0: Et hyper maniaque.
1: C'est une réalité.
0: Alors Jean-Pierre, ça se, il paraît qu'on n'aime pas quand tout traîne. Hein. On range tout, tout doit être rangé. On n'a pas le droit de manger dans la bagnole. Oh. La bagnole, elle doit être propre. Tout, comment ça se passe au quotidien?
1: Ben, ça se passe maintenant, ça se passe mieux qu'avant.
0: C'est-à-dire?
1: Au début, c'était compliqué. Bon, maintenant, ça va un petit peu mieux. Pas beaucoup mieux, même.
0: Pourquoi t'es si maniaque? C'est quoi le problème?
2: C'est un homme.
1: Voilà. J'ai toujours été, quelque part, même quand j'étais gamin, pour dire un petit peu. J'avais une mobilette, en fin de compte, que j'ai gardée, je ne sais plus, 3-4 ans. Mais au bout de 4 ans, elle était encore neuve. Je l'ai revendue. C'était une pièce d'occasion. À part les kilomètres au compteur, mais au niveau de l'état, c'est pas une blague, hein. Il n'y avait pas une griffe.
0: Ouais, mais tu ranges tout. Ouais, mais tu ranges tout.
2: Tu vois, ça vient de l'adolescence. Ça vient de la mobilette. Ça vient de là. Voilà.
0: Et voilà.
1: Ah, là, peut-être auparavant, parce qu'avant la mobilette, il y avait le vélo. C'était déjà pareil avec le vélo. Mais bon.
0: Bah, t'es soigneux. Qu'est-ce que tu veux que je te dise? Voilà, c'est pour ça que t'habites à la riche. Alors. D'accord. Tu es riche de toutes ces choses que tu conserves. Mon chaton, t'as pas de point. Et Florence, elle a déjà un point. Alors, tu vas me marquer ce deuxième point.
1: Enfin,
0: ce premier point. Tiens, je mets une petite chanson. Alors, on va parler d'oiseaux. Écoute bien cette question. Un albatros, tu vois ce que c'est qu'un albatros?
1: Je vois ce que c'est un albatros.
0: Alors, il paraît qu'un albatros, ça peut voler des mois, voire des années sans toucher terre. Est-ce que c'est vrai ou faux? Top chrono, 5 secondes. Est-ce que les albatros... Alors?
1: Oui, je dirais oui.
0: Eh ben, t'as bien raison. Parce qu'ils peuvent totalement rester des mois en vol grâce au vent marin, au vol plané. Il y a certains jeunes albatros qui passent vraiment des mois, voire des années sans revenir à terre. Bon, ils se posent parfois sur l'eau et puis ils chopent un poisson, mais c'est vrai. Premier point pour Jean-Pierre.
2: C'est Bernard et Bianca qui volaient sur un albatros, je me souviens.
0: Absolument.
2: Ouais, c'est ça, hein, c'est ça. Bien. Florence, avec ici Pays de Savoie, qui a déjà un point. Ah, Florence, en Haute-Savoie, qui est en voiture, qui revient d'un mariage un petit peu plus tôt. Pourquoi? C'était pas bien le mariage? Ou c'était prévu comme ça?
3: Non, ah bon. C'était bien en fait. Mais c'est parce que j'ai un rendez-vous chez le dentiste ce soir et voilà. Il a été avancé le rendez-vous.
2: On est au cœur de vos vies.
0: Un rendez-vous chez le dentiste.
2: C'est sympa, ça, le dentiste.
0: J'ai tellement d'empathie pour toi.
2: C'est une petite vérification ou on est sur... Il y aura un peu de bricolage?
3: Non, c'est juste retirer un fil. Hein.
2: Ah bon, ça va, un petit fil, bon, ça va aller. Alors, quelques éléments de ta vie, tu bricoles pas trop, bon, tu sais quand même monter un petit meuble, mais t'es pas plus manuel que ça, hein, Florence,
3: pas particulièrement.
2: Ce que tu aimes faire. En revanche, tu adores cuisiner, mais tu adores cuisiner quand tu es dans un état particulier. Lequel?
3: Quand je suis énervée.
2: C'est ta méthode à toi pour te détendre, quoi. T'es vénère, tu vas cuisiner.
3: Voilà, c'est ça, il faut que je me défoule.
2: Alors tu fais quoi comme plat bien énervé?
3: Quand je suis énervé, bah, je peux faire des ratas, je peux faire un ragoût, un bœuf carotte. Tout ce qui passe dans le frigo, en fait, il faut que je prépare.
2: Ah oui, c'est pas mal, ça, du pain perdu, des plats du Nord.
3: Ouais,
2: pourquoi tu fais de la carbonade flamande et des plats du Nord alors que t'es en Haute-Savoie?
3: À la base, j'étais de Lille.
2: C'est notre région, en fait. Ok, je comprends. Tiramisu, pudding, cookie, pain perdu, salade de fruits. Joli, tout ça, c'est les bonnes choses que tu sais faire. Florence, sauras-tu marquer un point de plus? On va le savoir tout de suite en écoutant l'idole de ma jeunesse. Dorothée, avec ses petites chaussettes rouges et jaunes à petits points. On va parler de chaussettes. Écoute bien cette question, Florence, pour un point. Albert Einstein portait toujours des chaussettes dépareillées. Est-ce que c'est vrai ou faux? Selon toi, 5 secondes, top chrono. Albert Einstein portait toujours des chaussettes dépareillées.
3: Ouais, moi, je dirais vrai.
2: C'est faux. Albert Einstein ne portait pratiquement, en fait, jamais de chaussettes parce qu'il trouvait tout simplement ça inutile et ça datait de l'enfance.
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1: Ici, nous sommes avec Stella qui joue avec ici Paris-Île-de-France contre Guillaume qui joue avec ici Champagne-Ardennes. Stella, 1 point. On va pas s'emballer non plus, c'est pas dingui-dingo,
2: non, c'est
1: hein,
2: pas
1: chérie.
2: Ouf. Pas dingue non plus.
1: Tu as marqué, tu vas, bon, t'adores chanter, tu aimes la musique,
3: oui.
1: Tu fais partie d'un chœur de gospel.
3: Oui.
1: Ça fait 20 ans que tu chantes.
3: Oui, c'est vrai.
1: Alors, t'as même fait des concerts, allez, Nîmes, Calais, tu fais des mariages, tout ça.
3: Exact.
1: Bon, mais
3: oui. Je chante aussi du pop rock, du Adele, enfin voilà, je fais plein de choses.
1: Eh ben voilà, bah c'est bien ça. Donc ça veut dire que tu connais un petit peu les chansons, quoi.
3: J'espère, oui. Alors pas tout, hein, mais oui.
1: Non, non, on va pas dire j'espère. Tu sais qu'avec moi, c'est la team winner, c'est Dami Dolan.
3: Oui,
1: ici,
3: hein. Allez, c'est parti.
1: Alors, je t'explique.
3: Je croise les doigts.
1: Mais bien sûr, croise tout ce que t'as. Alors, les deux mots manquants, c'est-à-dire que tu vas voir la chanson, paf, elle se déroule, et à deux endroits, elle va s'arrêter, tu vas entendre poète, et tu devras me donner les deux mots. Là, on écoute. Une... Voilà, il y en a deux à trouver, chérie. Hein. Attention, écoute bien, c'est une chanson de Serge Gainsbourg. Élisa.

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1: Lisa. Alors, Elisa, oh, saute-moi au cou.
2: Je la connais.
1: Eh ben, vas-y, c'est quoi, Elisa, des poux.
2: Elisa, cherche-moi des poux, Elisa.
1: Cherche-moi des poux et un mettez-doigts dans ma jungle.
3: Guillaume, est-ce que tu...
2: Ah, 2 points, ouais.
3: Ouais, ouais. Guillaume qui n'a pas de points. Faut que je la dise combien de fois, cette phrase, Guillaume?
1: Et voilà, c'est reparti pour le management toxique.
3: C'est mon coaching, coaching à moi.
1: On voit qu'est-ce que ça donne. Hein.
3: Dis-moi, mon Guillaume, est-ce que tu les avais, les deux mots, là, sur Serge Gainsbourg?
4: Oui.
3: Ah,
4: oui.
3: Ah, peut-être encourageant pour nous. Cela dit, tu vas pas tomber sur ce titre-là, donc on va voir. Guillaume, qui est très sympathique, qui depuis tout à l'heure vous a dit qu'il cherchait un emploi dans le téléconseil, n'hésitez pas à nous joindre à la radio, hein, si vous voulez lui donner un coup de main, qui fait des belles pâtisseries avec ses mots, mais qui est fan de Dragon Ball Z. Eh ouais, t'as 40 ans, t'es génération Club Do à fond, toi.
4: C'est ça, exactement.
3: Bah attends,
4: exactement.
3: J'ai la carte d'anniversaire.
4: Qui n'a pas connu Club Dorothée, bah,
3: évidemment, j'avais ma carte d'anniversaire. Tu l'avais, ta carte
1: bien,
3: de membre,
1: bien,
3: ou pas,
4: Guillaume? Alors, j'avais pas ma carte de membre à ce moment-là, mais par contre, j'ai pu l'avoir parce qu'ils avaient ressorti tout un album collector de génération Club Dorothée, où ils avaient refait exprès la carte de membre, vraiment, la vraie carte de membre du Club Dorothée.
3: Et la collector, je suis d'accord. T'as des objets, t'as des tasses, des verres, des maillots,
1: et
3: des jeux.
1: Un quiz musical à trouver.
3: Tout ce qu'il a sur Dragon Ball Z. Vous savez, nous, on n'est pas pressés parce qu'on sait qu'on a les bonnes réponses. Ça va être rapide.
1: Allez, vas-y.
3: Voici Gigi Lamoroso. C'est Dalida. La chanson s'arrête à 2 reprises. J'ai envie de dire bon courage à ton rire, j'ai un peu peur. On y va.

0: Alors, Arriva Gigi Lamoroso, Croqueur d'amour, L'œil de velours, Commune. Est-ce que tu as une petite idée? On peut lancer le chrono.
1: Mais comme une caresse.
0: Comme une caresse. Gigi Lamoroso, toujours vainqueur, parfois sans.
1: Sans peur.
0: Sans peur. Mmh. Donc, caresse et peur. Vérifions.
2: Oui. Arriva Gigi Lamoroso.
0: C'est très bien, bravo. Mmh.

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1: Alors Mathieu, il paraît que quand tu avais 17 ans, tu étais au lycée militaire d'Issoire, c'est ça?
2: Tout à fait.
1: Et pour rentrer chez toi, tu dois prendre le train de nuit, voilà, forcément un jour...
2: La région Auvergne étant bien desservie par la SNCF.
1: Ouais, bah oui, ça.
2: Parce qu'Éric me contredit.
3: Alors, tu vas te détendre car je suis auvergnat.
1: Mais bah c'est pour ça qu'il t'a dit ça.
3: Mais je confirme ce que tu dis, c'est quand même compliqué.
1: C'est très compliqué. Alors, qu'est-ce qui s'est passé?
2: Eh ben, en prenant le train de nuit à 12h30, je me suis endormi. Et je me suis réveillé, en fait, dans le dépôt des trains. Le train est arrivé en gare et était reparti au dépôt.
1: C'est le début d'un film d'horreur, ça. Tu sais, ça peut faire un film d'horreur, hein.
3: C'est l'Auvergne.
1: C'est l'Auvergne. Dans un hangar, t'es paumé, et là, c'est le drame. Alors, qu'est-ce qui s'est passé? Parce que tu peux pas sortir du hangar.
2: Bah, en fait, déjà, je me questionnais savoir où je me trouvais. Et, je suis sorti du train et par chance, j'ai vu un technicien sur le quai. Qui lui aussi se demandait ce que je faisais là. Donc je lui ai expliqué que je me suis endormi et je me suis réveillé là.
1: Et ben voilà.
2: Et il a réussi à me ramener par un dédale de couloir à la gare. Et j'ai réussi à avoir ma correspondance.
1: Et ben tu es très chanceux, joue au loto cette semaine. Alors mon chat...
3: Sortira-t-il de la maison des secrets? La réponse la semaine prochaine.
1: La maison des secrets, ça a démarré hier les gars. Alors Mathieu, tu as 4. Écoute bien, là je vais te proposer une question à choix multiple. Je te pose la question, je te fais des propositions de réponses. T'auras 10 secondes pour me donner ton choix et remporter 3 points. Tiens, une petite ambiance. My pocket. Alors écoute bien, aujourd'hui, le 24 juin, c'est le lancement des soldes d'été. Ça va durer jusqu'au 21 juillet. Alors, petite question, selon une récente enquête, quel budget les Français prévoient-ils de consacrer en moyenne aux soldes d'été? Alors écoute bien ce que je te propose, combien ils veulent claquer d'oseille? 133 euros, 183 euros, 233 euros, pas un centime, c'est des radins comme Éric Bastien. Bah oui. Alors, combien ils vont claquer les Français en solde d'été? 133, 183, 233 ou pas un flèche? Top chrono, 10 secondes.
2: Je dirais 233.
1: Tu dirais 233. Et ben, t'as totalement raison. Oui, exactement. Et c'est en baisse par rapport à l'année dernière, c'était 307. Bon bah voilà, allez, bonne solde à tous. Ça te fait 7 points, mon petit chat.
3: Tu vas aller faire les soldes, Émilie? À Itoy, dans la Vienne?
4: Un petit peu, ouais, je pense.
3: Ah oui, tu vas aller t'acheter une clim. Je vous rappelle qu'Émilie nous nargue avec sa clim depuis...
1: Excuse-moi, on est dans un studio climatisé, donc...
3: Oui, enfin, il y a beaucoup de monde, là, donc il fait un peu plus chaud.
1: Tu vas arrêter de faire la dicose, là, t'es dans un studio climatisé, tu travailles ici toute la journée, tout va bien.
4: Et alors, en plus,
3: et on a du... Comment ça s'appelle, ça? C'est bien, ça.
1: Un brumisateur.
3: Un brumisateur, c'est parfait. Émilie, alors Émilie, on a fait un peu connaissance avec elle, un fils s'appelle Abel, elle est paxée à Quentin, on l'appelle Magic Mimi, ça c'est pour tous les collègues. Et alors, on a découvert que si il y avait un artiste avec qui tu pourrais déjeuner là pour 13 heures, ce serait qui?
4: J'aimerais bien David Guetta.
3: Bah, oui. Alors, tu l'as vu en concert ou pas?
4: Oui. Ouais, j'ai eu la chance de pouvoir le voir au Stade de France.
3: Bah là, il y a quelques jours alors.
4: Exactement.
3: Et alors, c'est comment?
4: Incroyable.
3: Incroyable.
4: Vraiment, ouais. Ah oui, oui.
3: Et t'aimerais parler avec lui? Qu'est-ce que je sais pas? Vous parliez, pourriez parler de quoi si t'étais avec lui à 13h? Qu'est-ce que t'aimerais lui dire?
1: La cuisine.
4: Savoir un petit peu tout, ouais, sa vie, comment il compose, comment il crée, et puis. S'il compte revenir en France quand même.
3: Bien sûr, ah bah oui, bonne question. Parlons de ta rencontre avec Quentin, et alors là, on va aller dans le vintage, dans la nostalgie.
4: Rencontre au lycée, en effet. Ça fait quelques temps maintenant.
3: À la cafette. C'était au lycée. Alors, vous étiez dans la même classe ou pas du tout?
4: Non, pas du tout. Non, il a un an de plus quand même.
3: Et alors, vous êtes rencontrés, mais au lycée où ça? Au foyer? Dans la cour?
1: À la cafette, elle vient de te le dire.
3: Non, c'est moi qui ai dit. Elle dit à la cafette.
1: Elle l'a dit.
3: Ah ouais?
4: À la cause.
1: Voilà.
3: Je coûte rien. Mais c'est comme dans la série, genre, voilà, bisous, bisous, tout ça. Il y avait le mec avec les bretelles, l'autre avec ses couettes.
4: On s'est rencontrés à la pause, tout simplement. Il était un peu plus vieux. J'avais envie de le découvrir.
3: Oui.
4: Et ça a bien matché.
3: Et ça fait combien de temps que tu es avec lui, là, du coup?
4: Ça fait plus de 15 ans. Hein.
3: Plus de 15 ans, ouais, dis donc, bah, bravo. Petit mariage ou non? Pour l'instant, vous n'êtes pas axé. On en reste là, c'est bien, c'est une bonne formule.
4: On en reste là, c'est très bien.
3: D'accord.
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1: Ah, nous sommes au taquet avec Mathieu qui a 7 et Émilie qui a 6. Alors, voilà, j'ai une fois de plus une petite anecdote qui va faire plaisir. Ce n'est pas le premier candidat qui a ce talent inutile, mais c'est un talent inutile que Éric Bastien ne comprend pas. Parce que Mathieu, ton talent inutile, c'est que tu es super souple. Tu peux mettre tes mains à plat par terre avec les jambes tendues. C'est vrai ?
2: C'est vrai.
1: Tu sais que c'est le rêve d'Éric Bastien de faire ça.
3: C'est quoi l'intérêt surtout ?
1: Il n'y a pas d'intérêt, c'est juste pour être souple, avoir un corps souple.
3: Ah oui, d'accord.
1: Voilà. Donc il en rêve. Hein. C'est-à-dire que dès qu'il y a un auditeur qui a ce talent, après il est là, il essaye. Et je voudrais le filmer parce que ce serait drôle, mais bon, je n'ose pas.
3: Ouais, vidéo gag n'existe plus. Donc.
1: C'est vrai. Alors, il paraît qu'un jour, tu pars en vacances aux États-Unis avec un copain et tu as fait du camping primitif, donc du camping sauvage en fait.
2: C'est tout à fait ça, oui.
1: Alors,
2: en fait, c'est
1: raconte.
2: Le camping primitif, en fait, on va dans une forêt, il y a rien en fait. Il y a juste des toilettes sèches où il y a un écriteau sur le toilette où c'est écrit faites attention aux serpents, regardez bien s'il y en a pas un dans le fond.
1: Oh my god.
2: Et aussi autour du terrain de camping, enfin il y a des écriteaux qui nous disent de se méfier des ours. Et de laisser la nourriture dans les voitures pour éviter qu'on se retrouve avec un ours dans la tente.
1: Oh bah, hey,
3: mais je croyais que tu voulais être un ours.
1: Bah, de toute façon, oui, tu comprends l'ours, toi.
2: Bah, moi, je comprends l'ours.
1: Bah, évidemment, donc t'avais rien à craindre. Mais alors, du coup, t'as passé combien de temps dans ce camping primitif ?
2: On a passé 2 nuits.
1: Ouais, parce que quand même, c'est un peu flippant quand même.
2: Ouais, disons qu'on n'a pas bien dormi parce qu'à chaque craquement de branche. On s'inquiétait un peu quand même.
1: Bah oui, tu m'étonnes. Tiens, voilà un coyote. Oh, un ours. Bon, il vaut mieux aller faire autre chose. Bien, écoute-moi. Tu es en tête. Tu peux effectivement marquer 5 points de plus. Je pense que tu vas réussir parce que tu es brillant. Et donc, on va y aller avec la question cash, une ambiance.
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1: Alors, chez le coiffeur, comment ça s'appelle quand on fait des fines mèches de cheveux pour éclaircir, pour qu'elles se fondent naturellement dans la masse? Chez le coiffeur, quelle technique consiste à éclaircir des fines mèches de cheveux pour qu'elles se fondent naturellement dans la masse? Comment ça s'appelle quand on fait des fines mèches? Top chrono, 10 secondes.
2: Balayage.
1: Et ta ta ta ta ta ta ta la la. Olé, oui, c'est un balayage. Bien évidemment, tu as 5 points de plus, tu as 12, bravo.
3: Alors, il a fait un sans faute, là, Émilie. Hein.
1: Oui, sans faute.
3: Ah oui,
1: sans faute.
3: Émilie, là. Bon, on a 5 points à prendre dans un instant, ce qui est pas mal, ça nous ramènerait à 11. Alors, ok, il aurait toujours la tête, mais on a le bingo avant 13h qui peut te permettre d'être avec nous vendredi et de m'offrir 3 candidats déjà pour la semaine. Émilie, alors on est un petit peu tête en l'air ?
5: Un peu, oui.
3: Bon, un petit peu gauche, hein. J'ai quelques exemples. Bon, déjà, tu casses souvent des affaires. Déjà.
5: En effet.
3: Ça arrive. Émilie, un jour tu étais au bar avec ton fils et ton chéri, puis vous êtes partis, vous promenez, et le téléphone de ton chéri a sonné. Qu'est-ce que t'as découvert ?
5: Eh ben, j'ai découvert qu'une personne appelait mon contact d'urgence pour lui dire qu'ils avaient retrouvé un téléphone et c'était le mien, effet.
3: Voilà,
5: ça faisait plus de 10 minutes qu'on était partis.
3: Un petit peu tête en l'air, tu laisses ton téléphone au bar. Ça s'arrête pas là, on peut remettre la musique, oui. Lors d'un déjeuner professionnel, tu pars sans ton sac à main, tu le laisses au resto.
5: En effet, ouais, ça m'arrive souvent.
3: Non mais souvent, il paraît que ça t'est arrivé une dizaine de fois quand même de laisser ton sac.
5: Oui, bah oui, ça m'arrive fréquemment, oui. En effet, bah, je pars, je pense à autre chose, voilà, je parle avec les gens et voilà.
3: Non, c'est pas fini, elle a oublié les clés sur la porte de la maison. Alors, ça fait très tête en l'air. Tu t'es retrouvé en dehors de ta maison avec les clés, dans le froid, avec ton fils qui avait 3 ans. Qu'est-ce que t'es obligé de faire quoi ? Un serrurier ?
5: Oui, en effet, t'as dû faire appel à un serrurier en urgence.
3: Ben oui, ça a coûté une fortune, tout ça en plus.
5: Oui.
3: Oh là là là là.
5: Un vrai agacement, être dans le froid et ben oui, payer en urgence.
3: Je vois ça, je comprends. Bon, Émilie, allez, on se le tente là. 5 points à prendre avec un petit extrait.
6: Que va-t-on manger ?
7: Des nouilles.
6: Mais hier déjà.
7: Des nouilles.
3: parler des pâtes que tu sais faire encore parfaitement bien avec des sauces. T'en as parlé tout à l'heure. Voici ta question, elle vaut 5 points. C'est une question cache. Comment appelle-t-on les pâtes en forme de papillon ou de nœud papillon? Comment elles s'appellent? Top chrono, 10 secondes. Émilie, les pâtes en forme de papillon.
5: Farfalle.
3: On t'a été les chercher loin, celle-là. Hein. Mais oui, c'est ça. Bah oui, c'est les pâtes italiennes, les farfalle.
1: Les farfalle, ça veut dire papillon en italien.
3: Mais bien sûr.

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1: Alors, on va parler d'un truc qui m'a fait crever de rire parce que c'est arrivé à moult amis à moi. Anne-Sophie, c'est ma petite chèvre de la semaine. Parce que elle rencontre le fils d'un patient avec qui elle sympathise. Voilà, et puis elle le voit à l'extérieur et là, elle se rend compte que le gars, il est assez imbu de sa personne. Il dit toujours, ah, moi, je, ta, ta, ta. Et là, qu'est-ce qui se passe? Ta copine t'envoie un texto pour te dire ça s'est passé comment?
2: Et là. Et là, je réponds à ma copine, enfin, je pense répondre à ma copine en disant, oh la cata, laisse tomber, j'ai une fille, t'as papa qui se la pète, vraiment un trou du cul. Et je reçois la réponse, et la réponse, en fait, eh ben, c'était lui. Et je lui avais envoyé à lui le message.
1: Et il a répondu quoi, lui?
2: Il a répondu, oh ben, c'est bien, maintenant, je sais ce qu'il en est, à jamais.
1: Oh mon Dieu.
2: Ah, oui. Quand j'ai raconté ça à ma copine, puisqu'on a ri, après, à ce moment, j'étais pas.
1: Bah oui.
2: Et après, j'ai dit, oh, puis après tout, bon, pas trop pire, c'était fait.
1: Bon, tu l'as jamais revu ou pas?
2: Non, je l'ai jamais revu.
1: Oh, bah oui, tu m'étonnes. Oh mon Dieu. Bah oui. C'est-à-dire que c'est vraiment un fils à papa qui se la pète.
2: Ouais. J'aime pas les gens qui se la racontent comme ça. Non. Moi, j'aime bien les gens simples.
1: Eh bah, t'as bien raison, ma chérie. Moi non plus, j'aime pas les gens qui se la pètent. Alors.
2: Voilà, exactement.
1: Par contre, là, excuse-moi, mais avec ma réalisatrice Céline, on a eu un petit moment de.
3: De fraîcheur.
1: Non, d'angoisse. Parce que figure-toi que ma petite Anne-Sophie, elle a un talent inutile.
3: Ah.
1: Elle tord ses bras à 90 degrés à l'envers. C'est-à-dire, tu peux m'expliquer comment tu fais?
2: En fait, si tu veux, par exemple, si je pose mes mains à plat sur une table, la partie de devant le coude, en fait, et le coude vont se tordre et repartir de l'autre côté.
1: Oh my God.
2: C'est une malformation de naissance.
3: On a essayé, mais...
2: Quand je fais ça à la maison, mon mari, il est dégoûté. Mes enfants aussi, elles partent en courant. C'est dégoûté ce que tu fais, maman.
1: En régie, il y a Roxane qui a la technique qui fait. Moi aussi, ça, c'est mon truc. Bah, tu nous montreras comment c'est, Roxane, qu'on puisse voir en vrai. Voilà.
2: C'est bizarre, hein, ça fait bizarre.
1: Ok, ça fait bizarre.
3: On travaille avec des gens strange un peu. Hein.
1: Ouais, mais moi, j'adore. Ouais. Alors, ma chérie, écoute bien. Là, t'as 6 points, t'es en tête. Je vais te donner l'opportunité d'en marquer 5 de plus. Grâce à la question cash et cette petite musique.
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3: Ça a plu à Stéphane qui adore Robert.
1: Ah, j'adore. Alors, ma petite Anne-Sophie, quel est le surnom du ministère français de l'économie et des finances? Quel est le surnom du ministère? Écoute bien, le ministère français de l'économie et des finances. On lui donne un nom plus court. Top chrono, 10 secondes. On dit... Ah si. Si, chérie.
2: Des finances.
1: On sait bien...
2: Les impôts?
1: Ah non, on n'appelle pas ça les impôts. On appelle
2: l'économie
1: ça...
2: L'économie des finances.
1: On appelle
2: les
1: ça...
2: finances publiques.
1: Bercy. On appelle ça Bercy. Parce que leurs bureaux sont à Bercy.
3: Et merci beaucoup, hein.
1: Oh là là. Bon, allez, je te...
3: Ta femme travaille à Bercy, hein, je la suis parfaitement.
1: Bon, tu restes en tête avec 6 points.
3: Faites attention, ma femme travaille à Bercy. Faites attention à les dossiers.
1: Faites attention à...
3: Ah, excusez-moi, nous repartons en direct retrouver notre reporter depuis la Grande Couronne en direction de Paris. Stéphane, comment ça va dans le train?
5: Ça va super bien. En plus, il y a la clim, alors c'est bien.
3: C'est parfait. On est où, là? Parce qu'on sera... Alors, pour ceux qui nous rejoignent, on s'approche de la Tour Eiffel, c'est là que tu vas.
5: Oui.
3: On en est où, là?
5: Et là, je suis à Rosa Parks, qui est juste avant Magenta.
1: Ah bah ça va, t'as encore un petit 20 minutes quand même.
3: Ça part pas grand monde tout ça, mais t'es pas loin. En gros,
1: t'arrives.
3: On y croit, il nous reste quelques minutes avant d'arriver au pied de la Tour Eiffel. Hein. Oula.
5: Oui.
3: Je sens le coup de frein.
1: Ah bah c'est le métro là.
3: C'est bloqué. Bon Stéphane, alors bougeons avec toi depuis tout à l'heure. Stéphane, des petits soucis quand même, un petit gaffeur aussi, hein, Stéphane.
1: Ah oui.
3: Stéphane, il est dans une grande surface, il y a un monsieur qui propose de déguster du nougat. Qu'est-ce qu'il dit Stéphane?
5: Non merci, je suis pas très fromage.
1: Voilà. Ah bah oui, bien sûr.
3: Mais oui, le gars ne sait pas reconnaître du nougat du fromage. Bon voilà, non mais ça s'arrête pas là.
5: Ça.
3: Au cinéma, bon, Stéphane, il vaudrait bien entrer dans une salle hein, si le film a commencé. Mais qu'est-ce qu'on t'a dit?
5: Je travaille pas ici, monsieur.
3: Voilà, parce qu'il demande. Il dit, est-ce que je peux rentrer? Est-ce que je peux aller là? Le film doit. Non, mais je travaille pas. Voilà. Puis après, c'est comme ça, tout le temps comme ça. C'est pas fini. Il mange une galette des rois au boulot, alors qu'il a un plombage. Le plombage, il saute.
5: Voilà, à cause de la fève.
1: Ah, t'as croqué la fève.
3: Eh oui, alors du coup, il y a du sang un petit peu partout, il a fallu aller chez le dentiste, et après tu travaillais. Le patron, il a pas aimé. Hein.
5: En plus, devant le directeur qui faisait un discours pour la nouvelle année.
3: Bon, je crois que je vais arrêter là parce qu'on a bien senti que voilà, du bon Pierre Richard quand même. Hein.

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2: Salut à toutes, salut à tous et bienvenue dans Décibel. Hey, on est le 21 juin, joyeuse fête de la musique à toutes et à tous. Est-ce que j'ai failli faire un terrible lapsus et dire joyeuse fête de la musique? Bien sûr, mais on va faire comme si ça ne signifiait absolument rien. Je demande à mon psy d'arrêter d'écouter cette émission immédiatement. Donc la fête de la musique, ça se passe toute la journée, hein, depuis ce matin sur votre radio, ici toutes les heures. On déguste les ici live que les artistes divers et variés, nombreux nous ont offert et c'est un régal. Là, ce sont les auditrices et les auditeurs qui fêtent la musique en partageant avec vous leurs chansons préférées. Filons retrouver Sylvie, c'est la première de la soirée.

0: Alors écoute, ça remonte à très très loin, oui, parce que j'avais commencé à apprendre un peu le clavier, donc j'avais des copains sur Paris à l'époque, et du coup j'avais fait un tout petit morceau, mais j'étais super fière parce que bon, même si voilà, je suis pas une virtuose du piano. Je me dis, je l'ai fait en fait.
1: Tu montais sur scène, ben oui.
0: Exactement, c'est ça, ouais. C'était vers la Bastille, c'était super sympa.
1: Trop bien. Bon bah, celles et ceux qui sont en train de se préparer d'ailleurs pour aller chanter dehors ou pour aller applaudir le groupe de leurs meilleurs potes qui font des reprises d'Oasis. C'est souvent ça la fête de la musique. Et ben, amusez-vous, amusez-vous. Nous avec Sylvie, on va écouter du Julien Doré. Ah bon Sylvie, incroyable, c'est juste ton chanteur préféré. T'es prête pour le 2 juillet pour aller le voir au cinéma?
0: Oui, je suis prête. Je suis très jalouse quand même parce qu'il y en a là qui vont bientôt y aller là pour l'avant-première à Montpellier. Oui. Donc voilà. Mais écoute, oui, je suis prête. Ça va être un super moment, je pense.
1: T'as choisi une de mes chansons préférées de Juju et c'est le premier album, évidemment. Donc voilà, ça va bientôt faire 20 ans qu'il est sorti, ce qui est assez incroyable. Il aura 20 ans en 2028, il s'appelle Ersatz, ce premier album. Mmh. Et dessus, il y a cette chanson dingue qui s'appelle Les bords de mer.
0: Les bords de mer, qui fait partie de la tournée, enfin, qui faisait partie de la tournée, qui va sûrement continuer dans les festivals. Mais ouais, super, super chanson. J'avais lu, tu vois, que cette chanson, alors, ça a été écrit par Dorian, je crois. Et puis une dame qui s'appelle Edith
1: Sambuena.
0: J'ai oublié son. Exactement, c'est ça.
1: Edith Sambuena, c'est une grande aussi réalisatrice, productrice, qui a beaucoup bossé notamment avec Étienne Daho.
0: Exactement. Donc voilà, très très chouette musique avec des accords aussi pas forcément classiques dans les arrangements, ce qui donne un peu de, tu vois, de la profondeur, je trouve encore plus de sens à la chanson.
1: Et de la mélancolie parce que ça raconte quand même l'histoire d'un mec qui est au bord de la mer et qui se rend compte que les bords de mer sans la fille qu'il aime, c'est nul.
0: C'est ça, voilà, tout est nul, les feux d'artifice c'est nul, tout est nul. C'est ça. Ouais. Et très très belle chanson et très belle reprise sur la tournée aussi.
1: Alors on l'écoute. En se laissant le choix de pleurer un bon coup si jamais on a besoin, justement.
0: Voilà.
1: C'est une chanson.
0: Ça fait du bien parfois.
1: Merci beaucoup Sylvie.
0: Ben de rien. À bientôt Émilie.
1: À la prochaine. Voici.
0: Salut.
1: Julien Doré. Les bords

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0: Julie nous rejoint en ce jour de fête de la musique. Salut Julie.
2: Allô, allô. Vous m'entendez?
0: Oui, ça y est Julie.
2: Ah bon?
0: Mais oui. Je me suis dit, c'est dingue, qu'est-ce qu'elle est calme Julie ce soir.
2: Oui, oui, non, mais je disais bonjour de manière plutôt enthousiaste, mais là on m'a pas entendu.
0: Ça y est, on s'est trouvé. Julie, oui, je disais c'est la fête de la musique, est-ce que c'est un jour particulier ou est-ce qu'il n'y aura pas de sortie ou de choses particulières ce soir?
2: Ah si, toujours c'était la fête de la musique.
0: Ah.
2: Moi j'ai eu la chance parce que dans ma ville, c'est une petite ville, donc ils ont fait ça samedi dernier, donc concert, danse, j'en ai profité un petit peu en avance, mais ça ne m'empêchera pas de sortir ce soir-là aussi.
0: Trop bien. Alors, ma chère Julie, on va écouter une chanson qui donne très envie de chanter. Ceci dit, si on essaye de la chanter, on peut avoir des petits problèmes parce qu'elle est très très difficile. C'est Girl on Fire de Alicia Keys. Pourquoi cette chanson-là ?
2: Sûrement pas pour la chanter, justement.
0: Mais elle donne envie, on non, est d'accord je... Elle donne de l'élan, on se dit « Allez, moi aussi, j'y vais avec elle !» Et on peut pas, on n'est pas humainement équipé pour le faire.
2: Bah, peut-être pas avec la voix, mais par contre, le côté élan, et ouais. On y va, c'est exactement ce que ça s'était fait pour cette chanson, en fait.
0: Ouais.
2: Donc c'est pour ça que je l'ai choisie. Je me suis dit « Allez, on arrive à l'été bientôt, là, c'est la semaine prochaine, faut y aller !» Et puis au niveau du sens, alors là, j'avais été surprise un jour, je me suis intéressée aux paroles.
0: Ouais.
2: Et c'est un sens un petit peu plus profond que ce que j'imaginais quand je l'écoutais. Moi, c'est un peu la suite d'allumer le feu de Johnny Hallyday, quoi. Ça y est, on a allumé le feu, mais faut pas se cramer. Donc là, elle dit bien, faut être enthousiaste, etc. Mais faut garder les pieds sur terre. Le monde n'est quand même pas aussi sympathique qu'il en a l'air, mais c'est un bel équilibre entre la joie de vivre et puis la réalité.
0: Bah oui, mais c'est vrai, il y a un très joli clip qui était sorti à l'époque, et je dis à l'époque parce que cette chanson va avoir 15 ans. C'est fou,
2: ouais.
0: Mois de septembre. Non, pardon, elle va avoir 14 ans. Elle aura 15 ans l'année prochaine. Mais enfin, c'est dingue de se dire que Alicia Keys, 15 ans plus tard, sa chanson, elle fait pas dater, je trouve. Enfin, là, on va la réécouter ensemble, hein, vous ferez une idée. Mais Julie, qui l'a déjà réécoutée, puisqu'elle nous la demande ce soir, ça vieillit extrêmement bien.
2: Ouais, moi j'aime bien ces chansons-là, c'est quelque chose que j'écoute très régulièrement dans l'année.
0: Ouais.
2: Et ça fait partie des trucs. Pour moi, c'est un peu intemporel, quoi.
0: C'est vrai, mais ça, c'est le talent d'Alicia, des titres intemporels et des chansons qui nous donnent de l'élan. Alors, on va l'écouter. Et pour les plus aventureuses et aventureux d'entre vous, tentez de la chanter. Je ne sais pas, moi, sur un malentendu, ça peut marcher, mais moi, ça n'a jamais fonctionné. Julie, merci beaucoup pour ce joli choix.
2: Merci, et puis bon courage aux chanteurs.
0: Oui, merci. Et à leurs proches.
2: À leurs proches surtout. Bonne soirée. Au revoir.
0: Merci, bye bye. Voici la hurissante et réjouissante Alicia Keys.

0: chanteuse, pianiste, autrice, compositrice. Elle a énormément de talent, Alicia Keys, et on va pouvoir la voir d'ici quelques semaines dans un documentaire, Alicia Keys, Girl from Hell's Kitchen, la fille de Hell's Kitchen, c'est le nom du quartier de Manhattan dans lequel elle a grandi. Alicia Keys racontera son parcours et ses petites aventures et ses grandes aventures dans les rues de New York dans les années 90. Il vient d'être présenté au film festival de Tribeca, qui est sous le patronage de Robert De Niro, donc c'est pas n'importe quoi ce festival du film, et ça devrait arriver jusqu'à nous très bientôt. Alicia Keys, Girl from Hell's Kitchen.
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0: Si on allait faire un petit tour en 2018, déjà parce que cette année-là, on était pour la deuxième fois de notre histoire, et oui, je m'inclus dans ce groupe, champion du monde. Oui, quand la France gagne, moi je suis très footballeur en moi, vraiment. Donc on est les champions, c'était en 2018 pour la deuxième fois. Je dis ça parce que demain, c'est le deuxième match de l'équipe de France, et puis vendredi prochain, le troisième match. Donc voilà, il faut qu'on se mette un petit peu en mode supporter. Alors en 2018, qu'est-ce qui se passait musicalement? On venait de perdre Johnny Hallyday, mais son album posthume, Mon pays, c'est l'amour, a réalisé un démarrage absolument incroyable, quasiment 800 000 exemplaires écoulés en une semaine.
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0: 2018, on a perdu plein de gens qu'on aimait beaucoup. Hein. France Gall, Jacques Higelin, Morane, Yvette Horner, Charles Aznavour, Rachita, trop de monde cette année-là. On a perdu aussi la chanteuse des Cranberries, Dolores O'Riordan et Aretha Franklin. 2018, c'est aussi l'année du premier tube d'Aya Nakamura.
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0: Et Angèle, la petite belge, faisait danser tout le pays avec son tube de l'été et avec son frère Romeo Elvis, tout oublié.

2018, comme à peu près chaque année, Indochine s'est fait remarquer avec sa chanson « Un été français » tirée de son 13e album intitulé « 13 ». La chanson s'appelait « Un été français ».

0: Un été français, Indochine, énorme tube de 2018. Et dites donc, comme on est le 21 juin, ça veut dire que demain, on est le 22. Fan d'Indochine, tenez-vous prêts, demain, c'est l'anniversaire de Nicolas Sirkis.
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1: On fête la musique avec les auditrices et les auditeurs de Décibel jusqu'à 21h. Ève nous fera écouter du Aerosmith. Gwen nous repassera un petit Juliette Armanet qui va vous faire danser. Roland, lui, a ressorti Makeba, grand tube de Jane. Et puis, je vous donnerai aussi des nouvelles de Jeanne Chéral et Jean Dujardin qui se sont retrouvés ensemble en studio. Et c'est absolument délicieux. Marc-Ange est avec nous. Bonsoir Marc-Ange.
2: Salut.
1: Bienvenue dans Décibel, comment ça va?
2: Ça va, super, et toi?
1: Ça va très bien, je te remercie Marc-Ange. Tu nous gâtes ce soir puisque tu nous ramènes à l'époque de Thriller de Michael Jackson, mais avec une chanson qu'on ne connaît pas.
2: Bah, c'est une chanson effectivement qui n'est pas connue. Alors tu avais dit un peu Thriller, alors effectivement cette chanson est sortie sur l'édition 25e anniversaire de Thriller,
1: ouais.
2: Mais elle a été enregistrée milieu 1990.
1: Ah, donc c'est un peu après quand même, Bad même.
2: Ouais, exactement, donc avec son titre du coup For All Time, je pense qu'elle a été ajoutée à l'édition 25e anniversaire pour le côté un peu Thriller, pour toujours.
1: Oui.
2: Je pense qu'elle a plus du coup été ajoutée pour son titre que par rapport à la chronologie des dates.
1: Ouais. Oui, et puis même le son. Alors, ceci dit, c'est très intéressant parce que tu me dis qu'elle est enregistrée à peu près en 90. C'est fou parce que Dangerous, qui est l'album emblématique des années 90 de Michael Jackson et qui sonne vraiment R&B américain de cette époque, eh ben, on l'entend pas vraiment dans For All Time.
2: Bah, c'est vrai. En plus, du coup, la chanson a été enregistrée pendant ces sessions de l'album Dangerous.
1: Ouais.
2: Mais du coup, je pense que du coup, elle n'a pas été retenue par rapport au style de l'album qui est vraiment,
1: oui,
2: différent de la chanson.
1: Ouais, c'est ça, c'est pour ça. Voilà, c'était une jolie perle, mais qui n'avait pas sa place dans ce collier, qui était Dangerous. Alors, Marc-Ange, t'es allé voir le film sur Michael?
2: Oui, bien sûr. J'ai été hier aussi. Donc là, je suis à mon 7e visionnage.
1: Oh waouh! Alors toi qui adores Michael Jackson, que penses-tu de la performance de son neveu Jafar, autant dans la danse que dans la démarche que dans les mimiques?
2: Ah bah vraiment, c'est exceptionnel, quoi. On a vraiment l'impression de voir Michael. Il y a,
1: ouais,
2: des moments où vraiment on oublie carrément que c'est lui. Donc c'est un travail vraiment parfait, hein, franchement.
1: Ouais,
2: faut,
1: ouais,
2: applaudir, quoi.
1: Ah oui, là pour le coup, c'est un travail d'acteur fou et aussi il fait jouer sa génétique. On sent qu'il y a des choses que certains acteurs pourront jamais arriver à atteindre, même en travaillant des années, quoi.
2: Ça, en vrai, ah, oui. Qui d'autre qu'un Jackson pour interpréter un Jackson, finalement?
1: Oui. Alors, à la fin du film, moi, je suis allée le voir avec ma fille, et il y a un énorme indice qui nous fait penser qu'il y aura une suite. Est-ce que tu penses qu'il y aura une suite à ce film?
2: Oui, bien sûr. Ça a été confirmé par le président de Lionsgate, notamment. Donc, même, du coup, le message, son histoire continue.
1: Oui.
2: Il y aura bien une suite, et même 30% du deuxième film est déjà tourné, donc il y aura un deuxième film.
1: Bon, bah très bien. Alors, pour celles et ceux qui n'y sont pas allés, le premier film, il s'arrête au moment de la tournée. Bad, justement, sa première tournée mondiale est absolument triomphale. Donc, la suite, évidemment, ce sera du Dangerous. Donc, on est finalement en plein dans l'actu avec le choix de ta chanson, Marc-Ange.
2: Bah ouais, du coup, je suis content de faire découvrir cette chanson aux auditeurs. Donc, j'espère qu'ils vont apprécier.
1: Ah ben on y court, For All Time, un titre inédit enregistré au tout début des années 90, comme vient de vous le dire Marc-Ange, et que vous pouvez retrouver, si jamais il vous plaît, sur la réédition 25e anniversaire de Thriller. Et merci Marc-Ange, à la prochaine.
2: Merci Emilie, à bientôt.

0: un inédit de Michael Jackson à l'instant, For All Time.
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0: Un duo, Jeanne Chéral et Jean Dujardin. Je l'ai passé jeudi soir dans l'émission, mais je me suis dit, faut que je le repasse pour les copines et les copains du week-end, parce que vraiment, ce duo est absolument délicieux. L'histoire commence quand Jeanne Chéral chante une chanson d'amour pour un acteur non identifié nommé Jean. Régulièrement écoutée sur votre radio ici. Et Jeanne Chéral a été invitée sur le plateau de C'est à vous. Et elle chante cette chanson, Jean, devant Jean Dujardin. Tous les deux sont un peu émus, émoustillés, ravis finalement de cette rencontre. Alors ils ont fini en studio ensemble. Jeanne Chéral et Jean Dujardin, c'est la nouveauté du moment. Je pense à vous, je pense à vous.

0: Jeanne et Jean, mais ils vont merveilleusement bien ensemble. Jeanne Chéral, Jean Dujardin. Je pense à vous, petit tube de l'été, pourquoi pas. Et si vous voulez applaudir Jeanne Chéral sur scène, eh bien, la semaine prochaine, tous et toutes à 7 au Théâtre de la Mer pour le merveilleux festival nommé Quand je pense à Fernande.
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0: Il est temps d'accueillir Roland. Bonsoir Roland.
2: Bonsoir Émilie, comment vas-tu?
0: Je vais très bien, et toi?
2: Eh bien moi, je vais très bien, mais bon, il fait très chaud ce dimanche.
0: Ah hein, oui, c'est vrai.
2: 21, oulala, ça cogne, même à Paris, je crois.
0: Ça cogne partout, mais en même temps, voilà, c'est la fête de la musique, donc à tout moment, on a un orage,
2: oui,
0: hein, t'inquiète
2: donc,
0: pas.
2: Donc voilà, il ne faut pas trop boire d'B et d'alcool non plus. Hein.
0: Oui, c'est vrai.
2: Ce jour-là, voilà.
0: Faut s'hydrater sinon, avec un peu d'eau.
2: À la fin.
0: Ah oui, non, ça c'est nul, non.
2: Ah ben oui, mais malheureusement, B ça existe, et ça gâche la fête.
0: Oui.
2: Et je voulais savoir une chose, en oui. premier, est-ce que le conseil de classe s'est bien passé pour toi?
0: Le conseil de classe de Décibels s'est très bien passé, merci. Le proviseur a dit qu'on ne s'était pas relâché au troisième trimestre, il était très content.
2: D'accord.
0: Et donc, on est convoqué pour la rentrée des classes le 31 août prochain.
2: Wouhou ! Ah, génial ! Tout en fan club est content.
0: Ah, bah, moi aussi, hein. Dis donc. Merci.
2: Ah, ben bah oui, forcément.
0: C'est trop gentil.
2: Et merci à Radio France, ici. Au service de l'audiovisuel, hein, d'apprécier autant Émilie Mazoyer, l'animatrice préférée.
0: Mais dis donc, mais Roland, mais je vais pleurer enfin, je peux pas pleurer un 21 juin, c'est la fête de la musique. Ben, ça m'émeut ce que tu dis, merci beaucoup, c'est très très gentil. C'est très très très gentil.
2: Alors,
0: et en plus, alors toi, tu penses aux autres, parce que après m'avoir demandé de mes nouvelles à moi, je sais que la chanson de ce soir, elle a une saveur particulière, puisque tu veux l'offrir à ta sœur Danielle, parce que c'est son anniversaire demain.
2: Exactement, et donc elle n'écoutera pas en direct, mais elle écoutera demain, elle est née le 22 juin. Et cette chanson, elle est sortie le 22 juin 2015.
0: Ouais.
2: C'est marrant, juste un jour après la fête de la musique, c'est la chanson de Gênes en hommage à Makeba, à Myriam Makeba. C'est une belle chanson magnifique que j'avais découverte dans son émission. Et cette chanson également, moi, elle m'évoque beaucoup de choses, puisque mon père ressemblait à Dave et ma maman ressemblait à Evelyn Champagne King. Elle était de l'océan Indien.
0: Ah.
2: Donc c'est une métisse un petit peu comme la maman de Gênes.
0: Ok, oui, donc il y a plein de points communs. Et donc cette chanson-là... Cette chanson-là, Jane Makeba, c'est aussi une chanson idéale pour danser. Et on sait, Roland, parce que ça fait plusieurs fois que tu passes dans l'émission, que les chansons dansantes, c'est quand même un petit peu ta famille préférée.
2: Avec Francis Cabrel, c'est ma famille préférée, tout à fait. Et j'ai envie toujours de faire danser tes auditrices et auditeurs. Et peut-être que l'année prochaine également, on pourra danser sur des super tubes oubliés ou des tubes très, très allemands, pourquoi pas.
0: Génial. Ben, merci Roland et merci d'avoir participé si souvent à notre émission du dimanche. Et un gros bisou à Daniel pour son anniversaire alors.
2: Merci pour elle, Émilie. Et bisous à toute ton équipe et à toi. À bientôt.
0: Merci et bonne fête de la musique tout le monde. Roland vous gâte avec cette chanson de Jane. Elle s'appelle Makeba.

0: Ah bah c'est vraiment le quart d'heure des habitués ce soir dans le décibel des auditrices et des auditeurs, puisqu'après Roland qui nous a tellement gâtés avec Jane, Gwen va arriver.
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0: C'est un de nos auditeurs chouchou. Gwen, salut, comment vas-tu?
2: Salut Émilie, ben, ça va et toi?
0: Bien, bonne fête de la musique Gwen.
2: Eh ouais, obligé. Immanquable.
0: Alors, c'est ce qu'on disait tout à l'heure avec Roland. C'est pas forcément la fête la plus réussie de l'année, mais il n'empêche qu'on va la faire quand même.
2: Oui, tout à fait. Voilà. Tout à fait.
0: Voilà. Et puis, à un moment, nous... tu sais pas pourquoi il se met à pleuvoir et tu fais, ah ben oui, c'est la fête de la musique. Et voilà.
2: Mais c'est juste pour rafraîchir.
0: C'est ça. Exactement. Exactement. Gwen, ce soir, tu as décidé, alors toi, pas de nous rafraîchir, au contraire, tu as décidé de nous faire griller sous la flamme de Juliette Armanet. Tu l'aimes beaucoup, Juliette?
2: Ah, énormément. Énormément. C'est une artiste que j'admire beaucoup. J'ai eu la chance de la rencontrer. En plus, elle est adorable. C'est un amour. Et puis, il y avait un petit manque. Donc là, j'ai repensé à elle quand Sébastien Tellier a sorti son titre en duo avec elle début du mois de juin, je crois.
0: Oui, Attraction.
2: C'est ça. Voilà. Et du coup, je me suis dit, tiens, ouais, elle manque un peu. Si on passait un titre chez Émilie, juste pour finir la saison, comme ça, ça permet aussi de bien mettre le feu, quoi.
0: Ouais, je suis d'accord.
2: Et voilà.
0: C'est une très bonne idée. Et c'est vrai qu'on n'a jamais suffisamment de doses de Juliette Armanet. Alors, ceci dit, elle a fait du cinéma. Elle a fait un bébé aussi. Félicitations à elle. Hein. Elle a un tout petit bébé qui vient de naître. Et donc là, elle revient à la chanson. Donc oui, le duo avec Sébastien Tellier. On se dit, bon, allez, OK. Donc, elle est rentrée en studio. Et puis, oui, ce serait bien que d'ici, début 2027, on a un nouvel album. Ça te va, toi, comme planning?
2: Ah, moi, ça m'irait bien. Hein. Franchement, je prends de suite.
0: OK. Bah, nous aussi, on va envoyer notre planning à Juliette Armanet en espérant qu'elle nous prenne au sérieux. On fait comme ça?
2: Ça marche. En tout cas, Émilie, je voulais te remercier pour toi et toute l'équipe pour cette saison musicale qui nous a fait un bien fou.
0: Ah, merci, merci. Oui, c'est vrai, ça fait du bien de se retrouver tous les dimanches pour écouter de la musique ensemble.
2: Hein, et puis tous les soirs de la semaine aussi.
0: Et aussi, oui, bien sûr. Mais le dimanche, ça a quand même un goût particulier parce que c'est vous qui choisissez tout et ça, c'est génial.
2: C'est ça.
0: Et du coup, je travaille moins aussi. Enfin, je ne veux pas vous mentir, hein, mais j'aime bien le dimanche quand même.
2: Ouais.
0: Merci Gwen, je t'embrasse fort.
2: Avec grand plaisir, à très vite, bel été à tout le monde.
0: À très bientôt. Et je vous rappelle que Gwen a un compte Instagram de découverte musicale absolument incontournable.

0: Elle a du cristal dans la voix. C'est comme ça que Sébastien Tellier, avec qui elle partage un duo récemment sorti, décrit Juliette Armanet. Et ben, c'est vrai, ça faisait du bien de l'écouter. Merci à Gwen pour cette bonne idée.
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0: J'avais envie qu'on se fasse un petit point Cali, vous et moi, parce que ça commence à faire un bail. Dites donc, on est tombé amoureux de Cali en 2003 avec son premier album, L'amour parfait.

2003 que L'amour parfait de Kali est sorti et a cartonné d'ailleurs, hein, plus de 400 000 exemplaires vendus. Kali, il fait souvent des tubes avec des histoires d'amour qui tournent mal.

On vient de recevoir une très très bonne nouvelle du côté de Cali. Son nouvel album, Cali Siouri, c'est son vrai nom de famille, sera disponible le 25 septembre prochain. Et on a déjà un premier extrait, une toute nouvelle chanson de Cali qui s'appelle Encore. Chanson d'amour à la Cali, rien n'est simple, mais tout est joli. Cali, encore, l'album le 25 septembre. Et la chanson la plus populaire de Cali, parmi vous, auditrices et auditeurs, eh ben, c'est une histoire de rupture. Le gars se fait larguer, certes, il douille, mais la chanson est géniale. Elle s'appelle « Elle m'a dit ». 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

0: Madi Cali, rendez-vous au mois de septembre. Il fera évidemment partie des invités de rentrée de Décibel pour son nouvel album Cali Suri.
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0: Dans Décibel, on célèbre la fête de la musique avec les auditrices et les auditeurs qui, comme chaque dimanche, mais particulièrement aujourd'hui, soignent les choix musicaux qu'ils partagent avec vous. J'en veux pour preuve, Ève. Bonsoir, Ève.
2: Bonsoir, Émilie.
0: Oh là là, Ève, joyeuse fête de la musique.
2: Oui, joyeuse fête de la musique à tout le monde.
0: Merci. Ève, cette chanson que tu as choisie peut me rendre...
2: Et que tu chantes très bien hors antenne.
0: Tu m'as entendu, t'étais dans la console. Mon Dieu. Ah oui, bon, je ne vais pas la dévoiler tout de suite, car si je dis le mot, je vais être obligée de chanter. Énorme tube du début des années 70 du groupe Aerosmith.
2: Et qui est tellement belle encore aujourd'hui. Pour tout te dire, tout à l'heure, j'ai regardé, je fais, ouais, je vais regarder de quoi elle date la chanson. Ouais. Ah, et ben, j'ai pris une claque parce qu'en fait, j'avais pas capté qu'elle datait il y a si longtemps.
0: Ah oui.
2: Parce que j'ai l'impression qu'elle passe quand même très souvent en radio ou dans ma tête, hein, certainement. Oui, mais je ne sais pas, oui, j'avais pas capté que c'était si, oh, ouais, si vieux.
0: Bah, elle fait pas ses 50 piges, quoi.
2: Ah non.
0: C'est
2: pas
0: ça.
2: Du tout.
0: C'est ça. Elle s'appelle... Vas-y, dis le titre. Sinon, si je le dis, moi, je vais être obligée de chanter.
2: Dream On.
0: Dream On.
2: Tu vois qui chante.
0: Elle est tellement incroyable, cette chanson. Alors, qu'est-ce qu'elle te fait dans le corps? Parce que c'est une chanson puissante, quand même.
2: Oui, alors, elle me parle. Dans le sens où moi, je suis assez peu sensible à l'art. La plupart des tableaux, j'ai pas d'autre expression, ça ne me parle pas.
0: Ouais.
2: Et alors la Dream On, ça me parle depuis toujours. J'adore le mot rêve,
0: oui.
2: Donc son équivalent en anglais aussi. J'ai le mot Dream qui est tatoué sur ma peau aussi.
0: Oh, wow.
2: C'est-à-dire que c'est mon mot préféré vraiment. Et ouais, parce que c'est tellement beau et important de rêver,
0: c'est
2: d'avoir
0: vrai.
2: Toujours des choses qui te poussent, qui te tirent vers l'avant, même quand ça va pas et quand ça va bien aussi. Hein, c'est chouette d'avoir des rêves. Et je trouve ça tellement, ouais, tellement beau, tellement important.
0: Ouais.
2: Alors voilà. Alors il y a une version qui est aussi tellement belle et tellement émouvante. C'était suite à l'attentat au marathon de Boston,
0: oui.
2: Boston, ville d'origine du groupe. Cette version avec une chorale, c'est... Oh, tu vois, j'en ai encore des larmes.
0: Des frissons,
2: là,
0: ben ouais. Hyper
2: ça
0: émouvant.
2: Ça, ouais,
0: je pense que vous pouvez le retrouver facilement sur YouTube, mais vrai que...
2: Dream On, Boston, ouais. Tu mets trois mots, tu tombes dessus, tu peux pas faire autrement. Et c'est tellement beau. Ouais, cette chanson me prend au trip et j'ai jamais pu expliquer pourquoi, parce que je pense que la première fois que je l'ai entendue, j'ai pas compris du tout les paroles parce que j'étais trop petite.
0: Oh.
2: Moi, je suis née en 75, donc après.
0: Ah ben oui.
2: Quand je dis que cette chanson me parle, tu n'as pas besoin de comprendre parfois, ça te happe, c'est beau et c'est tout, et t'as pas besoin de plus que ça finalement.
0: Bah alors, on y va, on perd pas de temps parce que c'est une merveille et tu nous l'offres ce soir. Merci beaucoup, Ève.
2: Alors bon rêve à tout le monde, pas que cette nuit, pour toute la vie.
0: Oui.

0: Un Himalaya du rock'n'roll dans vos oreilles à l'instant dans Décibel. Pour terminer l'émission de ce soir, Dream On et Aerosmith. Merci à l'équipe de l'émission. Ce soir, on était avec Iris Guitoni, Iki, Elodie Bianca Maria, Sadi Karaou et Franck Moilier. Demain, Décibel, à 20h, ce sera avec Freds, un nouveau phénomène musical qui vient du Canada. Et vous allez l'adorer. À demain, 20h.
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4: Bonjour, bon dimanche, sous mes applaudissements, c'est Willy vient déjeuner chez vous, numéro 1064.
5: Oh là là, ça pioche.
4: Bonjour la tribu.
5: Bonjour.
4: Alors, qui est là aujourd'hui? Bah, tiens, Nicolas Malabeuf est encore là. Bonjour mon bon Nicolas.
6: Bonjour Willy, bonjour tout le monde.
4: Et Fabien et mon autre geek, bonjour mon Fabinou.
7: Bonjour Willy, bonjour à tous.
4: Et bienvenue à tous. Voilà, c'est reparti pour un nouveau numéro de votre émission utile sur votre radio utile. Vous voulez comprendre l'actu et les tendances du moment avec nos invités? C'est ici que ça se passe. Si vous voulez rire et sourire de l'actualité, des tendances du moment, bah, c'est aussi ici que ça se passe. Voici 55 minutes, pas comme les autres. Alors vite, mes amis, notez les dossiers du jour. Dans un instant, pourquoi les alternants galèrent à trouver des entreprises? Si vous avez des enfants étudiants et qu'ils cherchent une alternance, vous avez sûrement remarqué que c'est de plus en plus difficile. Les entreprises en prennent moins, alors que c'était l'une des grandes causes du gouvernement. Alors que se passe-t-il? La réponse dans un instant. Et puis, vers 12h30, il y a tout pile 90 ans. Eh bien, Hugo Frey avait déjà 90 ans. Mais surtout, il y a eu la création des congés payés. Alors, 90 ans après, les Français sont-ils toujours attachés à leurs vacances? La réponse dans 20 minutes. Et bien sûr, mes amis, nous faisons cette émission ensemble. Ah, voilà. Je vous le répète tout le temps, mais il y en a qui sont sourds. Alors, je le répéterai encore.
7: Parlez plus
4: on
7: fort.
4: On fait cette émission ensemble. D'abord sur le groupe Facebook, mon Sabinou.
7: Pareil, je me répète, oui. Mais pour nous retrouver, il faut taper sur Facebook Youpi la vie avec Willy Revelli. C'est un groupe, bien sûr, complètement gratuit. On partage plein de choses. Nous avons un coucou d'hier de Catherine en ce dimanche. Catherine Dumont, je vous écoute.

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2: Mais elle est utile.
1: Ouais, mais elle est utile. Et on soutient votre pouvoir d'achat, exactement. 0810 055 056. C'est moi, on a tout dit.
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1: Allez, ouvrons notre premier dossier. Bonjour, Julien Gossa.
4: Bonjour.
1: Bonjour mon cher Julien, bienvenue ici. Alors vous êtes maître de conférence à l'université de Strasbourg. Vous nous confirmez mon cher Julien qu'en ce moment les étudiants ont beaucoup de mal à trouver des entreprises pour leur alternance.
4: Ah oui, c'est beaucoup plus difficile aujourd'hui que ce que ça l'était il y a 5-6 ans.
1: Ouais.
4: Mais les choses sont un petit peu tendues. Et puis on ne sait pas trop où ça va, quoi.
1: Voilà. Vous qui enseignez en IUT informatique à Strasbourg, voilà, vous avez des élèves qui vous le disent là en ce moment ?
4: Oui, on en a, mais enfin, moi je travaille plutôt sur les données nationales.
1: Ouais.
4: Mais effectivement, on le constate sur le terrain.
1: C'est
4: aussi.
1: C'est ça. Voilà. Et alors, est-ce qu'on sait d'où ça vient ? On sait, il se passe quoi alors ? Pourquoi est-ce que tout à coup ça se tarit comme ça ?
4: Le principe de l'alternance, c'est que c'est un dispositif pédagogique qui va permettre aux jeunes de rentrer dans l'emploi en étant à moitié dans la formation et à moitié dans une entreprise. Donc typiquement, lundi, mardi, ils vont être en formation et puis mercredi à vendredi, ils vont travailler directement. Et ça, c'est un dispositif qui est très efficace pour certaines populations, c'est-à-dire les métiers qui ont des problèmes d'attractivité.
1: Ouais.
4: Alors, typiquement,
1: comme lesquels,
4: si
1: par exemple
4: la métallurgie, les finances publiques, c'est-à-dire que c'est des métiers qui font un peu peur ou qui attirent pas vraiment. Et donc, ça permet de rentrer dedans un petit peu plus, en plus en souplesse que quand on se retrouve juste à la fin de ses études.
1: Mm-hmm.
4: Donc ça, c'est l'aspect positif.
1: La base,
4: et puis, c'est très efficace pour les jeunes qui sont à la fois éloignés de la scolarité et à la fois éloignés de l'emploi. Parce que si les jeunes qui sont près de la scolarité, ils font leurs études. Et puis, les jeunes qui sont proches de l'emploi, ils ont qu'à être employés. Donc, c'est vraiment fait pour une petite niche de la population. Et ce qu'a fait le gouvernement à partir de 2018, c'est qu'il a voulu augmenter sensiblement le nombre d'apprentissages.
1: Voilà, exactement. C'était comme une cause qu'ils avaient prise à bras-le-corps. Hein. Vraiment, ils avaient poussé pour l'apprentissage.
4: Voilà, c'est ça. On voulait arriver à 1 million d'apprentis, donc on y est arrivé. Hein. C'est-à-dire passer de 400 000 apprentis, on avait 400 000 apprentis en 2018, à plus d'un million. Et en fait, ça allait très très très vite parce que le gouvernement a mis énormément d'argent sur la table. C'est-à-dire qu'on est passé d'une dépense nationale de 7 milliards d'euros par an à 25 milliards d'euros aujourd'hui. Voilà. Et alors, ce qui se passe quand on fait ça, c'est que on fait gonfler le nombre de places d'apprentissage, mais pas nécessairement là où on en a besoin. C'est-à-dire que comme les places sont financées par l'État, il y a des employeurs ou il y a des formations qui se mettent à ouvrir des places en apprentissage pour avoir les financements
1: les
4: publics
1: financements.
4: Beaucoup plus parce qu'il existe un besoin.
1: D'accord.
4: Voilà.
1: Ce qui fait qu'à chaque fois qu'on entendait, par exemple, que si on fait une alternance, on est quasiment sûr de trouver du boulot après, là, c'était même pas le cas finalement. Aussi.
4: Alors c'était le cas parce que l'époque l'alternance était parfaitement adaptée aux emplois.
1: Voilà.
4: Donc comme c'est les employeurs qui ouvraient des places de formation uniquement quand ils avaient besoin d'un employé, globalement ça se passait plutôt pas mal. Là on commence à avoir des employeurs et on commence à avoir des formations qui ouvrent des places surtout parce que c'est financé par le public. Et donc ces places, effectivement, conduisent de moins en moins à l'emploi. Donc là, ce qu'on constate, c'est que le taux d'insertion professionnelle en sortie de l'apprentissage est en train de baisser.
1: Est en train de baisser.
4: Ouais, voilà. Alors donc ça, on a ça d'un côté, et puis de l'autre, comme on a créé cette nouvelle dépense, alors quand on passe à 25 milliards d'euros pour comprendre ce chiffre, le budget de toutes les universités, c'est 17 milliards d'euros. Donc on aurait pu doubler le budget des universités françaises avec le même volume d'argent, en gros. Et ça a eu aucun impact sur le taux de chômage des jeunes, sur l'insertion professionnelle des jeunes au niveau national. Donc c'est-à-dire qu'on a créé une dépense qui en fait n'a pas d'efficacité. Donc à partir de là, voilà. Donc le gouvernement a commencé à réduire cette dépense-là en réduisant le financement des formations et en réduisant les aides aux employeurs. Donc naturellement, il y a des formations qui ferment, il y a des employeurs qui prennent de moins en moins d'apprentis.
1: Ça bouchonne partout, là, du coup. Qu'est-ce qui se passe,
4: c'est
1: là,
4: ça,
1: du coup
4: c'est ça qui se passe, c'est que comme on a créé plein de formations en apprentissage, qu'on a fait énormément de publicité pour l'apprentissage, il y a plein de jeunes qui veulent faire de l'apprentissage, mais on a dépassé le nombre de jeunes qui veulent faire de l'apprentissage par rapport au nombre d'employeurs qui sont prêts à prendre un apprenti. Donc maintenant, il y a une concurrence.

0: pour arriver à prendre les places.
1: Bon, et donc là, alors, qu'est-ce qu'on peut dire là aux jeunes là qui rêvent d'alternance en ce moment, ou aux parents qui sont inquiets?
0: Voilà.
1: Bah ouais, non, mais là, dur, ça.
2: C'est une bonne nouvelle.
1: Voilà. Donc, ah ouais.
0: Donc oui, il faut être très très prudent, ouais, quand on rentre dans une formation en alternance. Mmh. C'est-à-dire que si le contrat d'alternance n'est pas signé avant de signer avec la formation, ouais, il y a un réel risque de ne pas arriver à trouver un employeur. Et à ce moment-là, c'est l'alternant qui doit payer lui-même sa formation. Donc ça peut coûter très cher en réalité de s'engager dans une formation sans avoir un employeur derrière.
1: Bon, bah merci beaucoup mon cher Julien de nous avoir dit ce qui se passait effectivement, parce que j'avais lu pas mal de choses là ces derniers jours sur effectivement les apprentis qui galéraient à trouver des entreprises, et ben maintenant on a compris pourquoi. Et quand j'ai dit à Julien, alors qu'est-ce qu'on fait, et ben voilà, vous avez compris. Donc bonne chance à vous les jeunes, hein. Merci beaucoup Julien Gossa, donc maître de conférence à l'université de Strasbourg, d'être passé nous voir. Passez un bon dimanche. On parle de quoi avec toi mon Fabinou dans un instant?
3: L'actu web spéciale fête de la musique. On va chanter avec nos hommes politiques. J'ai trouvé des vidéos très marrantes sur internet.
1: Oui. Quelle drôle d'idée.
3: Oui.
1: Eh ben très bien, ça va être Waterloo avec nous.

0: était Abba, bien évidemment. Jean, ne pas confondre avec Charles Doré. Ah, il vient après Charles Doré.
1: Ah, il joli chez vous.
0: Évidemment, Charles Doré arrive dans un instant. Et là, c'était Abba. Et là, c'est
2: Charles Doré.
0: Fabien. Le mec, il est perdu. Fabien Emo. Alors, mon Fabinou.
3: Bah, l'actu web, spécial fête de la musique.
4: Évidemment,
3: sur le 21 juin. Et on aime la musique. On aime chanter en France. D'ailleurs, d'après un sondage, 83% des Français déclarent chanter régulièrement, voilà, au quotidien, donc sous la douche, dans la voiture, au travail, ou chanter où vous voulez. Comme nos hommes politiques. Oui, souvenez-vous, il y a quelques mois, Emmanuel Macron a chanté La Bohème de Charles Aznavour lors d'un dîner d'État en Arménie. C'est un peu faux quand même. Autre homme politique, Nicolas Sarkozy, lui, il est plutôt Johnny Hallyday que Charles Aznavour.
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3: Il parle.
2: C'était chez Catherine Sellac.
3: The Voice, ce n'est pas pour demain, mon Nico. En revanche, Marine Le Pen chante super bien. Écoutez-la sur une chanson de Dalida.
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3: C'est juste, hein.
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3: Paroles. Ça me rappelle des programmes d'hommes politiques, ça, justement. Passons maintenant au créateur de la fête de la musique, Jack Lang. Et il y a quelques années, il avait interprété à la télé une chanson de Khaled, Aïcha.
0: Khaled, s'il vous plaît, enfin.
3: C'était pas Khaled. C'est un autre chanteur, je comprends. Mais le meilleur chanteur reste quand même l'ancien ministre de l'Éducation nationale, Jean-Michel Blanquer. Lui, il chante ses propres créations.
0: Ah oui.
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0: Mais c'était pas mal.
3: Bon, il y a un peu de IA derrière.
0: Oui,
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2: Il est meilleur chanteur que ministre. Hein.
0: Ah, mais moi j'ai bien.
3: Ça n'engage que vous.
2: Oui,
3: c'est comme Jean-Michel.
2: Ça va, des problèmes.
3: Vous aimez chanter, vous aimez
0: on
3: peut-être.
0: On a déjà des problèmes.
2: Oui, on est plus à ça près.
3: Si vous aimez le karaoké, j'ai une application pour vous. Ça s'appelle Smule. Smule, ça s'écrit S-M-U-L-E, avec plusieurs centaines de millions de téléchargements. Smule est sans aucun doute l'application de karaoké la plus populaire sur smartphone et tablette, avec un catalogue de plus de 10 millions de titres. L'appli propose certains titres gratuits. Sinon, bah, il faut compter 9 euros par mois ou 49 euros l'année. Si vous êtes, si vous aimez le karaoké, c'est pas grand chose. Et le petit truc en plus, Smule met aussi à l'accent sur le partage social, notamment en vous permettant d'enregistrer votre performance en vidéo avant de la partager sur vos réseaux sociaux, ce qui donne des reprises très étonnantes.
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0: pas mal.
3: Bah quoi ?
0: Il essaye.
3: Bah.
0: C'est un essai.
3: C'est le 21.
0: Oui, de toute façon, c'est ce qu'on va entendre toute la soirée. Donc.
3: Ça fait mal, Jean-Jacques. Allez, reviens et vite. On en a marre d'entendre tes reprises chaque année à la fête de la musique, car souvent, la musique n'est pas bonne.
0: Ah non, elle n'est pas bonne. Merci, mon bon Fabinou. Tiens, on va chanter le jingle qui arrive, là. On va faire un petit coucou à Pierre. Bonjour, Pierre.
9: Bonjour Willy,
0: merci de me recevoir. Mais de rien mon Pierre, comment tu t'appelles? Donc Pierre, manifestement, tu nous appelles d'où mon Pierre?
9: Oui, je vous appelle de La Salle en Ile-de-France où je m'entraîne tous les dimanches,
0: en
9: vous écoutant d'ailleurs.
0: De La Salle de sport, c'est ça que tu veux dire?
2: La Salle des Fêtes.
9: Ouais, je m'entraîne très très souvent. Non, pas La Salle des Fêtes malheureusement.
0: Voilà. Donc salle de
9: sport. On y transpire tout autant.
0: Ouais, oui, c'est vrai. Donc salle de sport, donc Pierre il fait son sport. Et justement, parce que je crois que tu te présentes à une élection qui a un rapport avec ton sport. C'est pour ça, vas-y, explique-nous.
9: Oui, mais sur ça, merci beaucoup de me permettre d'en parler. Là, cette année, et pour la 4e fois consécutive, je fais le casting des égéries pour être égérie dans l'enceinte Fitness Park.
0: Ah, d'accord.
9: Qui est la salle dans laquelle j'ai commencé.
2: C'est une salle de sport, faut dire.
0: Voilà, donc Fitness Park est une salle où là où ne va pas Nicolas, effectivement, parce qu'il va dans aucune salle. Il va dans une salle qui s'appelle Saupiquet, qui est une autre salle de sport dans laquelle on bouffe.
9: Ce qui est bien, c'est qu'on peut toujours s'inscrire dans tous les cas. Hein. Il n'est jamais trop tard. Hein.
0: Voilà, donc tu te présentes pour être égérie Fitness Park, et donc ça se passe comment alors?
9: Eh bien, ça se passe qu'il y a un petit formulaire d'inscription à remplir sur le site.
0: Ouais.
9: Il faut aller sur mon petit lien que je peux envoyer.
0: Ouais.
9: On appuie sur « Je vote », le formulaire d'inscription arrive et on a juste à valider le compte avec le petit mail qui attend. Donc, on peut se glisser dans les spams.
0: Okay.
9: Et on peut voter pour moi. Donc,
0: on va tous voter pour toi. Tu vas aller sur la page Facebook de l'émission.
3: Youpi la vie avec Willy Rovelli. Voilà. Tu partages ta page.
0: Tu y es sur la page Facebook.
3: Tu partages.
0: Oui. Voilà, et bah, tu sais quoi ?
9: Merci beaucoup, c'est adorable.
0: Et bah, dès qu'on a terminé l'interview, dès qu'on raccroche, clac, tu mets donc le lien pour voter pour toi.
3: Sur notre groupe.
0: Et on va dire on à tout le groupe de voter. Voilà, on vote tous pour Pierre.
3: Il doit être musclé, Pierre.
0: Il doit être beau, Pierre. Alors,
3: il doit être musclé,
0: Pierre,
3: il a énorme.
0: Tu vas avoir des gros bras, Pierre.
9: Surtout, je pars de très très loin. J'ai d'ailleurs écrit tout mon parcours et mon histoire. Si vous voulez voter pour moi, vous pourrez un petit peu voir qui je suis, d'où je viens et où je vais.
0: Ah bah, écoute, c'est une chanson, ça, non ? D'où je pars, d'où je viens et
3: ça,
0: où
3: ça
0: je vais.
3: Ça pourrait être du Goldman.
9: On est dans le registre de la chanson, alors je m'adapte.
0: Merci, mon Pierre.
2: Ça me donne de l'espoir.
0: Ouais. Et on te souhaite bonne chance, Pierre. Ouais. On va tous voter pour toi. Donc, tu mets bien le lien sur le groupe Youpi la vie avec Willy Rovelli. On va tous voter pour Pierre. Bravo, Pierre.
3: Bravo.
0: Allez, on te souhaite bonne chance, mon Pierrot. Merci beaucoup d'être passé nous voir. Et tu repars évidemment avec ta sélection.
2: Avec le 100 euros de carburant.
0: Voilà. Dans un instant, mes amis, on va vous présenter un invité pas banal parce qu'on aime vous présenter des invités pas banaux. Mais d'abord, tiens, il est là. Charles Doré.
3: Il est brillant.
0: Avec famille ou pas famille. Pas famille.

0: écoutez Charles Doré avec famille ou pas famille. Pas
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0: Allez, comme promis, place à la personne pas banale du dimanche. Bonjour Mickaël Pantin.
3: Bonjour.
0: Bonjour mon Mickaël. Alors, tu as 15 ans. Et
3: exact.
0: Voilà, tu es originaire de la banlieue parisienne, tu n'habites pas à Pantin, Mickaël Pantin, j'espère. Non, non.
4: Elle est bien, cette première question.
0: Tu es bien. Tu viens d'où, mon cher Mickaël, qu'on sache à peu près?
3: De Bougival.
0: Bougival.
3: C'est pas très loin de Versailles.
0: Très bien, Bougival, pas très loin de Versailles. Alors, donc, 15 ans, je l'ai dit, Mickaël, et tu as une grande passion dans la vie, c'est la photo. Mais tu aimes photographier quoi?
3: De l'industrie, des usines.
0: Voilà.
4: Ah, ça, c'est pas banal.
0: Ouais, c'est pas banal quand même. Il photographie les fleurons de la France industrielle. Alors, quoi par exemple?
3: C'est ça.
0: Quoi par exemple?
3: De la petite industrie jusqu'au géant.
0: Ouais.
3: Donc, j'ai photographié des usines comme ArcelorMittal à Dunkerque. Je sais pas si vous connaissez.
0: Ouais, ouais, ouais, bien sûr.
3: Et jusqu'aux plus petites filatures des Vosges, donc les dernières filatures de France.
0: Voilà. Donc, des hauts fourneaux.
3: La production traditionnelle.
0: Voilà, donc des hauts fourneaux, des incinérateurs, donc des usines. Non mais c'est fou ça.
3: Oui.
0: Et alors ce qui est dingue, c'est que ces grandes entreprises, enfin ces entreprises, t'ouvrent leurs portes. Hein. Tu peux y aller et faire des photos.
3: Oui. Oui, c'est pas si simple.
0: Ouais.
4: Il faut les autorisations, je suppose.
0: Ouais.
3: Oui, c'est pas. Une usine, ça reste un endroit dangereux.
4: Oui. Ouais. Même pour la sécurité.
0: Et donc, comment est-ce que tu arrives à les convaincre alors, Mickaël?
3: Bah, le plus dur, c'est de se lancer parce qu'on n'a pas de crédibilité au début.
0: Ouais.
3: C'est-à-dire qu'une usine, pourquoi elle vous autoriserait de la photographier alors que vous n'avez jamais fait d'usine avant, etc.
0: Bah ouais.
3: Et moi, j'ai eu la chance en fait de commencer chez ArcelorMittal directement.
0: Ouais. Pourquoi tu les connaissais?
3: Ils ont fait une porte ouverte en fait et j'étais le seul à faire leurs deux sites en un week-end donc ils me connaissaient. Et j'ai réussi à les convaincre.
4: C'est rigolo.
3: Et en passant vraiment de très très loin de la fonte à l'époque.
0: Ouais.
3: Donc très très loin du métal en fusion. Et j'ai fait mes preuves, j'ai pu lancer mon projet.
0: Oui.
3: Et plus j'ai fait des usines, plus j'ai appris la règle de sécurité. Donc plus j'ai préparé à d'autres usines.
0: Voilà.
3: Et à la fin c'était plus simple.
4: Oui, voilà.
0: Et donc maintenant, j'allais dire, tu as un portfolio comme on dit. C'est-à-dire que maintenant tu as plein de photos à montrer pour convaincre d'autres usines. Tu sais pourquoi maintenant elles te laissent y aller les usines? Elles trouvent quoi de bien dans ce que tu fais, Mickaël?
3: Moi, j'ai un projet qui commence à être assez important. En fait, l'industrie aujourd'hui, elle a de plus en plus besoin de s'ouvrir.
0: Ouais.
3: Les gens ont une image qui est devenue extrêmement négative de l'industrie.
0: C'est vrai, tu as raison.
3: Ils ont toujours une image qui est un peu celle de la mine, notamment les adolescents de mon âge.
0: Mmh.
3: Et aujourd'hui, l'industrie ne ressemble plus du tout à ça.
0: Ouais.
3: Genre, moi, quand je visite une usine, c'est tout neuf, il y a des ordinateurs partout.
0: Ouais.
3: Il y a de moins en moins de travail physique.
0: Ouais.
3: Et moi, j'essaie de parler aux jeunes de mon âge. J'ai déjà fait des conférences.
0: Ouais.
3: Pour leur présenter justement mon travail et essayer de se dire à travers mes clichés, quand ils les voient, ils se disent, moi aussi je pourrais me voir travailler là-dedans, c'est pas l'horreur en fait.
0: Voilà, c'est ça, c'est pas le truc sale, ça pue, il y a du bruit,
3: Oui.
0: Heureusement ça a un petit peu changé. Et donc, tu viens de le dire, tu fais des conférences, tu exposes tes photos, c'est ça?
3: Oui.
0: Voilà.
3: Et tu exposes à plein d'endroits.
0: Ouais.
4: Trop bien.
0: Comme par où là, dernièrement c'était où par exemple, tiens?
3: Oui. Ben, j'ai fait des expositions avec GL Events.
0: Ah oui, GL Events.
3: Dans des salons d'industrie régionaux.
0: Ouais.
3: Et nationaux. J'expose à Eurosatory.
0: Ouais.
3: Sur le stand du G4, mon projet. Bon. Et j'ai exposé aussi à l'Elysée durant l'exposition du grand fabriqué en France.
0: Voilà.
4: Ah, t'es allé à l'Elysée.
0: Ouais, à l'Elysée. Et elle vient d'où alors cette passion pour les usines, mon cher Mickaël? Ça vient d'où tout ça, cette passion pour la sidérurgie?
3: Moi, ça vient à la base de musée de la mine et de la sidérurgie. Vous en avez un peu partout en Europe.
0: Ouais.
3: Notamment en Allemagne et dans le nord de la France.
0: Ouais.
3: Et en fait, à travers ça, au début, je faisais de la photographie d'architecture et d'archives.
0: Mmh.
3: Donc, j'ai photographié le patrimoine industriel, notamment le patrimoine minier et sidérurgique. Et j'ai beaucoup voyagé pour. Et les usines ont commencé à s'ouvrir alors que j'avais déjà plus de 2 ans de photographie d'industrie derrière moi.
0: Ouais. Et donc, tu vas voir des usines en France et aussi ailleurs en Europe, c'est ça? Tu bouges aussi un petit peu en dehors de la France?
3: Ça a enfin commencé.
0: Voilà.
4: Bravo.
0: Et franchement, il est quand même incroyable, Mickaël. À 15 ans, il a. Il y a un endroit où on peut voir tes photos, je sais pas, une page sur les réseaux sociaux ou un truc.
3: J'ai un Instagram.
0: Vas-y, donne-le.
3: Industrie-en-lumière.
0: Industrie en lumière.
3: Et j'ai. C'est ça.
0: Hum.
3: Et j'ai un Instagram aussi. Et pardon, j'ai un site web aussi.
0: Ouais.
3: À mon nom, Mickaël.Pantin, MickaëlPantin.com.
0: Voilà. Mickaël Pantin, donc PANTIN.com. Bravo,
4: Mickaël. Non, mais
0: c'est pas mal.
4: Il est déterminé. Ouais.
0: Il est génial, Mickaël. Parce que je suppose que plus tard, tu vas bosser là-dedans, dans ce métier-là. C'est ça ton rêve?
3: Oui.
0: Ouais.
3: Et bah, écoute, oui, dans l'industrie.
4: C'est bien parti.
0: Et on te le souhaite, mon cher Mickaël. Merci beaucoup d'être passé nous voir, Mickaël Pantin. Donc, il a 15 ans. Il photographie les sites sidérurgiques partout en France. Voilà l'occasion aussi de saluer celles et ceux qui bossent en usine. Et je pense évidemment à Mama Rovell.
4: Évidemment.
0: Voilà, quand j'étais petite, elle bossait beaucoup en usine, ma maman.
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2: Allez, partons gaiement vers la deuxième demi-heure de votre talk show du dimanche. Alors ici, c'est comme la messe du dimanche, mais en pas pareil. Dans un instant, bien, nous allons normalement, si tout va bien, parler des congés payés. Je vous dis ça parce qu'on a un petit peu de galère à joindre notre invité. Mais on ne sait jamais. C'est ça, c'est souvent les aléas du direct, c'est mes amis. C'est comme ça, ici, on ne triche pas. Sinon, on aurait pu prendre le premier couillon qui passe dans les couloirs. Faites un passé pour l'invité.
3: Mais non. Enfin, nous... En même temps, trouver du monde dans les couloirs un dimanche. À la maison de la radio.
2: C'est pas bête. C'est pour ça qu'on ne le fait pas. C'est pas par honnêteté. C'est juste qu'on ne peut pas le faire. Votre tribu est là. Vous l'avez entendu. Fabien Aimo, mon chouchou. Et Nicolas Malabeuf, mon autre chouchou. Enfin, notre enfant de la télé.
3: Je peux balancer un truc?
2: Vas-y.
3: Parce que tout à l'heure, il a fait un selfie. Pendant que vous faisiez la première interview, et vous étiez sur les réseaux sociaux, sur Snapchat, vous envoyez des selfies à des jeunes filles.
4: Comment ça, des jeunes filles? Bah, à des filles de mon âge, qu'est-ce que ça veut dire? Mais pas du tout. Je vous écoute toujours avec intérêt.
3: Mais
4: j'ai eu un moment d'absence.
2: Ah oui, là, on a bien compris. Oui. Donc tu fais des photos de toi,
4: de quoi de lui que j'envoie à mes amis.
2: C'est le visage que tu envoies?
4: Bah évidemment, je suis habillé.
2: Bon bah ça va. Alors ça me rassure. Bah poste-les sur le groupe Facebook de l'émission tes photos, mon cher Nicolas.
3: Pour faire l'audience. Alors si vous voulez voir Nicolas Malabeuf nu, vous vous connectez sur le groupe Facebook, c'est gratuit. Hein. Youpi la vie avec Willy Rovelli, vous tapez ça sur la barre de recherche. Et nous avons, tiens, Jeanne de Troyes, je suis prof de musique parce que c'est la fête de la musique.
2: Ah oui.
3: J'adore enseigner aux enfants car c'est un moment de partage avec souvent beaucoup d'émotions. Donc voilà, on embrasse Jeanne de Troyes. Et bonne nouvelle, tiens, si vous habitez à Troyes, le 19 septembre, Willy Rovelli.
2: Ah oui, c'est moi.
3: Vous faites un spectacle.
4: Il est pas au courant.
2: Oui, je sais même pas au courant, j'ai l'air.
3: Oh là là là là là là.
2: Je vais où? Je vais à Troyes.
3: Vous faites un spectacle à Troyes, dans la salle le 3 fois plus à l'ouest.
2: Ah bah,
3: donc, et les résas sont déjà en ligne sur leur site
2: venez,
3: internet.
2: S'il vous plaît, soyez gentils, achetez des places. Hein.
3: Donc continuez. Oui, ça nous arrange.
2: Oui, oui.
3: Continuez à réagir sur le groupe Facebook, c'est gratuit. Youpi la vie avec Willy Rovelli.
2: Oui, appelez-nous à 0810 055 056. On vous attend pour réagir sur ce que vous voulez. Si vous voulez parler des vacances, on a parlé de l'alternance ou nous faire un petit coucou, vous êtes les bienvenus. Et vous repartez aujourd'hui encore, mon Nicolas.
4: Eh bien, on va tirer l'un d'entre vous au sort. Pour la carte carburant qui vaut 100 euros, c'est en fin d'émission, donc vite.
2: Insupportable. Merci beaucoup. Mais d'abord, si vous n'avez pas suivi l'actu, pas de panique. L'actu vous suit. Il est temps pour moi de mettre
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2: Allez, et comme aujourd'hui c'est la fête de la musique, voici l'actu musicale avec pour commencer cette bonne nouvelle. Pour les 30 ans de son album Première Consultation, le chanteur Doc Gineco remonte sur scène. Le vrai Doc Gineco dans la musique française, apparemment, c'est Patrick Bruel. Oui, enfin, après là, 30 ans plus tard, c'est Doc Géronto. Hein. La chanteuse américaine Christina Milian, la femme de Matt Pokora, rate son examen de français pour prolonger son visa en France. Oh ben qu'elle se rassure, apparemment son mari aussi l'a raté, son examen de français. Je comprends pas, je comprends rien. Pour protester contre l'utilisation de l'intelligence artificielle qui pourrait éteindre leur voix, 1000 chanteurs britanniques sortent un album entièrement composé de silence. Pas très original, hein. Etienne Dao et Carla Bruni, ça fait des années qu'ils le font. Allô. Après avoir construit une cabane, Vianney annonce qu'il sera papa très prochainement. On sait donc où il a mis sa dernière bûche. Oh. Non mais c'est la folie de la cabane en ce moment. Hein. Vianney en a construit une, Patrick Bruel a failli y aller, franchement. Là, Céline Dion annonce 10 nouvelles dates de concert à Paris. Quel courage pour celle qui souffre du syndrome de l'homme raide comme Renaud, mais lui c'est juste après l'apéro. Le domicile de Florent Pagny cambriolé dans les Yvelines. Heureusement, en repartant, les voleurs lui ont laissé sa liberté de penser. Nouveau single de Florent Pagny, savoir voler. Voler sans attendre, voler tout prendre, mais savoir voler. Juste pour le geste, de me laisser des restes et s'en aller. Oh, c'était beau là. Hein.
3: C'est beau.
2: Le chanteur marseillais Jules flashé à 180 km/h sur autoroute. Il écoutait sa propre musique dans la voiture. Tu m'étonnes qu'il voulait arriver très très vite. La NASA envisage d'envoyer de nouveaux astronautes sur la Lune en 2027. Alors que pour beaucoup moins cher, à tout moment sur Instagram, Madonna peut vous montrer la sienne. 20 ans après leur séparation, les L5 se reforment. C'est les vieilles 5. Enfin, la question du jour. Justement, les L5 se reforment pour chanter la bande originale du film La Patte Patrouille. Mais est-ce que la Patte Patrouille, c'est aussi le surnom des policiers qui enquêtent sur Bruel? La Patte Patrouille. Vous avez deux heures. Réfléchissez un peu. Heureusement, dans 193 jours, c'est fini, 2026. Voilà. Ah là là, les L5. Et moi, je suis content d'elle, ça. Ah, mais toutes les femmes de ta vie. Ouais,
3: ah, par contre, j'ai peur, moi, parce que j'habite dans les Yvelines, comme Florent Pagny. J'espère que je ne vais pas me faire.
2: Oh, mais non, il ne cambriole que les stars.
4: Il n'y a rien chez toi. Il n'y a rien.
2: Bon, mes amis, si vous n'allez pas bien, on a le droit d'avoir des coups de mou.
4: Bananier.
2: Eh ben, si on a un petit coup de mou, on a la solution pour vous. Quand je vous dirai à vous, où que vous soyez, même si vous conduisez, vous vous pilez. Là, je m'en fous. Toujours même sur l'autoroute, j'en ai rien à foutre. Et quand je vous dirai à vous, vous allez me faire palabapapala, ah oui. Et ça ira 100 fois mieux. Regarde. Voilà. Là, ça va pas, bagnagné. Là, ça va pas.
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2: À vous. Palabapapala. Et voilà, et là, ça va beaucoup mieux. C'est la seule radio qui vous fait ça. Oh. Un jingle et ça va beaucoup mieux. C'est ça la magie de votre radio ici. On revient dans un instant, juste après les Négresses Vertes. Voilà l'été, évidemment, puisque c'est pile l'été.
4: C'est l'été.
2: Voilà.

0: célébrer.
1: C'était les Négresses Vertes avec Voilà l'été.
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1: Allez, ouvrons notre nouveau dossier. Bonjour Guénelgo.
4: Bonjour.
1: Bienvenue ici, vous êtes directrice de l'Obosco, l'Observatoire de la Société de la Consommation. Alors il y a donc tout pile 90 ans sont nés les congés payés. Alors ça veut dire quoi Guénel? Qu'avant il n'y avait pas de vacances quand on était employé ou salarié?
4: Ah ben non, avant il n'y avait pas de vacances pour une très grande majorité des Français, et même les vacances ça n'existait pas, c'était ouais. Même juste pas pensable en fait.
1: Voilà.
4: À ce moment-là, pas travailler, c'était soit être malade, soit être au chômage.
1: Au chômage.
4: Donc non, ça n'existait pas.
1: Voilà, donc l'idée d'avoir du temps pour soi, c'était même pas quelque chose qui était dans la tête des gens quoi.
4: Absolument pas. Ouais. Et à ce moment-là, d'ailleurs, c'était même pas quelque chose qui demandait. Hein. Ce qui demandait, c'était avoir du temps dans une journée ou du temps dans une semaine. Hein, mais pas les vacances.
1: Bon. Et 90 ans après, alors Guénel, vous diriez quoi là, que les Français sont attachés à leurs vacances?
4: Ah ben c'est même pas ça, c'est que les Français, enfin, c'est que les vacances sont au centre de la vie des Français. On l'a vu dans notre étude et dans notre ouvrage et dans notre étude avec l'Observatoire Utopia, c'est-à-dire que les Français sont toutes choses égales par ailleurs, c'est-à-dire quel que soit leur revenu, quelles que soient leurs conditions de vie, etc. Eh bien, plus on est engagé dans ces vacances, plus on part, plus on est heureux. Donc on voit à quel point, en fait, c'est central aujourd'hui.
1: C'est un facteur de bonheur, vous dites, hein, même les vacances. Hein.
4: C'est un facteur de bonheur, c'est un facteur de beaucoup de choses, parce que c'est une véritable école buissonnière, les vacances. On y apprend plein de choses, on y apprend l'autonomie, on y apprend aussi créer des souvenirs, on y apprend aussi l'ouverture à l'autre. C'est devenu extrêmement important, et c'est quelque chose dans laquelle les Français, enfin, qui est au centre de leur vie, on les prépare, on y pense. Alors on les a ces vacances, et puis ensuite on en parle.
5: Oui.
1: Et là, par exemple, tiens, les Français, là, c'est quoi à peu près la physionomie du Français là qui part en vacances? C'est quoi? Il va où? Il reste en France? Alors, il bouge un peu? Il ressemble à quoi? Il aime bien que ça bouge? Il aime bien le train-train?
4: Alors ça dépend lesquels en fait. Ça dépend. Il y a plusieurs visages de vacances. Et puis d'ailleurs, il y a ceux qui partent en vacances et puis ceux qui ne partent pas. Et ceux parmi ceux qui ne partent pas, hein, c'est à peu près 28 à 30% des Français. Il y a ceux qui partent pas parce que ils n'ont pas forcément envie de partir en fait. Et puis d'autres qui partent pas parce qu'ils sont empêchés de partir pour des raisons financières souvent évidemment. Et puis parmi ceux qui partent, il y a différents effectivement types de profils. Alors ce qu'il faut savoir, c'est que 70% des Français partent en France. Après, on a souvent des représentations parfois très exotiques, mais en réalité, la physionomie justement des vacances françaises, c'est une sorte de simplicité heureuse en fait, et souvent en France, souvent pas très loin, en moyenne, disons, c'est à entre 2 et 5 heures de voiture, qu'on y va souvent en voiture, ce qu'on va y faire, c'est relativement simple. Hein. On va être souvent à la mer aussi.
1: Ouais. Et on préfère le train-train, le calme, c'est ça plutôt?
4: Alors, il y en a 30% hein, des Français qui vont chaque année au même endroit en vacances. Mais les autres aiment bien découvrir. Et vont changer de destination. Il y en a aussi une partie qui, de temps en temps, revient sur les pas de sa famille, son histoire. L'aspect un peu mémoriel. On voit tout ça.
1: Guénel, restez avec nous encore une petite minute, s'il vous plaît. Je voudrais vous présenter Angélique qui est là. Ça va, Angélique?
6: Oui, ça va, bonjour.
1: Bonjour Angélique, nous appelle de la Somme. Toi, tu vas où là en vacances? Est-ce que pour toi les vacances c'est important? T'en fiches?
6: Super méga important.
1: Méga important.
6: Cet été en famille.
1: Ouais,
6: en
1: tu vas
6: plus,
1: où?
6: On va en Sardaigne.
1: Je viens avec toi. Je viens avec toi.
6: Pas de souci, avec grand plaisir.
1: Parce que tu devais partir avec qui à la base?
6: Alors on part en famille parce que j'ai deux tanguis à la maison.
1: Quel âge ils ont les deux tanguis? J'adore ça.
6: 27 et 24.
5: Quand même.
1: C'est des grands bébés qui veulent. Les tanguis, c'est-à-dire c'est des grands garçons, des grands enfants qui partent pas de la maison.
6: Voilà.
1: Ils sont bien. Voilà. Donc le mari, les deux grands, c'est ça?
6: C'est ça. Et du coup, c'est super important parce que bah, quand on travaille, forcément, plus mon mari travaille beaucoup le matin, moi je finis très tard le soir. Et les vacances, c'est vraiment le moment de se retrouver en famille, d'être ensemble, de penser à autre chose. Ouais. Et comme Gwenaëlle disait, en fait, c'est aussi le moment de se ressourcer et puis de rencontrer d'autres personnes, d'autres cultures, qui est, c'est super enrichissant. Et les vacances, oui, enfin, c'est sacré, je pense. Au niveau familial, c'est très, très, très important.
0: Et alors, pourquoi tu pars en Sardaigne? Est-ce que tu as envisagé de partir en France et pour quelle raison?
6: Alors, on est déjà parti un peu en France, mais on a découvert l'Italie et on a eu un vrai coup de cœur.
1: Ah bah c'est normal. Et encore, tu ne me connais pas.
6: Oui, voilà.
1: Parce que là, partir avec moi, je suis l'Italien le plus incroyable du monde, tu sais.
6: Et du coup, on avait fait la Sardaigne du Sud il y a deux ans.
1: Ah, c'est beau.
6: Et cette année, on va dans le Nord.
1: Eh bah, profitez bien. Merci d'être passé nous voir. Je t'embrasse très, très fort. Tu repars évidemment, ma chère Angélique.
0: Les 100 euros de carburant pour la Sardaigne.
1: Et Guénaël Gauche, j'ai oublié de le préciser, mais vous l'avez dit un petit peu tout à l'heure, que vous avez écrit un livre qui s'appelle Le Livre des Vacances aux éditions de l'Aube. Guénaëlle Gauche, donc directrice de l'Obosco, l'Observatoire de la Société de la Consommation. Et il y a donc 72% des Français en 2025 qui sont partis en vacances et 86% qui considèrent les vacances comme importantes. Voilà, donc c'est exactement ce qu'on vient de dire là. Merci infiniment, ma chère Guénaëlle Gauche, de passer un bon dimanche. Dans un instant, on fait quoi avec toi, mon bon Nicolas?
0: Eh bien, aujourd'hui, c'est la fête de la musique. On va revenir sur un concert dantesque.
1: Dantesque. C'est les Forbans? Non, vous voyez, c'est ni Karen Cheryl, ni les Forbans.
0: Ah, peut-être.
1: Ah, mais d'abord, Damiano David. Alors, lui, il fait des concerts dantesques en ce moment. À tout

0: Mariano, David et point barre.
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0: La chanson, c'était Next Summer. Nicolas Malabeuf, notre enfant de la télé, est là quand il y en a mal.
3: Malabeuf.
0: Alors, mon bon Nicolas.
4: Mais alors, que faisiez-vous le 10 juin 2000? Vous vous souvenez, pas?
0: Non.
4: Bon, alors moi, je n'étais pas né. En tout cas, c'était le concert de Johnny Hallyday à l'occasion de ses 40 ans de carrière. Aujourd'hui, c'est la fête de la musique, évidemment. Revenons sur ce concert gratuit organisé au pied de la Tour Eiffel. 600 000 spectateurs assistent à l'événement qui est retransmis en direct sur TF1.
5: J'ai regardé la télé, j'ai regardé.
4: Ah, voilà. Vous aviez 10 ans, je crois.
5: 10 ans.
4: Et alors, j'ai retrouvé une interview des répétitions. Johnny n'était pas dans un état incroyable.
6: C'est toujours impressionnant, je vous dis franchement. Un jour de jour J, je suis, je suis un peu nerveux quand même.
4: Et alors, sur le champ de Mars, les fans s'agglutinent. Certains arrivent même avec 3 jours d'avance. Ils dorment sous la pluie. Allons voir les fans de l'idole.
7: On a dormi devant les grilles. On était gelés, mais bon, qu'est-ce qu'on ferait pas pour Johnny?
8: Ouais, un
9: il y en a qu'un, il n'y en a pas deux.
10: Et vous avez dormi ici même là?
11: On a dormi ici même sous la pluie.
7: J'ai apporté des cales pour jouer à la bolotte en attendant.
10: Et si jamais ça tombe,
7: c'est pas grave, ça me lave les cheveux.
4: Et alors à 1h du début du concert, Johnny s'invite même dans le JT de 20h de Thomas Hugues sur TF1 et il était encore un peu endormi.
6: Alors c'est vrai que dans. Au cours d'un, d'un grand événement comme ça, parce que pour moi c'est un grand événement de faire la Tour Eiffel. D'abord parce que la Tour Eiffel ça représente Paris. Une dame de fer.
4: La dame de fer, oui.
5: Il a réussi à chanter.
4: Merci Johnny, en tout cas. Je sais pas dans quel état il était. En tout cas, sur TF1, l'avant-soirée est animée par Arthur et Stéphanie Pilonka en direct du Champ de Mars. Dans les coulisses, Arthur rentre dans la loge de Johnny, mais il tombe sur Jamel Debbouze et le public était pas ravi.
12: Tout le monde voit la loge de Johnny. J'ai frappé, Johnny.
13: Ouais, ça va. En fait, je vous explique, je suis pas Johnny Hallyday, comme vous pouvez le constater. Johnny pourra pas faire le concert ce soir, il a une appendicite buccale.
12: Mais vous connaissez le répertoire de Johnny, Jamel?
13: Bien sûr. La Ziza, je te veux, si tu serais d'accord.
4: Voilà. Bon, le public attendait Johnny avec impatience. Ouais. Et alors, lors de cette avant-soirée, même Evelyne Delia était là. Elle est présente sur place pour faire un point météo.
12: Comment ça va, Evelyne? Dites-nous.
14: Ça va très bien.
12: Rassurez-nous, on est mort de trop.
14: Ah oui, c'est vrai, on s'est fait des frayeurs toute la journée avec ce temps gris, avec ces quelques gouttes cet après-midi. Mais j'ai d'excellentes nouvelles pour ce soir. Et je peux annoncer à tout le monde que nous ne devrions pas avoir une goutte de pluie pendant tout le concert.
4: Ouais. Et 26 ans plus tard, Evelyne Delia est toujours là. Et donc à 21h, Johnny ouvre le show sur Allumer le feu. Sur scène, il est rejoint par Jean-Louis Aubert, les Rita Mitsouko ou encore Florent Pagny. Fin du concert, 2h30 plus tard, les fans sont émus.
15: Il faut pas qu'il meure un jour, parce que sans lui, on sera perdu. Il remplace Elvis Presley ici en France, c'est tout, c'est notre vie, c'est tout. Bon, Johnny, c'est tout pour nous. Sans lui, à mon avis, on serait perdu.
16: Et vous avez l'air très très ému.
17: Ouais, bon, on attend ça, ouais.
16: Vous venez d'où?
17: De Bretagne.
4: Ah, c'est peut-être pour ça qu'il veut manger. Et enfin, le petit potin, eh bien, c'est que sur TF1, le concert avait rassemblé 9 millions de Français.
0: Merci beaucoup et vive la Bretagne, vive Johnny.
4: Oui.
0: C'est toujours très marrant de le réécouter.
4: Ah, incroyable.
5: Ouais, dans ces interviews.
0: Les fans sont fans. Hein, ouais.
5: Ah, bah oui.
0: Quand t'es fan de Johnny, t'es fan de personne d'autre. Mes amis, est-ce que vous saviez que tout est vibration?
4: Ah non.
0: Vous ne le saviez pas.

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1: De retour ici, mes amis, c'est Willy vient déjeuner chez vous. On passe à table tous ensemble les samedis et le dimanche en direct entre midi et 13h. Mais vite, ce sont les 5 dernières minutes.
2: Oh, pas déjà.
1: Si, alors, place à la bonne initiative et la bonne pensée du dimanche. Bonjour François-Marie Dru.
3: Bonjour.
1: Bienvenue ici, mon cher François-Marie. Alors, vous êtes, comme aujourd'hui, merci, c'est la fête de la musique. On va évoquer la musique un petit peu de manière un peu différente avec vous. Vous êtes, entre autres, musicothérapeute et auteur du livre « Tout est vibration », l'édition augmentée 2026 qui vient de sortir. Alors, malheureusement, on a que 5-6 minutes devant nous, donc ça va être un petit peu rapide, mais je voulais vous avoir au téléphone, mon cher François-Marie, parce que j'ai lu votre livre, la première édition, il y a quelques mois déjà, et votre livre a changé radicalement ma pensée, ma façon de penser de plein de choses dans ma vie. Donc déjà, un, je voulais vous dire merci. Et deux, en un mot, mon cher François-Marie, vous êtes musicien et vous soignez, je mets des guillemets parce que vous allez nous expliquer, mais les gens grâce à la musique, grâce aux vibrations, grâce au son.
3: Tout à fait, oui, oui.
1: Allez-y, expliquez-nous.
3: Moi, j'ai le plaisir de le faire, mais ça existe depuis la nuit des temps.
1: Bien
3: la
1: sûr.
3: Musique, c'est pas que pour voilà, c'est pas que c'est un business, une industrie, c'est de l'énergie. Là, les ondes sonores, c'est de l'énergie. C'est compris par la nuit des temps de pas plein de traditions, mais aujourd'hui, avec les neurosciences, avec plein de d'outils différents, on soigne autant des problèmes physiques, psychologiques, neurologiques, avec les vibrations sonores. Parfois, c'est de la musique, mais parfois, c'est juste des vibrations,
1: des
3: fréquences. Que le corps ressent profondément. Voilà, sans lumière, on peut pas vivre, mais elle s'arrête à la peau, alors que le corps, il vibre profondément dans le corps. Donc, il y a des outils, il y a des choses, on peut soigner très concrètement. Donc, moi, j'étais musicien, mais progressivement, en soignant moi-même et en soignant les autres, on voit cette pouvoir du son à l'œuvre tous les jours.
1: Alors, ce pouvoir du son est vraiment énorme. Alors, en gros, je vais vraiment schématiser, mais je vais le faire un petit peu avec mes mots et j'en suis vraiment désolé, François-Marie. Mais en gros, nous, on vibre. Voilà. Et puis, la musique, les sons, c'est de la vibration. Et puis, tout ça, ça peut s'accorder?
3: Oui. En fait, on est fait de, si vous regardez votre corps, c'est des organes. Ces organes sont faits de cellules qui vibrent. Ces cellules sont faites de molécules qui vibrent. Ces molécules sont faites d'atomes qui vibrent. Et c'est pareil autour de nous. Tout ce que vous voyez, tout vibre. La table devant vous, les molécules d'air qui sont entre vous, et tout vibre. Et quand ça vibre, après, t'as deux vibrations qui se retrouvent, qui se rencontrent. Quand deux fréquences se rencontrent, il y a une interférence, il y a une résonance. Et en musique, parfois, ça peut être consonant ou parfois, ça peut être dissonant. Parfois, ça peut se construire ou détruire. On peut
1: C'est pour ça que tout bêtement, puisqu'on parle de musique, voilà pourquoi il y a des musiques par exemple qui nous touchent, qui peuvent nous faire pleurer ou je sais pas quoi. Voilà, on peut être comme ça un petit peu ému. Et quand vous dites que vous soignez par la musique, vous soignez quoi? On peut guérir quoi? Guérir.
3: Alors, faut faire attention sur le mot soigner, guérir.
1: Ouais, bien sûr,
3: ça dépend toujours du degré du. On va dire tout. Quand même, avec humilité, tout, c'est-à-dire qu'il n'y a pas de... Mais ça dépend du symptôme, du degré du symptôme, du mode de vie de la personne, du temps d'application des vibrations, de la récurrence du soin. Il y a plein de choses. Donc, moi, modestement, avec mes diapasons, ces diapasons qu'on met sur le corps, on met ça sur les points d'acupuncture, sur les points d'inflexologie, d'acupuncture, mais si vous avez après, on n'est pas obligé de se former non plus à ça, intuitivement, vous pouvez le faire vous-même, vous avez un torticolis, vous mettez le diapason, vous mettez les vibrations pendant 5 minutes, et vous verrez que ça détend toutes les chairs, les ligaments, les muscles, ça fait sécréter, ça fait la vibration mécanique du son engendre une cascade de réactions électrochimiques, donc ça fait produire de l'oxyde nitrique, et on se soigne de problèmes physiques, autant de problèmes physiques que psychiques, par la respiration, les méditations sonores, le chant au quotidien, les gens faisant ça chez eux librement, s'ils le font tous les jours, ils trouvent un apaisement au quotidien qui va finir par les aider à leur équilibrer leurs émotions, à trouver l'inspiration, retrouver l'énergie et créer détendre le système nerveux, ce qui fait ça tout
1: les vibrations qui réorganisent nos cellules. C'est ça.
3: Les ondes sonores, c'était la revue Science en 1988 disait très précisément, les ondes sonores ont la capacité de réorganiser la structure de nos molécules de réinventer nos molécules. Ouais. Molécules, il y a des expériences, on appelle ça la cinématique, vous mettez du sable sur une plaque et on fait vibrer la plaque et vous voyez le sable se disposer dans des formes géométriques très très très belles. Ouais. Donc le son, la vibration sonore peut informer, c'est-à-dire donner la forme, redonner la forme où dans laquelle l'énergie va circuler plus facilement et progressivement, le symptôme disparaît.
0: Et j'ai une question, mais pour vous, Willy, dans quel sens le livre de François-Marie a changé votre vision de voir les choses?
1: Voilà, moi j'avais un petit peu tendance à pas comprendre certains de mes fonctionnements. Moi je suis très émotif et j'ai pu régler pas mal de choses d'émotion par rapport à l'émotion, par rapport aux choses que je recevais des gens. Vous voyez ce que je veux dire?
3: Très bien.
1: Voilà. donc merci beaucoup.
3: J'en suis touché, parce qu'évidemment, merci, mais c'était pareil. Donc, on met des mots dessus. Mais évidemment, c'est la résonance. Quelqu'un qui est triste, mais vous n'avez pas vécu son histoire triste, et en le vous disant, vous rentrez en résonance. Voilà. Parce que dans vos cellules, vous avez des cas sensibles, on a vécu ça, et par empathie, on vit la chose. Le principe de résonance, il est à l'œuvre.
1: Voilà.
3: C'est avec ça qu'on soigne, c'est avec ça qu'on rentre en résonance avec beaucoup de choses de l'univers, avec parfois des difficultés, et en même temps de la beauté avec la musique, on sent cette sensation d'absolu et d'harmonie et de bien-être, comme des choses très difficiles.
1: Merci beaucoup. Alors vraiment, tout le reste, là, c'était vraiment un petit aperçu que je voulais vous donner, mais je voulais absolument vous avoir, François-Marie Dru. Merci infiniment.
3: Merci.
1: Ouais, à très très bientôt. Portez-vous bien. Donc le livre s'appelle Tout est vibration, édition augmentée 2026. Vraiment, je vous conseille de l'acheter. Vous allez voir, ça va vous troubler. Moi, j'ai été extrêmement touchée et extrêmement troublée par tout ça. Et c'est passionnant. J'espère qu'un jour, on aura de nouveau l'occasion d'en reparler. Merci infiniment. Passez un bon dimanche, mon cher François-Marie Dru. On embrasse Angélique. On est très en retard.
0: Oui. Elle repart 100 euros de carburant.
1: Voilà, c'est ça l'essentiel. Bravo, Angélique. Elle va pas gueuler parce qu'elle a pas eu.
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4: Bonjour et bienvenue dans votre magazine Ma France, par ici les économies. Vous connaissez notre objectif chaque semaine, vous redonner du pouvoir d'achat et aujourd'hui on va s'intéresser au vélo. Vélo loisir, vélo quotidien, entretien, achat, on va tout vous dire avec notre invité. Bonjour Étienne Demure.
5: Bonjour.
4: Vous êtes coprésident de la FUB, c'est la Fédération Française des Usagers de la Bicyclette et je vous propose pour commencer de répondre à cette première question. Karine m'a écrit sur mon mail parici-les-économies@radiofrance.com. Je la cite. Mon fils ne veut pas que je fasse mes petits déplacements au quotidien à vélo car il trouve que c'est dangereux. Pourtant, dans ma ville, je vois de plus en plus de pistes cyclables. Alors, c'est vrai que c'est difficile de faire des généralités, mais est-ce que le vélo est un moyen de déplacement vraiment plus dangereux que la voiture ?
5: Alors non, c'est plutôt tout le contraire. En fait, quand on regarde les statistiques, l'Observatoire de la sécurité routière vient de sortir et on a une augmentation de la mortalité, mais surtout sur les véhicules de tourisme et les piétons qui sont en augmentation. Et au niveau du vélo, on pense surtout à l'accident qui peut arriver. Mais on pense pas souvent aux effets bénéfiques pour la santé, qui vont être extraordinaires. Et quand on a une politique publique d'encouragement à la mobilité à vélo, on se rend compte que les bénéfices surclassent largement tout ce qui peut être accidentologie.
4: Alors bien sûr, on a parfois un sentiment d'insécurité, et ça c'est légitime selon où on habite. Je me souviens, j'étais dans un coin plutôt rural à un moment donné, des petites routes, les voitures qui se croisent, on n'a pas trop la place. Et puis quand on est dans une grande ville avec des pistes cyclables, c'est quand même autre chose.
5: Oui, c'est autre chose. On voit se développer de plus en plus de pistes cyclables. Oui. C'est vraiment la clé, c'est la sécurité. Aujourd'hui, la plupart des gens ont envie de se déplacer à vélo. Mais le premier problème qu'ils mettent en avant, c'est la sécurité. Votre témoignage le dit bien. Je me sens pas en sécurité. Moi, je veux rentrer chez moi en bon état le soir. Et donc, je ne choisis pas le vélo.
4: Étienne Demure, dans cette émission, on va voir dans quelles conditions le vélo peut être une alternative à d'autres moyens de transport, comme la moto, la voiture, pour faire baisser le budget mobilité. On va aussi évoquer l'entretien, l'achat d'un vélo. Alors, pour commencer, le match, vélo-voiture, vélo-scooter ou moto, le vélo face au transport en commun, est-ce que le vélo gagne à chaque fois sur le plan de la dépense ?
5: Alors, sur le plan de la dépense, c'est assez imbattable. Le seul qui peut être comparable, c'est tout ce qui est transport en commun.

0: partager. Alors bien sûr, la difficulté sur ce type de thème, c'est qu'il y a presque autant de solutions que de situations, mais pour autant, notamment dans les villes plutôt congestionnées, est-ce que le vélo gagne sur le temps de trajet par rapport à la voiture ?
1: Alors le vélo est absolument imbattable dans les métropoles ou dans les centres urbains, pour plusieurs raisons. La première, c'est par rapport à l'automobile, on se gare beaucoup plus près. On pense souvent au temps de trajet en automobile qui parfois est plus court, mais une fois qu'on est devant, il faut quand même se garer. Et donc, on a des métropoles où presque un tiers des automobiles juste tournent pour trouver une place de stationnement. Hein, c'est énorme. À vélo, c'est beaucoup plus simple. Et on commence à avoir des vrais réseaux express vélo. On appelle ça à la FUB. C'est des réseaux à haute qualité qui permettent d'aller très vite à vélo. En Île-de-France, ici, il y en a beaucoup, mais dans pas mal de métropoles, ça se développe. Des pistes larges qui vont des trajets directs et qui permettent... Voilà, c'est imbattable le vélo dans les métropoles, dans les centres urbains. Hors agglomération, c'est plus compliqué. Il ne faut pas se mentir, à la campagne, souvent le trajet est beaucoup plus long parce que l'automobile va pouvoir rouler à 80 sur des routes départementales, chose que le vélo ne peut pas faire. Et donc on a des temps de trajet double ou triple selon où vous êtes.
0: Mais comment savoir si le vélo peut être une option viable pour se déplacer au quotidien, justement, là, pour celles et ceux qui nous écoutent? Parce qu'en fonction de là où on est, de la situation, est-ce que vous avez des conseils à donner pour dire, oui, là, tenter, ça peut valoir le coup?
1: Alors, moi, le premier conseil que j'ai à donner pour ceux qui se posent la question, est-ce que je peux aller travailler à vélo, est-ce que je peux aller à faire mes courses à vélo, c'est d'essayer. Se dire, voilà, le vélo, c'est un avantage incroyable, c'est que ça peut être un objet de loisir aussi. Et donc, moi, je vous dis, vous êtes le dimanche matin, tiens, je vais essayer de voir comment je peux aller au boulot à vélo. Donc, la première chose à faire, c'est évidemment de trouver un bon itinéraire. Je vais farfouiller, je vais regarder les petits chemins. Avec l'objectif, c'est de prendre au maximum des routes que ne prennent pas les voitures. Vraiment, vous avez un croisement, vous avez une route à gauche, c'est celle que vous aurez pris en voiture, prenez la route à droite et vous essayez, c'est exactement ça, hein, on parle de sécurité, c'est d'éviter les voitures, évidemment. Et donc vous essayez comme ça, vous arpentez un peu les chemins, vous faites votre balade et vous trouvez pas, au pire vous avez passé un bon moment à faire une balade à vélo et au mieux vous avez trouvé et vous pouvez essayer. Une fois dans la semaine, une fois dans le mois, etc. Il n'y a pas de pression à se mettre pour se dire, tiens, il faut que je le fasse tous les jours, hein, c'est absolument pas le ça. Mais vous allez trouver du plaisir, vous allez trouver si c'est réalisable, combien de temps ça prend, vous rassurez aussi pour pouvoir le faire régulièrement.
0: Vous connaissez notre ambition, vous redonner du pouvoir d'achat. Aujourd'hui, on parle vélo, voir dans quelles conditions on peut l'ajouter dans la galaxie des moyens de transport au quotidien. Je suis avec Étienne Demure, qui est coprésident de la FUB, la Fédération Française des Usagers de la Bicyclette. Et Étienne, vous nous disiez tout à l'heure, il y a aussi des bénéfices santé à pédaler.
1: Oui, alors c'est incroyable. Quand on regarde vraiment les bénéfices sur la santé et sur la population générale, qu'on fait des statistiques, on se retrouve avec des chiffres assez incroyables. On parle de santé, souvent on se dit la santé physique. On va se sentir en meilleure forme parce qu'on fait un peu d'activité physique. Il faut pas oublier, derrière, il y a plusieurs facteurs. Il y a l'activité physique, effectivement, et nous, ce qu'on trouve, on a un travail avec des médecins, des kinés, etc. Le fait de faire 100 minutes de vélo par semaine, qui est pas énorme, hein, qu'on en fait un peu tous les jours, ça va très vite, ça diminue de 10% le risque de mortalité, toutes causes confondues. Donc on est vraiment sur cet ordre de grandeur-là. Si demain il y a un médicament qui fait ça, je pense qu'on l'achètera tous. Et ce médicament, c'est le vélo.
0: Un quart d'heure de vélo par jour, en fait, ça fait.
1: Voilà, oui, vous avez un trajet de 5 km tous les jours, vous les faites déjà largement à vélo.
0: Okay.
1: Et derrière, il y a aussi les aspects donc sur la santé mentale. On en parle assez peu, mais pourtant c'est une maladie de nos sociétés, le problème de santé mentale, notamment chez les jeunes, mais chez tout le monde. Et on a près de 70% des gens qui disent, quand je pratique du vélo, ma santé mentale va mieux. Et c'est pareil, si on avait un médicament qui fait ça, je pense que tout le monde l'achèterait. Et pareil aussi sur le côté respiration. La qualité de l'air qu'on respire, ça paraît pas grand-chose, et on n'y pense pas souvent, mais l'air le plus pollué que vous trouverez sur la route, il est dans les automobiles, en fait. Et quand vous êtes à vélo, vous êtes amené à faire des trajets un petit peu plus. Vous sortez un peu plus de la vie, vous faites des trajets agréables et vous évitez ces endroits de pollution. Et donc, pour votre santé, ça va être extraordinaire. Et le dernier point qu'on retrouve au niveau de la santé, c'est au niveau du bien-être, notamment de l'autonomie. On parle beaucoup d'autonomie des seniors. Et aujourd'hui, les seniors, en fait, ils en ont marre de se faire trimballer et de pas être autonomes dans les déplacements. Et le fait de se retrouver à vélo avec l'autonomie qui va bien, ils sont pas obligés d'aller vite, il y a des vélos adaptés maintenant. C'est extraordinaire pour eux et cette autonomie qu'ils ont fait un gain de qualité de vie qui est extraordinaire pour eux.
0: Bon, si on vous écoute, on entend pas mal quand même d'intérêt à repenser la place du vélo dans la galaxie des moyens de transport, des enjeux économiques, de pouvoir d'achat, des bénéfices aussi sur la santé. Donc partons du principe que on a décidé de se remettre en selle, on n'a pas forcément un vélo à la maison, on va donc devoir en acheter un, électrique ou pas. Comment choisir la bonne option?
1: Alors ça va dépendre de votre trajet. De vos trajets, si vous avez plusieurs trajets, hein, souvent on pense au domicile-travail, mais ça peut être pour aller, faire du tennis.

0: faire du football. S'il est court, s'il fait moins de 10 km et que vous n'avez pas des pentes extraordinaires comme en montagne, le vélo musculaire, comme on dit maintenant, peut tout à fait être adapté. Ce qui ne veut pas dire qu'au début, ça peut être un peu difficile, parce que quand on n'a pas fait beaucoup d'activité physique depuis un moment, ben, il faut le temps de s'y remettre. Mais rassurez-vous, en quelques semaines, vous retrouvez l'activité qui va bien. Sinon, vous pouvez aller sur des VAE, souvent au-delà de 10 km pour un trajet. On dit, ben, essayez d'aller sur un VAE, si vous avez les moyens, évidemment, de vous acheter un VAE.
1: Alors, VAE, vélo à assistance électrique.
0: Exactement.
1: Il y a des aides toujours pour l'achat d'un vélo électrique ou musculaire, d'ailleurs ?
0: Alors, ça a beaucoup diminué, hein, on va pas se mentir. Il fut un temps, il y avait des aides de l'État, il y en a plus. Par contre, il peut y avoir des aides de région, de collectivités. Moi, ce que je conseille à tout un chacun, c'est d'aller voir le site mesaidevelo.fr. Donc, c'est un site mesaidevelo tout attaché.
1: Ah, c'est bien.
0: Vous tapez votre code postal et vous dites, vous avez droit à tant de la région, tant de votre département,
1: génial,
0: etc.
1: Mesaidevelo.fr.
0: Exactement, tout attaché. Souvent, et on va pas se mentir, c'est aussi sous conditions de ressources, ce qui est plutôt bien. Voilà, si vous avez un revenu assez bas, vous pouvez avoir des aides. Et l'autre chose aussi auquel on pense pas souvent, je sais pas si vous vous souvenez du coup de pouce vélo, des 50 euros qu'il y a eu pendant le Covid. Bon, le coup de pouce, c'est fini, évidemment. Mais vous connaissez certainement Ecologique, qui permet de réparer sa machine à laver, etc. Et bien, ça marche aussi pour le vélo. Donc, vous pouvez aussi aller voir sur les sites écologiques pour voir les réparateurs qui sont référencés. Et vous pouvez avoir des aides jusqu'à 60 euros.
1: Une aide à la réparation.
0: Une aide à la réparation.
1: Bon, mes aides vélo, écologique. Là, il y a deux plans pour se faire aider et se remettre en selle, en tout cas.
0: Oui.
1: C'est parfait. Et est-ce qu'il faut assurer son vélo, d'ailleurs? Parce que, alors, ça, on nous le propose tout le temps.
0: Eh oui, alors, ça, c'est une question. C'est bizarre parce que pour la voiture, personne ne se pose la question. On sait qu'il faut assurer son automobile. Pour le vélo, c'est pas si blanc ou noir. En fait, souvent, l'assurance habitation suffit, mais des fois, c'est pas le cas. Ce que je vous conseillerais, c'est d'appeler votre assureur sur lequel vous avez votre assurance habitation et lui demander sur quoi vous êtes couvert, sur quoi vous n'êtes pas couvert, et voir s'il y a des compléments qui sont possibles ou s'il faut prendre une assurance à côté.
1: On peut partir aussi en vacances à vélo, bien sûr. Une fois sur place, ça peut être hyper intéressant. Et pourquoi pas faire toutes ces vacances à vélo? Bonjour, Mila Colas.
2: Oui, bonjour, vous m'entendez?
1: Oui, bien sûr, bienvenue sur votre radio locale ici. Vous êtes blogueuse, photographe, spécialiste des voyages à vélo. Vous animez le blog Un Monde à Vélo, qu'on retrouve sur unmondeavelo.com. Il y a des tirets entre chaque mot. Mila, on retrouve beaucoup d'infos pratiques sur votre blog si on projette de voyager à vélo, hein.
2: Oui, bien sûr. En fait, ça fait 9 ans que je voyage à vélo et que j'en ai fait mon mode de vie. Donc, j'ai parcouru près de 40 000 km ces dernières années, un petit peu partout en Europe. On n'a jamais réussi à quitter l'Europe parce que on a eu justement cette barrière du Covid qui nous a un petit peu bloqués. Mais au-delà de ça, voilà, c'est toute cette expérience que j'ai résumée un petit peu au fil des années sur mon blog. Et j'ai donné pas mal de conseils pour se lancer. Et puis, j'ai récemment sorti un livre sur le voyage à vélo, qui s'appelle « Le voyage à vélo » d'ailleurs, avec En Voyage Édition, pour reprendre tous ces conseils que j'ai donnés au fur et à mesure des années.
1: Donc « Le voyage à vélo », ça c'est côté édition, côté livre. Sinon, il y a votre blog, donc unmondeavelo.com, et je le disais avec un tiret entre chaque mot. Vous confirmez, Mila, partir en vacances à vélo, c'est un bon plan budget?
2: Alors, ça dépend comment, enfin, bien sûr, ça peut l'être, mais ça dépend évidemment de notre façon de voyager, parce que si on voyage tous les soirs avec une chambre dans un hôtel de luxe et puis des restaurants, etc., forcément, sur le budget, ça va peser. Mais en fait, le voyage à vélo a ce pouvoir qui nous confère une totale autonomie. C'est-à-dire qu'une fois qu'on a le vélo, on a le moyen de transport. Une fois qu'on l'équipe avec tout ce qu'il faut, c'est-à-dire le matériel pour camper, le matériel pour manger, etc., les popotes, en fait, ça peut devenir un voyage très économique quand on part en totale autonomie. Alors, ça dépend évidemment où on va, parce qu'il y a des endroits, il y a des régions qui vont être moins faciles, par exemple sur tous les littoraux, enfin le littoral, etc. On va devoir on va aller plus facilement vers les campings, etc. Mais dans certaines zones un peu plus sauvages, on va pouvoir faire pratiquer le bivouac. Et donc, du coup, ça va permettre d'économiser pas mal au niveau du budget, puisque finalement, il n'y a quasiment aucun coût dans la journée en totale autonomie. Après, nous, on a voyagé plusieurs mois comme ça au long cours. En général, nos voyages, ils nous coûtaient sur 5 mois de voyage, 5 000 euros, quoi. Donc, ça fait, sachant qu'on était à deux, ça fait un budget très faible, en fin de compte, sachant qu'on dormait tous les 2-3 nuits en hôtel ou en auberge, etc., pour
1: Et si vous vous sentez là, si vous écoutez et que vous n'avez rien prévu pour les vacances d'été parce que c'était trop serré, c'est vrai que l'idée de partir à vélo, alors faut s'équiper un petit peu, mais justement il y a beaucoup d'infos sur votre blog hein, unmondeunvelo.com, hyper intéressant et sans doute bel été à vélo. Merci beaucoup Mila Colas.
2: De rien.
1: Je le rappelle, vous êtes blogueuse et photographe, donc spécialiste des voyages à vélo.
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1: En version magazine, le thème aujourd'hui, on vous dit tout sur le vélo. Achat, entretien, sécurité. Je suis avec Étienne Demure, coprésident de la FUB, la Fédération Française des Usagers de la Bicyclette. Et Yanni Roy vient de nous rejoindre. Bonjour Yanni.
5: Bonjour Valère.
1: Vous êtes dirigeant de Cyclo.fr, président de Retrofit Vélo France. Alors avec Cyclo.fr, vous proposez de passer d'un vélo musculaire à un vélo électrique. Expliquez-nous comment ça marche et combien ça coûte.
5: Merci déjà de mettre en lumière le sujet de l'électrification du vélo. C'est une solution, je pense, qui mérite d'être mieux connue du grand public. Parce que déjà, c'est une solution, on va voir, qui est en moyenne 2 fois moins chère qu'un vélo électrique classique. Alors comment ça marche? Simplement, on va installer un kit d'électrification sur un vélo existant. Il y a 3 grandes familles selon l'emplacement du moteur. On va avoir d'abord les moteurs dits pédaliers, moteur central. On va avoir le moteur au niveau des pédales qui va entraîner la chaîne, puis faire tourner la roue arrière. On va avoir le moteur roue arrière, lui, directement au niveau de la roue arrière. Ou encore, la dernière option, c'est de mettre un moteur sur la roue avant.
1: Okay.
5: Chaque système a ses avantages, ses inconvénients. Le bon choix, en fait, il va dépendre d'abord du budget et de la pratique que l'on veut avoir, que ce soit pour faire des petites distances en ville, se balader, faire des voyages à vélo, avoir des charges lourdes en vélo cargo, être plutôt sportif en VTT. Voilà, tout ça, c'est des pratiques qui vont finalement nous guider, nous amener vers une solution plutôt qu'une autre.
1: Donc, pour bien comprendre, Yanni, vous installez le moteur sur le vélo. Donc, on l'a bien compris, au niveau du pédalier, roue arrière, roue avant, en fonction notamment de la pratique. Mais est-ce que tous les vélos sont éligibles?
5: Alors non, évidemment, tous les vélos sont pas éligibles. Et ce que j'allais dire juste avant votre lance, c'est finalement, d'abord, il faut aller voir, se rapprocher d'un professionnel. Alors, nous, effectivement, on est là pour assister sur le choix du kit. L'évaluation de la compatibilité du vélo, c'est vraiment le point de départ.
1: Okay.
5: On peut trouver donc des professionnels, des entreprises françaises comme Cyclo qui vendent en ligne et qui peuvent guider le client à distance, ou alors aller voir un atelier de réparation, un magasin de vélos en fait. Hein. Il y en a de plus en plus qui proposent ce service.
1: Okay.
5: On en a plus de 150 qui sont partenaires à travers la France et la Belgique. Globalement, pour répondre sur la compatibilité, on va avoir 90% des vélos qui sont compatibles en fait.
1: Bon, ça va.
5: Tous les vélos qui sont fabriqués après les années 2000, donc déjà depuis 20-25 ans, ils sont globalement compatibles. On va vérifier des points importants, hein, que le vélo soit bien entretenu, que les périphériques de sécurité soient en bon état, les freins, les pneus, ce qui nous rattache à la route, et évidemment que le cadre soit en bon état.
1: Bien sûr. Et au niveau du prix, alors une moyenne, vous disiez, c'est à peu près 2 fois moins cher que d'acheter un vélo à assistance électrique.
5: Oui, c'est ça. Okay. 2 fois moins cher qu'un vélo à assistance électrique. Alors bon, bah, vous allez me dire, il y a tous les prix en vélo à assistance électrique. Et donc c'est pour ça que je vais mettre quand même une petite asterisque sur cette mention. C'est à performance égale, à capacité de batterie égale, à puissance de moteur égale, on va être en moyenne 2 fois moins cher. Ouais.
1: Ça veut dire quoi en point de départ si j'ai un vélo, allez, disons, moi je vais l'utiliser pour faire une dizaine de kilomètres par jour, je suis seul dessus, j'habite en ville et j'ai un vélo classique, combien ça va me coûter?
5: Bah, vous, typiquement dans votre usage, je vous recommanderais plutôt de partir sur un petit moteur roue arrière, léger, avec une batterie légère.
1: Okay.
5: Au total, on va rajouter seulement 3 kilos sur votre vélo, d'accord, 2 kilos de roue, 1,5 kg de batterie, et ça vous coûtera 790 €.
1: Voilà, donc on transforme. Et ça, ça inclut la partie intervention, mécanique, l'installation.
5: Soit, Valère, vous êtes à l'aise avec les plates, etc. Et donc, vous le faites vous-même.
1: Absolument
5: soit, vous allez voir un atelier partenaire. La bonne nouvelle, par exemple, pour ceux qui vont habiter, par exemple, l'Île-de-France, il y a d'autres territoires qui donnent des aides. Mais en Île-de-France, en l'occurrence, vous allez voir un de nos partenaires à Paris. Vous allez payer environ 150-200 € de pause en plus. Mais la région va subventionner 200 €, pardon, l'achat et la pause d'un kit d'électrification. Ça gomme, en fait, le coût de la pause.
1: Ok, c'est noté. En tout cas, Étienne Demure nous le rappelait à l'instant, à juste titre, mesaidevelo.fr pour savoir justement les aides dans votre région. Merci beaucoup, Yanni Roy.
5: Avec plaisir, merci encore pour l'invitation.
1: Je le rappelle, vous êtes dirigeant de cyclo.fr, c'est avec un S et un Y, et président également de Retrofit Vélo France. Avant de nous quitter, vous allez vous prêter au jeu de notre quiz. Étienne Demure, vous êtes coprésident de la FUB, la Fédération Française des Usagers de la Bicyclette. Le vrai faux, pour finir avec les idées claires sur ce thème du vélo. Alors, vrai ou faux, le casque est obligatoire pour tous les cyclistes, quel que soit leur âge?
0: Alors, il est obligatoire si vous avez moins de 12 ans, sinon il n'est pas obligatoire, il peut être recommandé, mais pas obligatoire.
1: Moins de 12 ans.
0: Moins de 12 ans.
1: C'est noté. Un vélo électrique roule tout seul sans qu'on ait besoin de pédaler, vrai ou faux?
0: Si vous n'avez pas besoin de pédaler pour que ça avance tout seul, ça n'est pas un vélo.
1: Pourtant, on en voit certains passer sur les pistes cyclables.
0: Oui, il faut faire attention, ça n'est pas des vélos. Souvent, c'est des engins complètement illégaux.
1: Bon. Faire 5 km à vélo coûte généralement moins cher que faire 5 km en voiture, vrai ou faux?
0: C'est complètement vrai. C'est complètement vrai.
1: La batterie d'un vélo électrique doit toujours être complètement déchargée avant d'être rechargée.
0: C'est tout à fait faux. Vous pouvez le recharger votre batterie quand vous voulez. Maintenant, avec les batteries modernes, ça se fait sans problème.
1: Etienne, est-ce que c'est vrai que depuis quelques années, les vélos vendus neufs doivent être identifiés avec un numéro unique?
0: C'est tout à fait vrai. C'est aussi vrai pour les vélos de particuliers ou reconditionnés. Il y a un numéro unique. Vous pouvez avoir toutes les informations sur apic-asso.com.
1: C'est noté. Étienne Demure, est-ce qu'on peut transformer gratuitement un vélo non démonté dans tous les trains en France?
0: Alors non, c'est le bazar. Toutes les régions ne sont pas d'accord entre elles. Vous avez des conditions de tarif, des conditions d'accès qui sont différentes dans toutes les régions. Donc renseignez-vous et là, préparez-vous, ça va être compliqué.
1: Parmi les petits entretiens à faire pour tenir son vélo en bonne santé, si je puis dire, est-ce que c'est vrai qu'une chaîne régulièrement nettoyée, lubrifiée, peut prolonger réellement la durée de vie d'un vélo?
0: C'est tout à fait vrai, notamment si vous êtes urbain et vous avez beaucoup d'arrêts, redémarrages, de changements de vitesse. Lubrifiez et séchez votre chaîne derrière pour éviter de vous salir le pantalon.
1: Vrai ou faux, transformer un vélo classique en vélo électrique est interdit en France?
0: Alors non, comme l'intervenant disait tout à l'heure, je conseille de passer par un professionnel quand même pour faire ça et pas de bricoler n'importe quoi sur un vélo trouvé n'importe où.
1: Et puis vous le disiez, il existe des aides financières dans certaines collectivités pour l'achat, la réparation d'un vélo. On ne sait pas toujours, mais il y a un site internet.
0: Voilà, mesaidesvelo.fr, vous avez toutes les informations.
1: Voilà, c'est noté. Merci beaucoup en tout cas, Étienne Demure. Vous êtes coprésident de la FUB, la Fédération Française des Usagers de la Bicyclette. Ben, merci en tout cas pour
0: c'est
1: vos
0: moi
1: éclairages.
0: Qui vous remercie.
1: Bon, j'espère que vous y voyez plus clair, vous qui nous avez écoutés sur votre radio locale ici. Alors vous le savez, pour écouter l'émission, mais aussi toutes les autres, on va sur ici.fr. La semaine prochaine, on va voir comment occuper les enfants pendant l'été sans trop dépenser. Vaste sujet, vos questions, vous les envoyez à parisilleséconomies@radiofrance.com.

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1: Bonjour à tous et bienvenue dans votre émission sur les coulisses du cinéma à retrouver chaque dimanche. Et aujourd'hui, dans Ça tourne, je me dois d'être parfait. Parce que j'ai une comédie originale à vous proposer, pas n'importe laquelle, une comédie où l'on pratique l'arnaque en famille. Le film s'appelle Les Parfaits, arnaque en famille. Il sort mercredi dans les salles et j'accueille justement Monsieur et Madame Parfait. Bonjour Madame Parfait Audrey Fleurot, Monsieur Bonjour. Parfait Ramzi Bedia.
2: Bonjour Monsieur Gascoin.
1: On vous a déjà appelé comme ça ou pas, Parfait?
2: Moi, c'est un nom qu'on me donne souvent vie, même sans ce film.
3: Ah non, j'avoue que c'était la première fois, moi.
2: Les Parfaits ?
3: Oui.
1: Quand vous êtes... Ah, moi, je vous trouve un peu parfaite, quand même.
3: Je vous remercie. Parce que vous ne me connaissez pas vraiment.
2: Ouais, on lui dit rarement ça, et ça doit la toucher.
1: Voilà, c'est ça. En tout cas, on peut dire merci à notre troisième invité, le réalisateur de Les Parfaits, arnaque en famille. Bonjour, Ludovic Bernard.
4: Bonjour.
2: Bravo.
1: Ludovic, vous savez comment être un invité parfait ?
4: Dites-moi.
1: Bah, va falloir que vous me donniez et que vous me révéliez tous les secrets de tournage de ce film. Mais d'abord, je vais demander quand même à nos deux comédiens, à vos deux comédiens, je sais pas lequel de vous deux est le champion du monde du pitch, Audrey Fleurot, Ramzi Bedia, pour pitcher comme ça rapidement le film.
3: Allez, je me lance.
2: Allez.
3: Donc, c'est une famille, effectivement, d'arnaqueurs de génération en génération. Il y a mon papa qui pratiquait lui-même l'arnaque. Et donc, ça fait des années qu'on fonctionne comme ça, avec chacun un petit peu notre rôle attitré. Moi, je suis the brain. Moi, je trouve les nouvelles arnaques. Et mon conjoint est une sorte de hacker. Enfin, il met en place les choses. Et donc, nos enfants participent aussi. Sauf la fille qui fait un peu une crise d'adolescence et qui se rebelle un petit peu contre ses parents. Et donc, ça fait des années qu'on fonctionne comme ça. Et on se trouve dans une situation terrible. C'est que notre arnaque un peu phare de ces dernières années, qui est une arnaque aux œuvres d'art, ne fonctionne plus. Et surtout, on doit énormément d'argent à une mafia. Et donc, on va être obligé de disparaître. C'est très long.
1: Mais oui,
3: je démarre.
1: Bah, en tout cas, je pense qu'on en a dit pas mal. Ce que je propose, c'est quand même qu'on s'écoute un peu de bande-annonce.
5: Dans notre famille, l'arnaque est un art qui se transmet de génération en génération.
6: On vient encore d'attraper Hugo à changer les notes de ses camarades.
7: Comment voulez-vous que nous, parents, puissions suivre ?
8: Il y a des mégabits, des mégadrives, des octaves, des octets, des tiktok-touk, là.
7: Quelle époque on vit ? They call me hell.
9: Vous alliez faire le coup du siècle, et moi non.
10: Tu fais quoi, papy ?
11: Je m'inscris sur Tinder.
12: À 250 000, l'œuvre est à vous.
13: L'arnaque au faux tableau, c'est mort. Faut trouver quelque chose de plus ambitieux.
1: Voilà, c'est la comédie de l'été, Les Parfaits, arnaque en famille dans vos salles mercredi prochain. Et ce quelque chose de plus ambitieux, Audrey Fleurot, ça passe donc par l'Écosse.
3: Tout à fait.
1: Mais Ramzi, peut-être...
3: Vas-y, Ramzi, prends le relais.
1: Tu te souviens ou pas de l'Écosse ?
2: Oui, on s'en souvient. Même si on n'y a pas passé énormément de temps, on s'en souvient très bien. Mais dans le film, l'Écosse, pour nous, c'est l'échappatoire.
1: C'est la nouvelle arnaque.
2: C'est surtout pour sauver notre vie, carrément. Parce qu'au début, on fait, comme le disait Audrey à juste titre, on fait des arnaques. Mais il y a des familles comme ça, je me suis renseigné. Il y a des gens qui vivent de briques et de brocs, qui font des petites arnaques à gauche. On s'en arrange très, très bien. Mais là, l'arnaque a dépassé le... Ça nous dépasse parce que notre vie est en jeu. Du coup, l'Écosse se présente comme le paradis pour nous. On y fonce.
1: C'est pas vous le cerveau de la bande. C'est pas vous le cerveau de la famille.
2: Non,
1: c'est Magali.
2: C'est
1: joué par
2: André
1: Fleurot.
2: C'est ma femme le cerveau.
1: C'est quand même votre personnage qui a l'idée d'emprunter l'identité de quelqu'un. C'est ça?
3: Bah, moi maintenant, j'accepte plus que des personnages qui ont un QI extrêmement développé. Voilà, ça fait partie de mes choix. Oui, elle met au point les arnaques. Et là, elle est un petit peu au début du film, elle est un petit peu à court d'imagination et la situation un peu extrême dans laquelle ils vont se retrouver va faire qu'il va falloir pondre une arnaque très très rapidement, la plus grosse qu'on ait jamais montée.
1: Dans le film, c'est pas le cerveau du couple. Bon, déjà. Et deux, c'est un peu.
3: Faut que ça soit un peu crédible, quand même. On peut pas partir de si loin.
1: Et deux, c'est un peu le plus pessimiste aussi. Du coup, souvent, on dira, c'est mort.
3: Il faut dire qu'il a le rôle le plus difficile, lui, parce que lui, il va vraiment se retrouver au front. Il va devoir se retrouver à faire un boulot dont il n'a pas la moindre. Il n'y connaît rien en whisky. Il parle pas anglais.
1: Ah oui, justement. Le problème, c'est qu'on envoie le plus mauvais en anglais sur le front.
2: Oui, mais moi, je suis responsable de ma famille. Donc, je suis ce qu'Audrey me dit. Je sais que la pilote est bonne. Donc, moi, j'essaie de faire tourner l'avion à l'intérieur. Je le vois un peu comme ça.
1: Bon, en plus, je crois que dans la vraie vie, Ramzy, l'anglais, c'est pas votre fort non plus.
2: Alors, cher monsieur Gascoigne, oui. Sachez que je tourne en anglais en ce moment.
1: Mais non.
2: Et que je tourne, ça fait 5 mois que je tourne en anglais. Et il me reste encore 5 mois en anglais. Et je me suis amélioré.
1: On a hâte de voir l'épreuve. En tout cas, je sais que Audrey Fleurot, pour vous, l'anglais, ça va.
3: Oui, disons que j'ai déjà travaillé en anglais, ouais.
1: Mais on va quand même vérifier. Romain, à la réalisation, tu peux nous mettre, on peut vérifier le niveau d'anglais d'Audrey Fleurot, s'il te plaît?
4: The combination of these two languages, it's super powerful, I think. We stick on the French lines, I mean, of Molière.
2: Oh, sure.
1: Et c'est classe, hein? Molière et tout.
2: C'est bien, dis donc.
3: Disons, je me demande de quoi je parle.
2: L'accent est pas mal.
1: Cette bonne idée de vous retrouver tous les deux, on la doit à vous, Ludovic Bernard, effectivement, le réalisateur de Parfait Arnaque en Famille. Cette idée, elle vous est venue en vous rasant le matin? D'ailleurs, vous n'êtes pas rasé là ce matin.
14: Non, je me rase un peu souvent, mais l'idée traînait dans ma tête depuis un petit moment. L'idée d'une famille qui arnaque et que les enfants soient impliqués à l'intérieur avec le grand-père et toute la famille.
1: Mais pourquoi tous les deux? On les a jamais vus ensemble en fiction. Hein.
14: C'est ça. Je trouve ça très stimulant de réunir deux personnes qui ne se connaissent pas. Et je savais qu'Audrey aimait beaucoup déjà Ramzy et vice versa.
3: On avait dit qu'on lui disait pas.
2: C'est qu'Audrey, elle voulait vraiment. Moi, j'étais pas chaud.
14: On a dû beaucoup travailler,
3: rallonger le chèque, disons.
14: Et donc réunir ces deux personnes, voilà, qui s'amusent constamment à l'écran pour cette comédie, c'était vraiment parfait.
1: Vous avez écrit en pensant à eux.
14: J'ai écrit en pensant à eux, tout à fait.
1: C'est risqué, parce que si l'un ou l'autre avait dit non.
14: Mais c'est toujours bien d'écrire avoir quelqu'un en tête.
3: Je pense, quand même.
14: Faut toujours écrire avec quelqu'un en tête et après trouver un plan B, évidemment. Mais il faut toujours. Moi, j'aime bien en tout cas l'idée de penser aux acteurs qui peuvent incarner.
2: On était tes deux plans A.
14: A.
2: Les deux
14: A.
2: Ok.
1: Ok. En tout cas, on savait qu'il allait bien porter le kilt aussi.
14: Ben oui, c'est ça. Mais il le porte divinement bien.
2: C'est pas le truc que j'ai préféré, le kilt. J'ai préféré tes beaux costumes.
14: Il est divinement beau dans les costumes, dans ces costumes anglais très british.
2: On a un réalisateur, Monsieur Ludovic Bernard, qui est vraiment ici. Il a beaucoup de goût. Il a du goût. Il est attaché aux détails, aux petits, mais jusqu'aux fringues, avant chaque prise, il venait m'arranger ma cravate, alors qu'il y a déjà la costumière qui est passée, tout le monde est passé. Il y a toujours un mini détail que personne ne voit, un pli dans le slip, il vient arranger.
14: Il n'y a rien de plus laid qu'une cravate qui pend un petit peu.
2: Mais j'ai compris avec toi.
14: C'est vraiment pas beau, surtout au cinéma.
2: Et t'as entièrement raison.
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1: Ça tourne accueille. On se moque de mon accent en anglais. Ça tourne accueille aujourd'hui l'équipe du film Les Parfaits Arnaques en Famille, une comédie qui va braquer les salles obscures à partir de mercredi. Nous sommes avec Audrey Fleurot, Ramzy Bedia, qui dans le film emprunte l'identité de la famille Parfait, le temps d'une dernière grosse arnaque qui va pas très bien se passer. Un film réalisé par Ludovic Bernard. Ambiance.
15: On part en Écosse, on prend la place des Parfaits.
16: C'est vrai que 10 millions, c'est ambitieux. Va falloir la jouer serrée.
2: Gilles Parfait, la perfection à la française.
17: La chasse aux pigeons, c'est un art ancestral qui se transmet de génération en génération.
18: Je vais vous faire découvrir tous les charmes de l'Écosse.
15: Et les pigeons, papa, on en fait quoi?
17: On les plume.
1: On les plume et nous on rit et on stresse quand même un petit peu hein, lorsqu'ils sont en pleine dans leur mode arnaque dans ce film Les Parfaits Arnaques en Famille, un film ici, votre radio. Alors c'est votre nouvelle comédie, Ludovic Bernard, la comédie c'est un peu votre truc. Comment on devient un peu spécialiste de la comédie? Parce que alors vous avez fait Mission Pays Basque avec Florent Père et Elodie Fontan, vous avez fait L'Ascension avec Ahmed Silla et Alice Belaïdi, 10 jours sans maman avec Franck Dubosc et Horatica, c'est votre truc.
14: C'est mon truc. Apparemment, les gens aiment bien quand j'en fais, donc je m'y recolle régulièrement. Puis c'est toujours agréable dans la comédie de mettre des personnages, de faire des personnages qui ne font pas des choses réelles dans la vie et puis les confronter à plein d'autres choses. Donc c'est plutôt agréable de faire ça.
1: Et le binôme homme-femme régulièrement, qui
14: toujours revient. Toujours la famille, c'est important. La famille est importante. Effectivement, l'amour est important.
1: À Audrey Fleurot, Ramzy Bedia, on dit toujours que tourner une comédie, ça demande encore plus d'exigence qu'un drame, parce que c'est de la haute précision, c'est vrai?
3: Oui, moi, il y a toujours une forme de snobisme par rapport à la comédie. Moi, je suis vraiment intimement persuadée que c'est compliqué, la comédie, et c'est compliqué de se renouveler, c'est compliqué de s'accorder avec l'humour de l'autre, avec l'humour du réalisateur. Moi, par exemple, quand je reçois très peu de comédies qui me font marrer, quoi. Et donc, c'est quand même un peu la base de mon choix. C'est-à-dire qu'à partir du moment où déjà dans l'écriture, je ne sens pas l'endroit où moi ça me fait marrer, je vois pas comment je vais pouvoir être drôle. Mais oui, regarde, même ce grand garçon là qui fait quand même rire la France depuis pas mal d'années maintenant, on a toujours le stress de pas trouver la porte d'entrée.
1: Alors la difficulté, c'est qu'il faut ne pas rire pendant qu'on est en train de jouer la comédie, parce que je crois qu'entre les prises, ça rigole pas mal quand même avec Ramzy, ou à cause de Ramzy, je ne sais pas.
2: On a besoin, en tout cas, bah Audrey, c'est pas la dernière. Hein.
1: Ah ouais, allez, on balance les dossiers.
2: Ah oui, non, là, j'étais pas... j'en étais super. Mais... on est obligé de maintenir entre les prises
3: un état un peu de connerie.
2: Un état de connerie. Alors j'ai eu beaucoup de chance parce que Audrey est comme moi, mais tous les comédiens sont pas comme ça. Il y en a qui ont besoin de se concentrer, de calme entre les prises. Et beaucoup de chance que Audrey soit comme moi là-dessus, et ou moi je suis comme elle. Et on a besoin de déconner. Et quand on entend Ludovic dire allez on y va moteur, ben on attend que Ludo nous appelle. Il y a l'oreille qui traîne, mais on maintient un rythme, une ambiance. Et dès qu'on entend Ludo, on vient avec cette ambiance sur le plateau.
1: Comment on les gère, ça, Ludovic, Bernard, réalisateur?
14: Oui, il faut beaucoup laisser faire, effectivement, comme ils disent, il faut laisser s'amuser entre les prises et après retrouver l'énergie du moment pour ce qu'on tourne. Et puis, c'est aussi souvent une question de rythme. On s'est bien entendu tous les trois là-dessus parce qu'ils ont un flow absolument formidable pour la comédie. Et ça, c'est pas tout le monde qui peut l'avoir, ce flow-là. Et ce flow, et puis ces ruptures, pour justement une chute ou quelque chose. Et la comédie, c'est souvent dramatique. Il y a souvent des situations dramatiques dans lesquelles on va chercher l'humour et on va chercher ce qui est drôle. Et c'est ça qui est amusant quand on regarde une comédie, quand on voit Louis de Funès faire l'imbécile sur plein de choses. C'est souvent dramatique. Et puis, c'est pas quelqu'un de sympathique, Louis de Funès. Mais en même temps, il nous fait toujours hurler de rire. Donc, c'est ça, la comédie.
1: Chaque détail compte, je crois, dans une comédie. Ludovic Bernard, pourquoi vous l'avez appelé Magali, le personnage de Audrey Fleurot? Parce que j'ai une petite explication, je sais pas si c'est la bonne. Pourquoi elle s'appelle Magali, son prénom?
14: Je pense que c'est le hasard, là, pour le coup.
1: Vous êtes sûr?
2: C'était quoi votre explication?
1: Magali, c'était déjà le prénom que portait Audrey Fleurot dans Intouchables.
14: Vraiment, c'est inconsciemment.
3: C'est ma deuxième Magali.
2: Garde Magali.
14: Tu t'en souvenais?
3: Pas du tout.
1: En tout cas, tous les trois, vous savez qu'on a une petite tradition dans Ça Tourne. On vous demande de vos souvenirs, des souvenirs sensoriels du tournage. Par exemple, je vais vous demander, Ludovic, l'odeur qui vous a le plus marqué lors de ce tournage.
14: La pluie en Écosse. Juste avant de partir en Écosse, j'espérais qu'il puisse avoir beaucoup d'eau pour que ce soit vraiment l'Écosse. Et il n'a cessé de pleuvoir non-stop.
1: Voilà, je pensais que vous alliez
14: vraiment, on était sous des trompes d'eau.
1: Rapidement, Ramzy et Audrey, l'odeur, peut-être le whisky par exemple. La cornemuse.
2: La salle, quand on a découvert la première fois la salle avec les gros fûts de
14: les tonneaux.
2: Là où on tournait avec les Japonais.
14: Ouais, les tonneaux,
2: odeur de whisky et tonneaux, elle est dure.
14: C'était une vraie distillerie.
2: Oui, on a tourné une vraie distillerie. Je l'ai encore dans le nez.
1: Audrey.
2: Peut-être la mienne odeur, tout simplement.
1: Pas mieux.
2: Dégoûté un peu pendant le tournage.
1: Ah oui. On finira sur l'odeur de Ramzy.
2: Tu me disais chaque matin, putain, tu fouettes.
1: Merci.
2: Là, t'as oublié.
1: Ah, mais c'est sur ce constat assez encourageant, ma foi, que nous finissons cette émission. Merci beaucoup, Audrey Fleurot, Ramzy Bedia, Ludovic Bernard, réalisateur de cette comédie à ne pas manquer, Les Parfaits, Arnaque en famille. Un film qui a tout pour être la comédie de l'été. C'est un film ici, ça sort mercredi dans les salles. 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

0: 20 millions de disques vendus à travers le monde et pas moins de 1700 concerts assurés. Ce talent, c'est bien sûr Patricia Cass. Elle voulait jouer Cabaret sur l'album Cabaret avec un K, s'il vous plaît, daté de 2008 et ce matin sur votre radio ici.
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0: Avec dès l'aube, votre équipe du dimanche parfaitement en place pour votre rendez-vous ici dès 6h. Julie à la rédaction en chef, à la technique c'est Sarah. Dylan au standard en ce 28 juin et Valentine Letesse pour l'actualité. Bonjour Valentine.
3: Bonjour François-Xavier, bonjour à tous.
0: Et ce matin on se prépare déjà à la fête à Toulouse.
3: Où les rugbymen de la ville rose sont attendus à la mi-journée pour présenter à leurs supporters leur quatrième bouclier de Brennus consécutif. Puisqu'ils sont encore sacrés champions du top 14 cette saison.
0: Et on y revient ensemble ce matin.
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0: Dimanche 28 juin, bienvenue à vous ce matin. Ici, il est 6h. Info Valentine à la une, la fin annoncée d'une canicule historique.
3: De 37 départements en vigilance rouge hier soir, deux seulement sont encore concernés ce matin par cette alerte maximale aux fortes chaleurs, le Bas-Rhin et le Haut-Rhin. Ailleurs, la très grande majorité du territoire enregistre une chute des températures de plus de 10 degrés par rapport à la semaine dernière. C'est le cas à Laval, en Mayenne, Gwendoline Langlois, où la vie reprend enfin.
4: Sur le marché, place de la Trémoille, les clients sont de retour, flânent entre les étals en plein soleil. Inès se balade avec son petit garçon après une semaine de confinement.
5: À part pour les courses, en fin de journée, exceptionnellement, première sortie comme ça dehors, ouais. Parce qu'on a vu les températures qui étaient basses, on a vu qu'il y avait un petit peu de nuages, on s'est dit on va profiter.
4: Devant les stands du marché, les passants prennent le temps de discuter. Même la rôtisserie de Franck, avec ses poulets rôtis, fait le plein.
6: Si, ça y est, là, les gens commencent à ressortir, ça fait carrément énormément de bien. Pour nous, c'est beaucoup plus supportable, même si ça reste très chaud. Mais bon, on reste actif et on boit de l'eau et on en profite.
4: Dans les rues commerçantes, la foule se presse en boutique. Marie a attendu la fin de semaine pour aller faire du shopping avec sa fille en centre-ville.
7: Pas possible de sortir, on n'avait pas vraiment envie avec le temps qu'il a fait. Donc on est resté tranquillement chez nous.
4: Les soldes ont commencé mercredi, un peu timidement, en pleine canicule. La semaine prochaine, Salomé espère avoir plus de monde dans sa boutique de vêtements.
8: C'était assez calme. Après, il y a eu quelques courageuses qui sont venues, notamment pour les soldes. C'est une période assez forte pour les commerçants. Donc oui, c'est important d'avoir du monde.
4: Au cas où les températures remontent, la gérante a installé des ventilateurs pour inciter ses clientes à rester plus longtemps dans son magasin.
3: Des soldes d'été prolongés par le gouvernement pour soutenir les petits commerçants des centres-villes. Clairement boudés, confirme Laure Brunet-Ruinard, délégué général de la Confédération des commerçants de France, à cause de ces températures.
9: Les clients ont eu tendance à monter dans leur voiture climatisée et à partir en périphérie pour aller dans des centres commerciaux qui, eux, également étaient climatisés. Donc en centre-ville, on a vraiment souffert d'une baisse très importante du flux piétonnier. En fait, on s'est retrouvé dans une situation où le centre-ville a été totalement sinistré. Les soldes commencent trop tôt, donc ça fait déjà des années qu'on réclame un décalage des dates des soldes. Quand en plus ça commence dans des conditions aussi catastrophiques, alors qu'on sait que ce sont les premiers jours qui sont les meilleurs jours pour les commerçants, c'était vraiment une catastrophe.
3: Une baisse du chiffre d'affaires pour les magasins estimée entre 10 et 30% par rapport à un début de solde classique. Ce retour à des températures respirables, on le doit notamment aux orages, parfois violents et très intenses depuis hier. 13 000 impacts de foudre ont été enregistrés en seulement 6 heures, selon l'observatoire Keraunos, soit environ 36 par minute. Des grêlons de la taille de balles de ping-pong sont tombés dans les Yvelines également.
0: Et il est 6h03 sur votre radio ici, la fin des recherches en mer à Biarritz.
3: 4 jours après la disparition d'un plongeur, après l'éboulement d'une falaise dans l'Atlantique, la mairie stoppe les recherches lancées à l'aide d'un drone pour retrouver le corps de l'homme de 34 ans, enseveli avec sa femme, décédée également sous 2000 mètres cubes de roche. Une série d'incendies hier en Auvergne, certains toujours en cours, hier soir selon la préfecture, notamment à Villeneuve-d'Allier en Haute-Loire, 70 hectares parcourus par le feu à 23h et un pompier légèrement blessé. Dans l'Allier, 3 incendies, tous fixés ce matin. 126 hectares de terrain sont partis en fumée.
0: Le 4e titre consécutif de champion de France du Stade Toulousain.
3: Emmené par Antoine Dupont et Romain Ntamack, les rugbymen rouge et noir l'ont emporté face à Montpellier 28 à 20 avant de soulever au Stade de France, Fanny Le Chevestrier, leur nouveau bouclier de Brennus, symbole de leur exploit.
10: À vous de dire l'histoire. Les visages encore rougis, hein, tant par la dureté du match que par la chaleur, les Toulousains ont soulevé hier soir le 25e bouclier de Brive.

0: L'un des entraîneurs adjoints, fier de son groupe et de son identité.
1: On est tous très fiers d'eux et si je prends l'exemple des premières lignes, on a 100% de mecs qui sont formés au club et qui sont passés par centre de formation, donc c'est plaisant de voir ça.
0: En tout, sur les 23 Toulousains alignés hier soir, 12 ont été formés au club, l'une des forces des Rouges et Noirs, l'une des clés aussi pour comprendre cette culture de la gagne.
2: Des Toulousains attendus, place du Capitole à la mi-journée pour célébrer leur nouveau titre avec leurs supporters.
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2: La météo, François-Xavier, le temps s'améliore et plus que 2 départements vigilance rouge canicule ce matin.
5: Exactement, Valentine, en l'occurrence le Bas-Rhin et le Haut-Rhin, vous en parliez il y a quelques instants. Toujours également 12 départements placés, eux, par Météo France en vigilance orange pour risque d'orage. Et justement, à propos ce matin, quelques coups de tonnerre devraient de nouveau se faire entendre à l'intérieur des terres normandes. La présence d'averses faibles également localisée sur la pointe bretonne et le quart nord-est, ainsi que sur le Pays Basque. Ailleurs, vous profitez en matière d'un beau et franc soleil. En après-midi, nos fameux orages gagnent de nouveau du terrain. On les retrouve un petit peu partout, excepté sur la façade ouest du pays et de la région lyonnaise jusqu'à la Riviera, où là encore l'anticyclone va continuer à vous protéger, occasionnant de très belles conditions pour la fin de votre week-end. Vos températures un petit peu plus respirables, en tout cas par endroit, avec ce matin 18 degrés à Saint-Malo, nous avons 25 pour Arras et Bordeaux, Limoges 28, Aurillac et Annecy 29, 31 degrés à Toulon, 32 à Thionville en après-midi, à des valeurs échelonnées entre 25 et 34 degrés. Encore une pointe toutefois à 37 degrés du côté d'Avignon. Vous nous retrouvez bien sûr sur votre radio locale, ici Vaucluse.
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5: Vous connaissez le Roland Magdan, comédien et humoriste de grand talent, mais étiez-vous familier du Roland Magdan, producteur de musique, à qui l'on doit notamment cet énorme succès de l'année 1982, disque d'or pour Thierry Pastor. Réécoutez le coup de folie sur votre radio ici, 6h07, bonjour.

0: Très beau dimanche, accompagné par votre radio. Ici est Thierry Pastor pour le coup de folie, 16h10.
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0: Cet été, Valentine, et si la motivation se fait sentir, évidemment, c'est possible de bouger sans salle de sport ni matériel à disposition.
3: Tout à fait. Mmh. Une simple serviette suffit pour réveiller l'ensemble du corps. Ah. Alors on dit go pour l'exercice. Du tirage que vous pouvez même faire à la plage.
0: En plus, ça rime, c'est magnifique. On se prépare donc à un été sportif sans aucune excuse. Méthodo en compagnie, bien sûr, de notre coach maison Nordinatam. On va le retrouver à 6h15, 2 minutes pour être en forme. Et puis ce soir, sur France 5 à 21h05, vous pourrez dire « Joyeux anniversaire, Lady Liberty ». Bah oui, à l'occasion des 140 ans de la Statue de la Liberté, un documentaire original diffusé ce soir et qui nous rappelle cette création So Frenchy. Eh oui, ce matin, le réalisateur du programme, Philippe Collin, nous explique d'ailleurs au micro de Patrice Gascoigne s'il a été facile ou non de retrouver des images d'archives de l'époque. Rendez-vous dans vos coulisses télé, ça se passe à 6h20. Côté musique, ce matin c'est de la douceur au programme avec le légendaire Billy Paul. Billy Paul, Your Song, c'est à partager ensemble juste avant les infos de 6h30. À ma montre, il est 6h11 tout de suite, une actu de vos territoires que l'on doit à nos camarades d'ici héros, nous rapportant, c'est le cas de le dire, un jackpot perfis, Valentine.
3: Ils ont donc gagné à deux.
0: Précisément, ouais, c'est un truc de malade. En fait, il y a une habitante de la commune de Lunel, après avoir gratté un tiret cash de la gamme Illico, qui a décroché la très jolie somme, c'est le moins qu'on puisse dire, de 500 000 euros. Ça s'est passé en fait au bureau de tabac Le Brazza, où la jeune femme, qui était accompagnée par son papa, alors que chacun avait acheté son propre ticket, a donc remporté le magot.
3: C'est rigolo, sachant que la ville de Lunel détient déjà le record de gains pour le département de l'Hérault, grâce à 67 millions d'euros. C'est un couple de retraités qui l'a remporté en janvier 2022.
0: Alors, Lunel, le QG des millionnaires, où tout devient réel.
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0: Elle a tout d'une grande, comme dirait l'autre. Elle s'appelle Manon Lisa et cette artiste a pris le parti de revisiter les plus grandes chansons françaises pour en faire des textes engagés. Parmi ses pépites, Le Petit Pêcheur. C'est une nouveauté de votre radio ici à 6h12. C'est l'histoire.

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1: Nouveauté ici, l'artiste Manon Lisa pour découvrir ensemble Le Petit Pêcheur et pour vous souhaiter la bienvenue chez nous ce matin. 6h15 et une vitalité à toute épreuve grâce aux petits gestes conseillés par notre coach. Bonjour Nordine Attab.
2: Bonjour.
1: Alors ce dimanche, Nordine, vous allez nous montrer qu'une simple serviette de bain peut en fait devenir un véritable outil pour faire du sport.
2: Aujourd'hui, beaucoup de personnes pensent qu'il faut forcément du matériel compliqué ou une salle de sport pour bouger. Alors qu'une simple serviette de bain peut déjà permettre de solliciter énormément de muscles. On débute debout, les bras le long du corps avec une serviette. Vous tendez les bras devant vous avec une extrémité dans chaque main. À partir de là, vous allez tirer légèrement de chaque côté, comme si vous vouliez déchirer la serviette. Et en même temps, vous ramenez les coudes vers l'arrière. On revient en position, je détends la serviette, et ensuite je tire dessus, tout en ramenant les coudes vers l'arrière. L'objectif est de garder une tension durant tout le mouvement. Et grâce à ça, vous allez solliciter le dos, les épaules et notamment les bras. Et vous pouvez effectuer 3 séries de 15 à 20 répétitions.
1: Moi, ce que je retiens, Nordine, c'est qu'en fait, en réalité, même un objet du quotidien peut devenir un outil pour notre pratique sportive.
2: Tout à fait. On passe à un deuxième exercice, durant lequel vous allez prendre la serviette, une extrémité dans chaque main. Vous allez passer les bras au-dessus de la tête. Et à partir de là, tout en gardant les bras tendus avec les mains au-dessus de la tête, vous allez effectuer un mouvement de squat. Le buste reste droit, j'inspire en fléchissant les jambes, les fesses viennent en direction du sol, les bras restent tendus et je souffle en revenant en position initiale. J'inspire, je fléchis les jambes, les bras restent bien tendus, je tire un petit peu sur la serviette et je souffle en revenant en position initiale. Le fait de garder la serviette tendue au-dessus de la tête va obliger le haut du corps à rester actif et droit. Et grâce à ça, vous allez solliciter notamment les jambes, les épaules, le dos et forcément, on effectue du gainage. Vous pouvez effectuer 3 séries de 10 à 15 répétitions. Pour terminer, gardez en tête que pour bouger davantage, il n'est pas toujours nécessaire d'avoir beaucoup de matériel. Mais on l'a vu, avec une serviette, avec une bouteille d'eau, mais surtout la motivation, ça suffit largement. Allez, à vous de jouer.
1: Merci beaucoup Nordine Attab. On vous retrouve sur notre site ici.fr puisque vous nous y partagez d'autres gestes très simples pour bouger facilement. 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Plus d'excuses, 6h17 avec vos chansons préférées comme tout au long de la journée sur votre radio ici. Julien Doré est au programme

0: Caline et l'inimitable Julien Doré ici. Merci de nous avoir choisi pour démarrer ce dimanche 28 juin.
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0: Il est 6h20, retrouvons tout de suite celui à qui aucune info média n'échappe. Bonjour Patrice Gascoigne.
2: Bonjour François-Xavier, bonjour à tous.
0: Pour nos coulisses télé du dimanche matin, Patrice, vous avez repéré un documentaire de France 5 qui retrace l'extraordinaire histoire de la Statue de la Liberté.
3: Il y a 140 ans, en 1886, la Statue de la Liberté se dressait pour la première fois sur une île à l'entrée du port de New York. Il est temps de lui souhaiter un joyeux anniversaire.
4: Happy birthday, Miss Liberté.
3: Ça, c'est un happy birthday signé François Mitterrand. Et si je vous parle de cette grande dame, devenue le symbole mondial de l'Amérique, c'est parce que ce soir, France 5 lui consacre un documentaire intitulé tout simplement Lady Liberty. L'occasion d'apprendre plein de choses sur cette idée française. C'est fou, par exemple, de se dire qu'elle est née lors d'un dîner en 1865, près de Versailles. Cette idée a pris forme et est devenue un cadeau entre deux républiques, symbole d'une profonde amitié entre la France et les États-Unis. Une statue incarnant des idéaux communs de démocratie, de liberté, de justice. J'ai demandé à Philippe Collin, l'auteur de cette série documentaire en 3 épisodes à découvrir ce soir sur France 5, s'il avait été facile de retrouver des archives d'époque pour raconter l'histoire de Lady Liberty. Philippe Collin.
5: Alors, ces images, elles viennent de fonds très différents. Évidemment, d'abord, il y a l'INA, mais il y a aussi des cinémathèques en région. Et puis, j'ai une équipe de documentalistes qui cherchent beaucoup, notamment à l'étranger, et là, forcément, pour Lady Liberty, on avait accès à des archives américaines. Donc voilà, c'est un corpus iconographique assez large, avec des images inédites et assez incroyables, notamment celles des GIs américains qui, en 44-45, au moment où Colmar est libéré, découvrent le musée Bartholdi à Colmar, et entrent dans le musée et découvrent des miniatures de la Statue de la Liberté. Ils sont très émus, ils l'embrassent, enfin, c'est très beau. Donc on a beaucoup d'archives comme ça, assez inédites, et ça a été une grande aventure de collecter toutes ces images.
3: Philippe Collin, l'auteur de la série documentaire Lady Liberty, ce soir sur France 5. Bravo aussi au dessinateur Sébastien Goethals qui intervient avec ses dessins quand les archives n'ont ni photos ni vidéos pour illustrer le récit historique. Lady Liberty dès 21h10 sur France 5, et on garde ce souffle de liberté demain pour de nouvelles coulisses télé.
0: Les fenêtres grandes ouvertes et le micro allumé, bien entendu. Merci Patrice Gascoigne. À demain, 6h23 sur votre radio ici, dans moins de 7 minutes. C'est le retour de l'info avec vous, Valentine Letest, l'actu française et internationale résumée en 90 secondes. Et puis à 6h32, l'info du jour, Valentine, ce sont bien sûr les conséquences sinistres de cette canicule.
6: Des funérariums complets à Paris, des pompes funèbres débordées dans le reste du territoire. Le bilan humain de cette canicule s'annonce catastrophique. Reportage à 6h30.
0: Avant ça, le programme sur votre radio ici se compose de votre horoscope concocté par Catherine Viguier. Il est à retrouver derrière Billy Paul, Your Song. Pour la détente de votre dimanche d'été, c'est garanti.

0: Un week-end que l'on vous souhaite très agréable à l'écoute de votre radio ici, notamment en présence de Billy Paul pour cet immense standard, Your Song, 6h28. Bonjour Catherine Viguier.
1: Bonjour François-Xavier.
0: Avec vous l'horoscope de notre dimanche 28 juin 2026. Catherine, c'est un beau dimanche pour tous les signes, visiblement.
1: Ah, un esprit d'indépendance souffle sur notre zodiaque. Bélier, vous vivez un chouette dimanche, peut-être ailleurs que chez vous et c'est top. Taureau, de bonnes choses, simples, comme le temps d'un déjeuner convivial. Gémeaux, vous ne passez pas ce dimanche seul, sans quoi vous pensez à quelqu'un très fort. Cancer, on vous fait une place en or, mais quelque chose vous travaille. Lion, journée attractive avec l'amour qui règne, un compliment que l'on vous fait. Vierge, vous êtes en décalé avec l'ambiance de cette journée, et en fait c'est une bonne chose. Balance, foncez si l'on vous invite à respirer un autre air. Vous avez besoin de reprendre votre souffle. Scorpion, quelque chose ou quelqu'un vous aide à vivre et vous change les idées. Sagittaire, la lune met en exergue vos ressentis, il sera question d'en faire quelque chose qui vous ressemble. Capricorne, vous vous engagez dans une relation sans doute affective mais mûrement réfléchie. Verseau, vous aurez une bonne image de vous et ce sont les autres qui y contribuent. Poisson, vous devez, comme hier, réfléchir à votre travail, à votre place dans la société. Et pour nous tous, on imagine un truc joyeux qui n'attend que nous.
0: Allez, c'est parti pour la bonne vibe, comme qui dirait. Merci beaucoup Catherine Viguier pour cet horoscope, qui est à retrouver bien sûr, comme chaque jour, sur l'application ICI. Je vous rappelle que nous avons le plaisir de vous offrir votre guide de voyage Michelin à l'occasion des 100 ans de cette très très belle collection. 0810 055 056, votre message personnel passé à l'antenne auprès de Valentine et moi-même un petit peu avant 7h. On compte sur vous ce matin. Je vous souhaite évidemment bonne chance. Nous sommes le dimanche 28 juin 2026. Merci de rester fidèle à votre radio ici. Il est 6h30. Toute l'actualité en France et dans le monde. Place aux 90 secondes. C'est avec vous, Valentine Letess.
2: Chute des températures. Cette nuit, nous sommes passés de 37 départements en vigilance rouge canicule à seulement 2 ce matin. Le Bas-Rhin et le Haut-Rhin en Alsace, 31 autres sont en orange. Après 11 jours d'une chaleur irrespirable et aux conséquences terribles, près de 74 morts par noyade ont été comptabilisés par les autorités depuis le début de cet épisode caniculaire. La plupart, selon le ministre de l'Intérieur, dans des plans d'eau, fleuves et rivières interdits à la baignade ou non surveillés. Des grêlons de la taille de balles de ping-pong, des impacts de foudre toutes les 2 minutes. Avec cette chaleur, le ciel craque et des orages éclatent depuis hier du centre au nord de la France. Sur la route Prudence, les pompiers signalent énormément d'arbres et de poteaux électriques couchés sur la chaussée. Les soldes d'été prolongés par le gouvernement pour soutenir les petits commerçants des centres-villes, clairement boudés à cause de ces températures. Selon la Confédération des commerçants de France, le chiffre d'affaires est estimé en baisse entre 10 et 30% par rapport à un début de solde classique. 4e titre consécutif de champion de France pour le Stade Toulousain. Vainqueur de la finale du top 14 de rugby hier soir face à Montpellier au Stade de France. Les joueurs sont attendus place du Capitole à la mi-journée dans la Ville Rose pour célébrer leur titre avec les supporters. Et puis la séance à 5€ jusqu'à mercredi. C'est la fête du cinéma dans toute la France. Votre place en salle est à tarif réduit et à tarif unique.
0: 6h32, l'info du jour, Valentine, c'est la saturation des pompes funèbres.
2: Avec la canicule, le nombre d'appels au SAMU, aux pompiers, les passages aux urgences explosent et les chambres funéraires se remplissent. Les 2 funérariums de Paris affichent même complet depuis hier matin. Et ce n'est pas un cas isolé. Ajera Mohamed, un patron de pompes funèbres dans l'Indre, vous l'a confirmé.
3: Émeric n'a que quelques minutes à nous accorder. Ses journées sont très longues en ce moment. D'ailleurs, quand il nous répond, il est sur la route.
4: Alors là, on est dans un corbillard et on se dirige vers la Châtre car à Châteauroux, il n'y a plus de place dans les funérariums. C'est vrai que là, cette semaine, ça a été exceptionnel.
3: Exceptionnel comme le nombre d'appels que ce gérant d'une petite entreprise familiale de pompes funèbres a reçu cette semaine.
4: Le jeudi, on a fait 3 décès dans la journée. Vendredi, on en a fait 1 et là, un de plus aujourd'hui. C'est l'hécatombe. Excusez-moi l'expression, mais il tombe comme des mouches.
3: Officiellement, on ne lui communique pas les causes des décès, mais pour Émeric, le lien avec la canicule ne fait aucun doute, surtout quand il entre récupérer les corps des défunts à leur domicile.
4: Ils sont pas vieux, hein. On a fait une personne âgée dans les 5. Les bâtiments, ils sont pas isolés. On rentre dans les bâtiments, il fait excessivement chaud. Si on rafraîchit qu'avec des ventilateurs, alors c'est moi du peu, mais bon, ça rafraîchit pas beaucoup. Donc les corps sont au point de rupture. Hein. C'est ce qu'on ressent. Hein.
3: Si la situation reste sous contrôle, le patron redoute les jours à venir et surtout, il redoute un nouvel épisode de canicule aussi intense d'ici la fin de l'été.
4: Ça risque d'être compliqué, oui. On va se retrouver comme la période du Covid où va falloir trouver des solutions.
3: C'était quoi les solutions ?
4: Ils ont réquisitionné des bâtiments pour entreposer les corps.
3: Un traumatisme à l'époque pour les familles des victimes et pour les employés du secteur funéraire.
2: Et pour l'instant, pas de chiffres pour évaluer cette surmortalité plus que probable. La ministre de la Santé, Stéphanie Rist, les attend d'ici la semaine prochaine.
0: Merci beaucoup, Valentine Letès. Et le retour de l'info est prévu à 7h sur votre radio ici. 6h33, on vous souhaite un excellent réveil. Avec nous, parlons un peu de votre météo de ce dimanche 28 juin 2026. Tendance à l'amélioration. Plus que deux départements en vigilance rouge pour canicule ce matin, en l'occurrence le Bas-Rhin et le Haut-Rhin. Toujours 14 départements classés, eux, par Météo France en vigilance orange pour risque d'orage. Et justement, à propos ce matin, quelques coups de tonnerre devraient de nouveau se faire entendre à l'intérieur des terres normandes. La présence d'averses faibles également. Elles sont localisées sur la pointe bretonne et le quart nord-est ainsi que sur le Pays basque. Ailleurs, vous profitez en matinée d'un beau et franc soleil. En après-midi, nos fameux orages gagnent de nouveau du terrain. On les retrouve un petit peu partout, excepté sur la façade ouest du pays et de la région lyonnaise jusqu'à la Riviera, où là encore l'anticyclone va continuer à vous protéger, occasionnant de très belles conditions pour la fin de votre week-end. Vos valeurs, elles sont un petit peu plus respirables, en tout cas par endroit. En matinée, nous avons 18 degrés à Brest, 25 à Chantilly et Périgueux, pour la souterraine 28, Mur-de-Barrez et Saint-Étienne 29 degrés, 31 degrés à Cannes, 32 toujours à Neufchâteau en après-midi, des valeurs échelonnées entre 25 et 34 degrés, une pointe également à 37 degrés, toujours du côté d'Uzès, où vous nous retrouvez sur votre radio locale, ici Gare Lozère.
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0: Figure absolument incontournable de la chanson francophone, Monsieur Jean-Jacques Goldman, auteur notamment, vous le savez certainement, pour Céline Dion, Johnny, Patrick Fiori ou encore Calogero, mais aussi Goldman en solo, évidemment, au micro, comme pour vous chanter par exemple, Elle attend, en ce dimanche sur votre radio ici, à 7h25. Bienvenue à vous.

0: C'est un plaisir de vous accueillir ce matin auprès de vous sur votre radio. Ici Jean-Jacques Goldman. Elle attend. Beau dimanche.
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0: Et à l'occasion de cet été 2026 qui d'ores et déjà bat son plein, c'est le moins qu'on puisse dire, ce 28 juin, votre radio ici vous assiste dans l'organisation de vos week-ends et vacances. Et oui, à votre guide de voyage Michelin a gagné à l'occasion des 100 ans de cette fameuse collection de guides touristiques. Bien plus qu'une destination, c'est une histoire, des traditions, un patrimoine. Et pour sûr, tout plein d'idées pour cultiver votre curiosité. 0810 055 056, c'est Dylan qui vous attend au standard ce matin pour recueillir le message de votre composition que vous passerez à l'antenne auprès de Valentine et moi-même un petit peu avant 7h. À vous de jouer donc pour cet exemplaire du guide de voyage Michelin. 0810 055 056. Accueillons également Jermaine Jackson et Pia Zadora. When the rain begins to fall, c'est la musique du dimanche matin sur votre radio ici. 6h39, 10 ans que vous l'utilisez pour vos démarches administratives en ligne, dans vie numérique, vie privée. Ce matin, Valentine Letesse, on parle avec vous de France Connect.
3: Plus de 45 millions de Français l'utilisent pour accéder à leur remboursement de santé, pour connaître leur solde de points sur leur permis de conduire ou encore pour percevoir leurs allocations sur le site internet de la CAF. Mmh. Au total, France Connect permet d'accéder à plus de 1400 administrations françaises avec un seul compte et un mot de passe que vous utilisez déjà pour accéder à un fournisseur d'identité comme Amélie.fr ou le site des impôts. C'est tout l'intérêt de ce service proposé par l'État. Simplifier les démarches. Finalement, c'est comme si vous alliez au guichet de votre mairie, mais en ligne. France Connect assure à la commune qui elle a en face d'elle. Et très concrètement, il fait office d'intermédiaire. Pour vous connecter à votre compte la CAF, par exemple, vous devez rentrer vos identifiants France Connect, prenons ceux du site des impôts. Lorsque c'est fait, France Connect compare les données personnelles de votre compte sur impots.gouv.fr avec celles du RNIPP. C'est un répertoire géré par l'INSEE, l'Institut National de la Statistique, sur lequel tous les Français et tous les résidents de notre territoire sont enregistrés. Vos données personnelles sont comparées et vérifiées, puis votre identité validée, votre existence officielle confirmée et vous accédez au service.
0: Mais très concrètement, on parle de quelles données personnelles, Valentine ?
3: Le cœur des données sur vous, qui permettent de vous identifier de manière unique. Votre nom de famille, vos prénoms, sexe, date et lieu de naissance. Quelques données complémentaires peuvent s'ajouter en fonction du service en ligne, votre adresse mail notamment. Mais France Connect ne les conserve pas. Il se contente de sécuriser cet échange d'informations, ce qui permet aussi aux plus petites administrations de ne pas avoir à gérer de base de données. La seule donnée personnelle conservée pendant 6 mois uniquement, c'est votre adresse IP, un numéro unique attribué à chaque appareil pour retracer la connexion et retrouver l'utilisateur en cas de problème.
0: Et pour tout savoir sur les traces de vos connexions sur Internet, justement, rendez-vous sur ici.fr, page vie numérique, vie privée, votre chronique de retour samedi prochain à 6h38 sur votre radio ici.
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0: 6h42, bonjour et bienvenue sur votre radio ici, qui vous donne rendez-vous avec l'histoire comme chaque matin, grâce à Stéphane Bern, le meilleur de voyage dans le temps et ce matin au temps de la terreur et des galettes.
7: Après la Révolution française, il fallait se méfier de ses paroles, de ses habits, mais aussi de ses pâtisseries. On ne risquait pas l'indigestion, mais la décapitation. Imaginez une table familiale du début du mois de janvier. Une galette dorée, des rires, un enfant qui se casse une dent sur une fève et soudain, on crie « Vive le roi !»
8: Vive le roi !
7: Erreur fatale. En pleine Révolution française, ce jeu devient suspect. Pour les révolutionnaires les plus radicaux, la fête des rois est trop associée à la monarchie absolue qui vient tout juste de tomber. Ce qui explique qu'en décembre 1791, un arrêté tente de rebaptiser l'Épiphanie et la célébration des rois en fête du bon voisinage. D'autres suggèrent de la rebaptiser Fête des philosophes, Fête des sans-culottes. En décembre 1792, le député de la Seine, Pierre-Louis Manuel, s'adresse aux membres de l'Assemblée de la Première République. Révolutionnaire convaincu, il propose qu'aucun ministre de quelque culte que ce soit ne pourra célébrer des fêtes sous le nom de Fête des rois. Ces fêtes sont anti-civiques et contre-révolutionnaires. Sans alcool, la fête est plus folle et sans galette, on ne se fait pas couper la tête. Un an plus tard, c'est un comité révolutionnaire qui demande de surveiller les pâtissiers et les orgies dans lesquelles on fête l'ombre du dernier tyran. Une chasse à la galette qui n'empêche pas la tradition de perdurer dans les foyers.
8: Ce n'est pas moi qui aurai la faim, c'est moi qui l'ai.
7: Et une fois la période révolutionnaire terminée, la fête finira par retrouver sa place et la galette son nom. La révolution a eu beau couper les têtes, on ne coupe pas l'appétit. La révolution aura aboli les privilèges, mais pas la gourmandise.
0: Et moi je dis slurp. Merci beaucoup Stéphane Bern. Voyage dans le temps à retrouver pour vos inédits. Demain, lundi, ça se passe juste avant les infos de 8h sur votre radio ici. En ce qui nous concerne, il est 6h44 à la une de Rustica cette semaine. Ma chère Valentine, cultiver les légumes du soleil.
3: L'aubergine, le poivron ou encore la tomate. Mmh. Les conditions idéales pour obtenir de belles récoltes. Notre spécialiste jardin vous les détaille dans quelques minutes.
0: C'est Alain Delavie, directeur des rédactions de Rustica, qui nous répond juste après. Cet artiste qui préfère les éclairs au soleil, figurez-vous, et compose avec leur concours une bien jolie symphonie. Zao de Sagazan, que vous avez reconnu forcément sur votre radio ici, vous réveille.
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1: Cultiver les légumes du soleil, on adore l'idée en tout cas. Et nous en parlons ce matin de cette méthodologie pour, avec Alain Delavie, directeur des rédactions de Rustica. Bonjour Alain.
4: Bonjour François-Xavier.
1: Ravi de vous accueillir Alain. Alors dites-moi avant toute chose, qu'est-ce qu'on appelle finalement ces fameux légumes du soleil? Quels sont-ils?
4: Alors la plus connue peut-être c'est la tomate. Mm-hmm. Donc c'est effectivement des légumes qui apprécient l'été, le plein soleil pour pouvoir donner des beaux fruits. Mais ce sont aussi d'autres cousins ou cousines de la tomate, de la famille des solanacées, les aubergines, les piments, les poivrons. On pourrait mettre aussi les courges, mais là, cette semaine, on s'est concentré sur ces légumes qui, en fait, on va dire, rentrent dans la ratatouille, mais voilà, ouais. c'est pas la référence. C'est plutôt des légumes qui sont avides de soleil, de beaux jours, et qui doivent être bien exposés en pleine lumière pendant l'été.
1: La bonne ratatouille de l'été qui fait du bien. Concernant l'apport en eau, quelle quantité est-ce qu'on doit prévoir pour ces fameux légumes du soleil?
4: Alors, ce sont des légumes qui sont gourmands en eau. Et en fait, on considère qu'il leur faut 20 litres au minimum par semaine.
1: Ah, d'accord.
4: Pour chaque pied. Chaque pied, hein, c'est pas pour l'ensemble des cultures.
1: Pour chaque pied,
4: que
1: ouais.
4: ce soit cultivé en pleine terre ou dans un pot, prévoyez au moins 20 litres par semaine. Alors, ceux qui ont des arrosages automatiques et autres, ça fait 20 millimètres par mètre carré et par semaine.
1: D'accord.
4: 20 litres. Donc, ça fait quand même quelques arrosoirs chaque semaine.
1: Il y a besoin de beaucoup d'engrais également ou pas?
4: Alors, c'est des plantes gourmandes en eau, mais gourmandes aussi, oui. Elles demandent de la nourriture. Alors, quand on les a plantées, il faut mettre du compost et c'est environ 2 ou 3 kilos par mètre carré. Mm-hmm. Et puis ensuite, eh bien, on va mettre un engrais organique en poudre sur la terre, en griffant juste en surface. Alors, on trouve des engrais pour tomates ou si vous avez un engrais pour fraisier. Les deux sont valables. Ce sont les meilleurs. Pensez à nourrir. Et puis, si vous avez du purin d'ortie, parce que c'est très à la mode et les orties, il y en a souvent à foison. N'hésitez pas à arroser avec un purin d'ortie dilué dans l'eau d'arrosage et en sachant qu'on ne mouille pas les feuillages, hein, bien sûr.
1: Bien sûr.
4: Et voilà, oui, ce sont des plantes gourmandes.
1: Et très très rapidement, Alain, est-ce que nos légumes du soleil peuvent prendre des coups de soleil, justement?
4: Eh bien oui, si vous regardez une tomate, les fruits sont souvent sous les feuilles et c'est pas fait pour les cacher des oiseaux ou d'autres gourmands, ça c'est sûr. Mais c'est aussi aux heures les plus chaudes, quand vraiment les températures sont au-dessus de 30 degrés, ben ça protège les fruits. Et les feuillages que l'on conseille en fin de saison, eh bien voilà, il est justifié quand le soleil est moins chaud. Mais on peut avoir des coups de soleil et on va voir la surface pâlir de nos tomates et devenir marron, tout simplement parce que ces pauvres tomates ont pris un trop gros de chaud. Mais oui, les coups de soleil, c'est valable aussi pour les légumes et le jardinier et la jardinière. Hein. Faites attention pendant tout l'été.
1: On laisse les feuilles et on évite évidemment la crème, même indice 50. Merci beaucoup Alain Delavie d'avoir été à mes côtés.
4: Bonne journée.
1: De même Alain Delavie, directeur des rédactions de Rustica, on rappelle, est le dernier numéro du magazine qui est d'ores et déjà disponible chez votre marchand de journaux habituel. Jermaine Jackson et Pia Zadora pour votre réveil estival et dominical, s'il vous plaît. Vous écoutez When the Rain Begins to Fall sur votre radio ici. Bonjour à vous, 6h51.

0: 1984, When the Rain Begins to Fall, toujours aussi efficace, plus de 40 ans plus tard, Jermaine Jackson, en duo avec Piazzadora sur votre radio ici. 6h54, ce matin, nous sommes dans la Loire à Saint-Étienne avec Ange. Bonjour Ange.
1: Bonjour Ange.
2: Bonjour, bonjour à tous.
0: Ravi de vous accueillir, c'est un très joli prénom en tout cas, Ange. Merci d'être avec nous ce dimanche matin. Quel est, ma chère Ange, votre message personnel, s'il vous plaît?
2: Alors, j'avais un message pour une amie très chère à mon cœur. Elle s'appelle Colline et je voulais lui passer un grand bonjour, lui souhaiter une très belle journée, lui dire surtout que je pense énormément à elle. Je ne l'ai pas du tout oubliée.
1: Voilà, pourquoi vous l'auriez oubliée, Ange?
2: Parce que je devais la voir ce week-end et finalement, je ne peux plus.
0: Ah, c'est pas parce que vous l'avez oublié, du coup.
2: Pas du tout.
0: On est rassurés.
2: Pas du tout. Non, je suis en famille ce week-end, c'était pas du tout prévu.
0: Okay.
2: Et voilà, je sais qu'elle ne m'en veut pas, mais je me dis que si je lui fais un petit mot à la radio, elle m'en voudra encore moins. Elle sera contente de m'entendre.
0: Qu'est-ce que vous deviez faire avec Colline ce week-end?
2: On devait aller se balader ensemble. Et puis finalement, il a fallu que je sois avec ma famille. Mais on devait aller se promener ensemble au col de la République. C'est à côté de Saint-Étienne, en forêt. On avait prévu un grand week-end de balade. Finalement, on fera ça le week-end prochain.
0: Partie remise.
1: Et pour vous faire pardonner, j'en ai même un petit cadeau pour vous ou pour Colline. Hein, vous choisissez de lui offrir ou pas.
0: Voilà, c'est vraiment vous qui voyez. En tout cas, nous, ce qu'on fait, c'est qu'on vous envoie votre guide de voyage Michelin à la maison. Et après, c'est vous qui décidez, Ange. Ça vous va ou pas?
2: Alors, c'est parfait. Si je lui offre en plus, elle va être vraiment absolument ravie.
1: Elle vous pardonnera, au moins.
0: Bah ouais, bien sûr.
1: Un petit
0: merci,
1: cadeau Ange. Comme ça.
0: On vous fait un gros bisou.
2: Merci, gros bisous à vous, à bientôt.
0: Très bonne journée Ange et très bon week-end à Saint-Étienne dans la Loire. Et à 6h57, retrouvons celui qui vous propose sa revue de presse décalée, bien évidemment, mais surtout qui vous met les points sur les i. Willy Rovelli, bonjour.
3: Bonjour, bonjour, bonjour tout le monde. Et on commence avec un point Patrick Bruel. Regarde ma bite. D'après une ancienne choriste, Patrick Bruel se serait jeté sur elle dans les coulisses d'un concert simplement vêtu d'un slip rouge. Alors que normalement, un slip rouge, c'est que je m'arrête. Et un slip vert, c'est que je passe. Après, aujourd'hui, on n'est plus sur un slip marron, hein, vu comme il est dans la merde. Voici une canicule historique sur tout le pays qui a fait ressurgir le débat le plus débile de tous les temps. Si tu n'as pas la clim, tu es de gauche. Si tu as une clim, tu es facho. Après, c'est vrai que la clim, c'est SS, hein, sans sueur. La clim en temps de canicule, c'est le symbole parfait de l'humanité. Hein. On crée un problème, on invente une machine pour survivre au problème, puis on reproche à la machine d'exister. Voilà, l'homme est facile, on est facile. Une canicule qui tombe pile la semaine où l'Assemblée nationale discute de la fin de vie. C'est pas idiot, c'est pas idiot. La canicule dans le milieu du Viager, on appelle ça le salon de l'immobilier. Avec cette chaleur, Picard réalise des records de vente. Picard, il est pas surgelé, il est surblindé. Le métier le plus attirant en ce moment, vendeur au rayon chez Picard. Je bosse chez Picard. Oh oui, fais-moi l'amour. Lorsqu'on subit une canicule comme celle-ci, on se dit finalement que Véronique Courgeot était une mère très protectrice. La chanteuse Gage-Pâtier est morte. C'est Gage-Parti. Gage-Pâtier est morte déçue d'une longue maladie, en l'occurrence la reprise de sa chanson Étienne par Afida Turner. À Narbonne, interdiction de se balader torse nu ou en maillot de bain en ville sous peine d'amende. D'après le maire, c'est une question de civilité et souvent aussi une question de déodorant. En Finlande, des pilotes de l'armée de l'air sanctionnés après avoir dessiné des pénis dans le ciel lors d'un vol d'entraînement. Oui, en Finlande, on ne fait pas l'hélicoptère avec sa bite. On fait une bite avec l'hélicoptère. La chef, elle est... Un jeune homme de 19 ans condamné à 30 mois de prison pour avoir violé des chèvres pendant plusieurs mois dans une ferme près de Marseille. Il va pouvoir participer à la nouvelle émission d'M6, Top Chèvre. Certains, comme Bruel, ont des problèmes de caquette, d'autres de biquette. Après, perso, je vous avoue que moi aussi, je me suis tapé une cinquantaine de fois la chèvre. De Francis Weber, bien sûr. Enfin, la question du jour. Est-ce que quand on appelle le numéro vert canicule, on nous dit allô? Allô? Allô? Hey, bah vous avez 2 heures. Allez, passez un bon dimanche Et à tout à l'heure midi.
0: Willy Revelli qui vous donne rendez-vous avec Fabien et Nicolas, bien sûr, tout à l'heure. Valentine Letesse, merci d'avoir été à mes côtés à cette occasion de cette belle saison.
1: Merci à vous, François-Xavier. Je vous dis à la saison prochaine.
0: Mais j'espère bien. Et tout de suite, c'est l'équipe d'Ici Matin que l'on retrouve dans votre région. Bonjour à vous.
4: Ici Matin, ici Isère, pour être encore plus précis. Je lève la main, vous me voyez là? Voilà, super, c'est moi qui tiens la bouteille d'eau. Bonjour Noémie Philippot.
5: Bonjour tout le monde.
4: Premier journal d'ici, dans quelques secondes à peine, émission réalisée par Thomas ce matin. Bonjour Thomas. Posez votre bouteille, Thomas. Il est à fond sur les curseurs, à fond sur la table. Oui, c'est ça, exactement. Et puis le téléphone, bien sûr, si vous composez le numéro de votre radio, ici Isère, 04 76 46 45 45, c'est... On pose la bouteille. Voilà, Charlotte qui vous répond ce matin, n'hésitez pas.
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4: Vous êtes bien sûr ici Isère, hein, la première radio sur l'actualité dans le département. Il est 7h. Le journal vous est présenté par Noémie Philippot avec les championnats de France de cyclisme marqués par un drame en Orisère.
5: Un cycliste est décédé hier matin alors qu'il participait à la cyclosportive, une course amateur organisée en marge de la compétition. Près de 1000 coureurs participaient à cette cyclo. Lui s'était élancé sur le parcours le plus long, 115 km. Il s'est écroulé alors qu'il pédalait depuis environ 1h30, Lou Ecal.
7: Il est 9h lorsque ce cycliste amateur, un homme de 55 ans, tombe victime d'un malaise. Il a déjà fait plus de 40 km et grimpe la montée du Trièves au niveau de la commune de Doissin. La victime est tout de suite prise en charge par des personnes à proximité. Parmi elles, un pompier volontaire tente de la réanimer avec un massage cardiaque. Mais malgré ses tentatives et celles du SAMU, une fois sur place, l'homme est déclaré décédé. Pas de lien établi avec la chaleur pour le moment. Il faisait à peu près 26 degrés lorsque l'homme est tombé. À midi, lors de la cérémonie de remise des médailles, les organisateurs ont eu quelques mots pour la victime.
5: Michel Beau, l'organisateur des championnats de France de cyclisme, a réagi ensuite au micro d'ici Isère.
8: Toute l'organisation, on est bien entendu sous le choc. On voulait que ce soit une fête extraordinaire et que la fête a été forcément moins belle et gâchée un peu. On n'aime pas quand il arrive des choses comme ça, quoi. J'étais sous le choc, hein, comme beaucoup de monde, et c'est moi qui ai dû informer le fils de la victime. Je peux vous assurer que c'est pas des moments faciles à vivre. Moi, je suis profondément peiné, hein, comme l'ensemble des gens de l'organisation, et c'est affreux, quoi.
5: On revient sur ce décès en marche des championnats de France de cyclisme sur ici.fr. La compétition a quant à elle suivi son cours. Le départ de la course élite femme a été donné à 13h hier. Et Célia Géry, 20 ans, s'est imposée. Elle remporte ainsi son premier titre élite après avoir été souveraine dans la montée de Béjuy, la principale difficulté du parcours.
9: Ça s'est bien passé parce que voilà, les filles ont géré, j'avais deux coéquipières qui sont parties en échappée au début. C'était pas une situation ultra favorable parce que quelques filles étaient dangereuses, mais derrière après, grâce au travail de mes autres coéquipières, j'ai pu faire le jump. J'ai Juliette également qui m'a rejoint avec quelques favorites, puis après voilà, on a géré et j'ai pu faire mon effort dans cette dernière bosse après tout le travail que mes coéquipières ont fait. Et voilà, je peux gagner à la fin. Quand j'ai passé la ligne, j'étais vraiment content pour l'équipe, voilà, pour toutes les filles qui ont travaillé pour moi aujourd'hui. Ouais, c'est juste incroyable de pouvoir passer la ligne en première position à la fin de tout ce travail.
5: Aujourd'hui, c'est la dernière journée de compétition autour de la Tour du Pin. La course élite homme s'élancera à 11h15.
4: Un randonneur de 18 ans est recherché dans le massif de Belledonne.
5: Les secouristes du PGHM lancent un appel à témoins pour tenter de le retrouver. Il est porté disparu depuis mercredi au-dessus de la commune d'Almont, dans le secteur de la Grande Lozière. Ce jeune homme est brun, mesure près d'1m80. Il portait un t-shirt blanc, un sac à dos et une casquette noire, des lunettes de soleil et possiblement un coupe vent noir au moment de sa disparition. Si vous avez des informations, vous pouvez contacter le PGHM au 04 76 77 57 70. Les infos sont récapitulées sur ici.fr. Les interventions se sont multipliées hier pour les secours en montagne. 10 en tout pour des malaises, des entorses, des randonneurs bloqués techniques. Un vététiste de 18 ans a lui fait une lourde chute aux Deux Alpes. Il a été évacué vers Grenoble par hélicoptère avec un traumatisme thoracique. Et puis le PGHM est aussi intervenu au lac de Buclay, au Bourdoisan. Une femme d'une trentaine d'années s'est noyée après un malaise dans l'après-midi. Elle a pu être réanimée et transportée vers l'hôpital de Grenoble.
4: C'est une institution de la montagne et elle fête ses 50 ans.
5: Le GMHM, groupe militaire de haute montagne, créé en 1976. Il vient donc de fêter son demi-siècle d'existence à Grenoble à l'occasion de la Saint-Bernard, saint patron des alpinistes et des troupes de montagne. On parle d'une unité d'élite, non combattante, mais spécialisée dans les milieux extrêmes en haute montagne. Le travail de ces militaires n'a pas cessé d'évoluer en 50 ans, explique le chef brigadier François Piotrowski, commandant du GMHM.
10: Dans les années 70, l'alpinisme, c'était un alpinisme pionnier, lent, lourd, avec beaucoup de matériel. Maintenant, on est sur un alpiniste beaucoup plus léger, beaucoup plus rapide. On utilise des techniques complètement innovantes, parfois pour descendre des sommets, comme le parapente ou la wingsuit. Pour se déplacer sur les calottes glaciaires, on utilise les voiles de snowkite, qui nous permettent d'aller beaucoup plus vite et d'économiser les forces physiques de l'équipe.

0: frôle les 40 degrés, la CAPI, communauté d'agglomération Porte de l'Isère, vient d'acter la fermeture définitive de la plage de l'étang de Falavier. Elle était fermée depuis presque un an. La CAPI mettant en avant des problématiques de sécurité et de surfréquentation. C'était le seul site de baignade gratuit et surveillé de l'agglomération. On en parle dans l'info d'ici à 7h30. Entre la canicule qui dure depuis plus d'une semaine et la sécheresse qui touche l'Isère, le risque incendie augmente. La préfecture a placé hier la vallée du Rhône et le Nord-Isère en aléa sévère face au risque de feux de forêt et d'espaces naturels. Elle rappelle qu'il est strictement interdit d'allumer un feu, de fumer, de jeter des mégots ou tout objet pouvant provoquer un incendie dans les bois, les forêts et à moins de 200 mètres de leurs abords. Et puis la chaleur plombe aussi le commerce, au point que le Premier ministre Sébastien Lecornu a annoncé hier la prolongation des soldes d'été. La fin des soldes était fixée au 21 juillet, une nouvelle date sera précisée dans quelques jours. C'était une demande des fédérations de commerçants car la canicule a beaucoup pesé sur la fréquentation cette semaine, Raphaël Ebenstein.
1: Les premières tendances sont assez catastrophiques, confie la représentante d'une fédération du commerce. Avec des baisses de chiffre d'affaires pouvant aller jusqu'à 30% dans certains magasins de vêtements ou de chaussures installés dans les centres-villes par rapport au premier jour des soldes d'été 2025. Les alertes semblent particulièrement nombreuses dans les métropoles, Paris, Lyon ou Bordeaux, mais le phénomène touche sans doute aussi les villes moyennes sans que les chiffres ne soient encore consolidés. Si les centres-villes ont été désertés par les passants en raison des fortes chaleurs, les flux de consommation semblent s'être orientés vers les centres commerciaux en périphérie, avec l'assurance pour les clients d'y trouver des boutiques climatisées. Ce mauvais démarrage des soldes intervient dans un contexte déjà morose. La Fédération nationale de l'habillement, qui regroupe les commerces indépendants, déplorait déjà une baisse moyenne continue du chiffre d'affaires de ses adhérents depuis un an, très marquée sur la mode femme.
0: On devrait progressivement retrouver des températures plus supportables. L'Isère reste toutefois pour l'instant en vigilance orange pour la canicule.
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0: On respire un peu mieux ou il faut encore patienter, Christian?
3: Écoutez, ici Isère, je pense que là, je vais surprendre personne. Nous sommes en vigilance orange canicule.
0: Ah bon? Oh là là.
3: Il y a des infos qui circulent hyper bien, mais votre thermomètre, visiblement, souligne ce point qui n'est pas un détail. 21 degrés, par exemple, à Saint-Clair-du-Rhône, c'est Agnès qui nous a déjà téléphoné. Serge Abiol, 20 degrés, le soleil brille, nous dit-il. Irène à Saint-Blaise-du-Buis, 22 degrés à 7h passée de 7 minutes. Vous noterez qu'il y a déjà 23 degrés observés aux abrets. Merci à vous, Antoinette, de nous avoir appelés. Météo France confirmerait cette journée suite et fin du pic de la canicule. C'est ce qui est écrit sur le bulletin. Donc le mot fin, vous pouvez le souligner, vous pouvez le partager. Mais quand même, cette journée va être peut-être un peu délicate. Le matin, les températures vont grimper à nouveau plutôt rapidement pour redevenir torride. C'est le mot précis choisi par Météo France sous un soleil de plomb. L'après-midi, les cumulus vont se former localement en montagne, plutôt localisés vers les hauts massifs. Alors je pense à l'Oisans, je pense aux Grandes Rousses, avec un bourgeonnement un petit peu plus conséquent peut-être qui pourrait donner une averse ou un orage isolé. Les températures maximales, donc annoncées par Météo France pour cet après-midi sur notre département de l'Isère, encore une fois quelques 37 degrés du côté de la cuvette grenobloise, 36 degrés pour les Viennois, à Bourgoin-Jallieu ce sont 36 degrés qui sont annoncés, 36 degrés également à Saint-Marcelin, 35 degrés à Tesse, du côté du Bourdoisan ce sont 35 degrés qui sont annoncés. Restons du côté de Bourdoisan si vous le voulez bien. À l'occasion de la marmotte Grand Fondo Alpes qui se dispute aujourd'hui. Il s'agit d'une course cycliste, vous l'aurez compris, ce qui signifie que pas mal d'axes vont être fermés au fur et à mesure que l'épreuve va se dérouler. Je pense par exemple du côté du Bourdoisan, cette route qui a déjà fermé depuis Hérault, plus d'une heure, la départementale 91 entre Bourdoisan et Rochetaillé. Je pense ensuite au Bourdoisan avec la départementale 1091B, la départementale 526, donc entre Rochetaillé et puis la Savoie également, parce que cette épreuve sort de notre département, mais y revient du côté de Bourdoisan ou encore de l'Alpe d'Huez. Tout cela évidemment sera fléché, les bénévoles sont sur place évidemment pour organiser vos déplacements et vous encourager à profiter du spectacle.

0: le sportif qui vous sera offert.
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0: Daniel Balavoine, le chanteur, à 7h passée de 10 minutes. Ensuite, on verra si l'argent, ça sent quelque chose ou pas. Mais ce sera Jérôme Prodhomme et son nez à la Cyrano qui nous donnera l'explication.

0: Daniel Balavoine, le chanteur.
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0: Alors j'ai entendu Noémie, peut-être prolongation de la période des soldes, de quoi dépenser, observer, choisir, argumenter, négocier et avoir son petit argent en portée de main. Est-ce que l'argent sent quelque chose? Eh bien d'après Jérôme Prodhomme, ça n'a pas d'odeur. C'est cette expression évidemment qu'il nous propose de mieux comprendre, de mieux apprécier. Ne bougez pas.
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0: Bon allez, pour ceux qui n'ont pas de porte-monnaie, vous avez peut-être au moins du nez, ça vous permettra peut-être de repérer votre fortune.
5: Bah alors,
6: non.
5: Non, vraiment pas?
6: Non, je confirme. Non, l'argent n'a pas d'odeur, non.
5: Ah bon, bah écoutez, pourquoi on dit l'argent n'a pas d'odeur? En matière d'impôts, le cerveau humain est extrêmement fertile. Au XVIIIe siècle, par exemple, le tsar Pierre Ier décide de mettre en place un impôt sur les barbes.
6: Oh bah et ça m'aurait pas coûté cher, ça.
5: Ah, bah non, ça c'est sûr, c'est une barbe de 3 jours, ça.
6: Non, 4 mois, ça pousse, hein.
5: Ah, il y a du boulot. En tout cas, cet impôt sur les barbes a rapporté une fortune au tsar, puisque tous les Russes portaient la barbe à l'époque. Mais la palme, c'est sûr, revient à l'empereur Vespasien. À son époque, l'urine est très demandée, puisqu'elle contient l'ammoniac qui permet de blanchir la laine. En constatant que les teinturiers ne paient pas bien cher la matière première, que les passants leur donnent en urinant dans des pots placés devant leurs échoppes, Vespasien décide de les soumettre à un impôt dédié, un impôt sur l'urine. Alors ça choque pas mal à l'époque, y compris Titus, son fils, qui dit à l'empereur qu'en gros, son argent pue. Et Vespasien de rétorquer « Pecunia non olet », ce qui veut dire en français
6: « L'argent ». N'a pas d'odeur.
5: C'est devenu ensuite une expression qui permet de dire, de nos jours, qu'on se fiche d'où provient l'argent, pourvu qu'il soit là. Voilà pourquoi on dit...
6: L'argent n'a pas d'odeur.
5: Depuis près de 1950 ans, alors qu'on ne sait plus vraiment pourquoi. Encore que vous, maintenant, vous savez...
0: Merci beaucoup, Jérôme Prodhomme. À retrouver toutes vos chroniques Pourquoi on dit sur le site internet de votre radio ici.fr. D'ailleurs, j'en profite pour signaler que nos urinoirs publics s'appellent des Vespasiennes à cause du même monsieur. Vous l'avez entendu il y a quelques instants. Obispo et Cabrel qui sont associés pour que pleuve l'amour.

0: matin toutes les guitares, il faudrait que pleuve l'amour. Pascal Obispo et Francis Cabrel. Joli rendez-vous proposé par Alexandre Wibard, l'envers du décor. Cette fois-ci, je vous propose de vous rendre, sans pour autant vous déplacer d'ailleurs, dans une centrale nucléaire. Rien que ça, la centrale nucléaire de Saint-Alban-Saint-Maurice. Il y a des techniciens que vous écouterez, puisque évidemment le reportage complet est à découvrir sur ici.fr en page Isère. Nous avons des techniciens, des chefs de projet, un directeur, cela va sans dire, mais je voudrais qu'on écoute Hélène. Hélène qui est chef du service formation et elle nous fait visiter une partie de cet espace.
1: Donc là, on vient de rentrer au poste instructeur. Donc c'est une petite salle qui est plutôt dans le noir. Et on se trouve derrière un miroir sans teint. Donc les personnes là-bas ne peuvent pas nous voir. C'est depuis ce poste instructeur que les formateurs observent les stagiaires pour savoir s'ils font les bons gestes dans l'ensemble des scénarios qu'on peut jouer. Devant nous, derrière le miroir sans teint, on voit deux personnes. On voit aussi une réplique à l'échelle 1, complètement échelle 1 d'une salle de commande d'une centrale nucléaire. Donc c'est une salle qui fait à peu près 80 mètres carrés. Il n'y a pas de fenêtre, elle est dans le noir, avec des lumières artificielles. Et tout autour des murs de cette salle de commande, on voit des panneaux, on voit des enregistreurs, on voit des écrans. Qui donnent toutes les informations des capteurs de la centrale nucléaire. On voit des boutons de commande, on entend des alarmes qui peuvent sonner et on voit des voyants lumineux qui clignotent. Tout ça, c'est absolument nécessaire pour piloter une centrale nucléaire.
2: Il faut combien de personnes pour actionner une salle de commande comme ça, pour faire fonctionner un réacteur dans cette salle-là ?
1: Alors, dans cette salle-là, ils sont deux à toucher et un troisième en recul. Et au total, on a à peu près une vingtaine de personnes qui tournent en continu dans la centrale nucléaire jour et nuit, 24/24/7/7.
2: C'est pas beaucoup, hein ?
1: C'est pas beaucoup. Mais en journée, on a tout le reste de la centrale. On a les services de maintenance, on a la prévention des risques, l'environnement, la chimie, enfin tout ce que vous allez découvrir, qui sont là en journée pour exploiter en toute sûreté la centrale nucléaire.
0: Le reportage complet à découvrir sur le site internet de votre radio, ici.fr en page Isère, l'envers du décor. Oh, mais j'ai un cadeau pour vous, mais bien sûr, soyons radioactifs, nous aussi. Évidemment, avec de la musique, ça vous irait, ça déplace pour la soirée jazz à Vienne du 10 juillet, entre voix d'exception, grande fresque orchestrale et rencontres inspirées, une soirée qui conjugue le jazz au présent. Vous allez être satisfait, délicieusement remonté, heureux, souriant, avec un swing lumineux, un timbre profond, un héritage de modernité. Samara Joy sera là, Maria Schneider qui sera revenue d'ailleurs après une absence depuis 2008, ça va être extraordinaire cette soirée jazz à Vienne, notez bien, 10 juillet. Deux places pour vous si vous répondez en premier lieu évidemment à la question suivante. Vous venez d'entendre l'expression miroir sans teint. Mais si, c'est Hélène qui l'a dit, exactement. Le mot teint, vous l'écrivez comment ? Hein ? Bah avec un stylo, oui, si vous voulez, ou un clavier, mais c'est quoi l'orthographe du mot teint dans l'expression miroir sans teint ? Alors, soit vous savez, vous appelez tout de suite Charlotte qui vous attend au 04 76 46 45 45, soit je peux vous donner des idées. Alors, est-ce que ça s'écrit comme le teint, par exemple, je sais pas moi, T-E-I-N-T, je sais pas, quelque chose comme ça. Est-ce que ça s'écrit comme le teint, T-H-I-M, comme, je sais pas, teint, qu'est-ce qui peut exister aussi ? La moitié de Tintin, T-I-N. Le teint, qu'est-ce que j'ai ? J'ai un T-A-I-N aussi. Enfin bref, vous l'écrivez comme vous pouvez, mais il y a en fait une bonne orthographe. Allez, donnez-la vite, vite, vite à Charlotte et ses places pour Jazz à Vienne seront pour vous. Ah, alors, pour celles et ceux qui ont froid, je ne sais pas où vous êtes d'ailleurs, si vous nous écoutez ici, Isère, de l'autre côté de la planète, peut-être sur isère.fr, c'est possible pour vous de quoi vous réchauffer avec Michael Sambello et le titre Maniac. Il est 7h23 sur votre radio ici, Isère.

0: Maniac, exactement, Michael Sambello. Dans quelques instants, on sera quitté.
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0: Jazzavienne, deux places pour la formidable soirée du 10 juillet. C'était l'enjeu de cette question. Nous évoquions tout à l'heure avec Hélène, la spécialiste en formation de la terrible centrale que nous avons découverte rapidement avec Alexandre Huber, mais vous retrouvez évidemment sur ici.fr en page Isère, à l'envers du décor, qu'on formait les gens et que les formateurs étaient séparés, on va dire, des étudiants, entre guillemets, par un miroir sans teint. Et il s'agissait de trouver comment est-ce qu'on écrivait le mot teint dans l'expression miroir sans teint. Alors je fais des propositions, on a dit quoi, T-H-Y-M, T-E-I-N, T, la moitié de Tintin, pourquoi pas, T-I-N, qu'est-ce qu'on a dit d'autre, T-A-I-N, enfin bon, miroir sans teint, comment est-ce qu'on écrit le mot teint? Nous voici à Saint-Marcellin, avec Catherine. Bonjour Catherine.
5: Bonjour.
0: Alors, qu'est-ce que vous avez choisi pour le miroir sans teint?
5: Alors moi j'ai choisi miroir sans teint, T-A-I-N.
0: Absolument, c'est la bonne réponse. C'est l'explication, tient que généralement on utilise un mélange d'étain et de mercure qui évidemment renforce la réflexion du dit miroir. Et donc sans teint, c'est donc que ce mélange est enlevé de la fabrication de ce miroir. Catherine, vous avez trouvé la bonne réponse, félicitations. Voilà vos deux places pour la soirée Jazz à Vienne du 10 juillet. Félicitations.
5: Ah ben merci beaucoup, je suis ravie. Mais en principe, le vocabulaire, ça va à peu près. Par contre, j'ignorais la provenance.
0: Écoutez, tant qu'à faire, autant passer et prendre une petite info au passage. Quelle est votre radio locale en Isère, d'ailleurs, Catherine?
5: Alors, c'est ici, Isère.
0: Ah ben, vous voyez, j'en prends une petite information, moi aussi. À bientôt, Catherine, félicitations.
5: Merci beaucoup, à bientôt.
0: Au revoir, Catherine. Dans l'info d'ici, Noémie Philippot, nous reviendrons sur une fermeture d'une plage du côté de Falavier.
6: Oui, précisément la plage de l'étang de Falavier en Isère. C'était le seul point de baignade gratuit et surveillé de l'agglomération de la CAPI, communauté d'agglomération Porte de l'Isère. Eh bien, les élus ont décidé de fermer définitivement la baignade à cet endroit, officiellement pour protéger l'environnement, mais le président, vous l'entendrez, avance aussi des questions de sécurité. La décision est difficile à encaisser pour l'opposition, mais aussi les baigneurs en pleine vague de chaleur. On en parle dans l'info d'ici.
0: Un reportage signé d'Antoine Ballandre. Avant de retrouver Antoine, on va retrouver le 90 secondes, celui qui vous est présenté par Valentine Lottès. Il sera aussi question de canicule.
7: Plus de morts qu'à la normale. Les conséquences de la canicule ne sont pas encore chiffrées. Le temps, explique la ministre de la Santé, de recevoir les certificat de décès encore établi sur papier, mais plusieurs indices confirment déjà une hausse. À Paris, notamment, les deux funérariums de la capitale sont complets. 11 jours dans une chaleur irrespirable, mais ça y est, cette canicule historique touche à sa fin. Seulement deux départements sont encore en vigilance rouge pour ces températures extrêmes ce matin, ceux de l'Alsace, le Bas-Rhin et le Haut-Rhin. La saison des incendies commence. Plus de 250 pompiers mobilisés dans la Loire hier sur des feux de végétation. Presque autant dans le département voisin, la Haute-Loire, sur un violent incendie à Villeneuve-d'Allier. Le risque de feu de forêt reste élevé aujourd'hui dans 10 départements. Les bonnes affaires continueront après le 21 juillet. La prolongation des soldes d'été est annoncée par le gouvernement au vu, je cite, de leur démarrage considérablement ralenti par la canicule. Les commerces de proximité en particulier enregistrent une baisse de leur chiffre d'affaires estimée entre 10 et 30%. Un bouclier de plus dans la collection du Stade Toulousain. Sacré pour la 4e fois d'affilée champion de France de rugby. Après sa victoire en finale du top 14 hier soir contre Montpellier 28-20. Lors de la fête, les joueurs sont attendus à Toulouse à la mi-journée. Une place à l'ombre pour 5€ jusqu'à mercredi 1er juillet. C'est la fête du cinéma et toutes les séances sont à tarif réduit.
0: Merci beaucoup Valentine Lottès pour ce 90 secondes de l'info d'ici à présent. Noémie Philippot et nous sommes encore une fois en plein épisode de canicule. La Capi ferme définitivement la plage de l'étang de Falavier.
6: C'était le seul site de baignade gratuit et surveillé de la communauté d'agglomération des Portes de l'Isère, très prisé des habitants de Villefontaine, Saint-Quentin-Falavier ou encore la Verpillière. La baignade était interdite depuis un an déjà, elle disparaît donc pour de bon. Officiellement pour protéger l'environnement et étendre la zone d'espace naturel sensible. Cette décision passe très mal auprès de l'opposition, mais aussi des baigneurs sur place, Antoine Ballandra.
8: C'est un havre de paix et de nature, un vaste étang avec vue imprenable sur la colline et le château de Falavier. Sauf que depuis un an, des pancartes jaunes fluo interdisent la baignade. Ce grand-père venu avec ses filles ne comprend pas.
9: Je n'ai pas compris pourquoi c'est interdit. Ça, je n'ai pas compris.
10: Est-ce qu'ils sont allés dans l'eau, les enfants ?
9: Oui. Oui, parce que c'est très chaud pour ça venir ici.
8: Alors quand Samia, assise juste à côté, apprend que la plage va cette année carrément disparaître, elle s'étonne.
11: Ouais, c'est dommage. Franchement, c'est dommage. En pleine canicule, c'est ce qu'on recherche. Tout le monde recherche. Hein. Un peu de fraîcheur, un peu des coins d'ombre. Voilà, sortir des logements.
8: À quelques centaines de mètres de là, assis à son bureau, Jean-Noël Salmon tempête. Le conseiller communautaire d'opposition élu à Villefontaine parle de mépris de classe.
12: Oui, je regrette que la Capi et les communes de Villefontaine et Saint-Quentin-Falavier ferment le dernier point de baignade gratuite et surveillé de notre territoire. Tout le monde n'habite pas dans un jardin avec une piscine, dans les immeubles, que ce soit à Bourgoin, à Saint-Quentin, à Villefontaine. Les gens ont chaud, les familles cherchent la fraîcheur et des points d'eau sont les bienvenus.
8: À la Capi, on rappelle qu'il s'agit du deuxième été de fermeture de la plage, mais son président, Jean Papadopoulos, est formel. Cette fois, la plage va bel et bien disparaître. Une décision indispensable selon lui, car les lieux étaient saturés l'été. Des voitures en travers, n'importe où, une foule parfois trop importante, avec le lot d'incivilité qui va avec.
13: La plage n'existera plus parce que le deuxième argument, c'était que on avait des problèmes de surfréquentation, hein, c'est-à-dire qu'en fait, on avait des gens qui arrivaient avec armes et bagages, hein, qui sortaient avec le canard autour de la taille de la gare de Saint-Quentin pour aller se baigner. C'est vrai, hein, enfin c'est vraiment pour des questions de sécurité que les maires ont demandé ça. Hein.
8: Le président de la CAPI qui précise qu'il n'a jamais été question de faire de cette plage une base de loisirs et qu'il s'agit d'un espace naturel protégé qui doit le rester. Mais sa disparition annoncée en pleine canicule passe mal. D'autant que dans le même conseil communautaire, une demande de gratuité des piscines de l'agglo durant la canicule a été rejetée.
6: Le président de la CAPI estime qu'il est toujours possible de se baigner dans les piscines de l'agglomération avec des tarifs modestes, même si une légère hausse de ces tarifs a été actée lors du conseil communautaire.
0: Dans le prochain journal, Noémie, nous reviendrons sur les championnats de France de cyclisme à la Tour du Pin.
6: Marqué hier par la mort d'un cycliste amateur, cet homme de 55 ans a fait un malaise alors qu'il participait à la cyclosportive organisée en marge de la compétition. Et puis on se penchera sur la reprise des brûleurs de loups. La saison se prépare pour les hockeyeurs grenoblois avec l'arrivée de 10 joueurs et d'un nouveau coach. On fera le point dans le journal de 8 heures. Ça va être encore très très chaud en Isère, trop chaud même.
0: Oui, je vous confirme, nous sommes toujours en vigilance orange. Canicule, température qui grimpe à nouveau rapidement, soulignent les prévisionnistes. Ça pourra même être qualifié de torride, pour être tout à fait clair avec vous. Le soleil est un soleil de plomb. L'après-midi, les traditionnels cumulus vont se former localement en montagne, plutôt localisés, alors plutôt les hauts massifs de l'Oisans et des Grandes Rousses, où un bourgeonnement un petit peu plus conséquent pourrait donner une averse ou un orage isolé. Les températures maximales prévues, à Grenoble, plus de quoi, 37 degrés, à Vienne, 36 degrés. Pour Bourgoin-Jallieu, 36 degrés également. Du côté de la côte Saint-André, 35 degrés. À La Mure, 34 degrés. Du côté de Valjoufret, 31 degrés. Prévu au moment le plus chaud de la journée. Mais nous allons retrouver Marc qui est avec nous. Marc, bonjour.
14: Bonjour.
0: Où êtes-vous ? Vous êtes du côté de Champs-Rousses, c'est ça ?
14: Je suis sur Champs-Rousses, oui.
0: Ah, dites-nous alors, quelle température vous avez là-haut ?
14: 20 degrés.
0: Bon, ça va, c'est un peu provocateur quand on entend comme ça, mais c'est déjà suffisamment élevé, je sais pas ce que vous en pensez, parce qu'il est que 7h36 là, hein.
14: Exactement, oui.
0: Alors, il y a un événement qui est organisé, qui a démarré quoi, hier, si je ne m'abuse, hein.
14: Qui a démarré hier dans la vallée du Lézivaudan, c'était une concentration, c'est un rassemblement de camions.
0: Oui.
14: Et les Beldon Truck qui organisent ça. Et c'est un besoin de camion. Il y a des camions décorés, il y a tous les corps de métier de camions, de grumiers, en passant par les dépanneurs, les transporteurs en tout genre, frigorifiques, les camions béton, tout ce qui est camion. Et on a sur le site de Champrousse Roche-Béranger, on a 130 camions présents aujourd'hui.
0: Donc on peut profiter entre guillemets du spectacle, découvrir au même titre qu'une exposition si on est simplement curieux, mais si on veut en savoir un petit peu plus sur le métier, sur les conditions de travail, sur les formations, c'est aussi l'occasion de le faire.
14: C'est de venir discuter avec les chauffeurs, les patrons routiers, parce qu'il y a aussi des ensembles complètement avec des patrons routiers qui embauchent des gens et qui ont leur camion aussi. Voilà. Il y aura dans l'après-midi des présentations des différents corps de métiers.
0: Oui.
14: Avec le passage des véhicules, des camions qui vont passer les uns après les autres et puis qui expliqueront à peu près quel est leur métier de transporteur, comment ils vivent. Quelques démonstrations de grumiers aussi qui vont déplacer des billes de bois, qui vont faire des... Enfin, parce que c'est toujours assez impressionnant.
0: Vous avez raison. Et puis on ajoute évidemment buvette et casse-croûte, petite restauration tant qu'à faire, non?
14: Bien sûr, petite restauration, tout à fait. Alors il y a le Belden Truck organise avec ça une buvette avec une vente de choses, et puis il y a tous les partenaires qui sont aussi sur Champrousse qui sont là, les restaurants sont ouverts et qui peuvent
0: bénéficier de ça. 15e fête des transporteurs de montagne, donc aujourd'hui à partir de 10h, c'est bien comme horaire ça,
14: hein, voilà, c'est ça.
0: Voilà, vous avez l'info, ça vous laisse le temps de vous réveiller, de vous préparer et d'y aller. À bientôt Marc, bonne journée.
14: Merci, bonne journée à vous.
0: Au revoir. Je rappelle une information routière, mais qui n'a pas de rapport direct avec les transporteurs de montagne. C'est l'organisation aujourd'hui de la Marmotte Grand Fondo Alpes. Une épreuve cycliste qui est dans la zone du Bourdoisan occasionnera, vous l'aurez compris, sur le parcours qui sort un petit peu de notre département à plusieurs endroits, occasionnera quelques fermetures de route, passagères, momentanées ou alors un petit peu plus longuement en fonction du délai utilisé par les coureurs. Alors si vous êtes en approche de cette zone, je pense par exemple à la départementale 1091, ne soyez pas surpris si vous êtes encouragé à patienter, si vous êtes encouragé à emprunter quelques déviations ou contournements.
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0: Alors Bernard Lavillier, c'est lui. Et Jimmy Cliff, c'est lui aussi. Donc ils ont ensemble, pour être tout à fait clair avec ce titre, Mélodie, Tempo, Harmonie. Avant que nous ne retrouvions Mathieu Montel pour découvrir, apprécier, mieux connaître les illustres Isérois avec touche explicative, vraiment une bonne connaissance, et ton avec le sourire. Ça ne veut pas dire qu'on fait sourire les poissons, on est quand même d'accord quand je dis ton avec le sourire. C'est la façon de présenter la chronique, ok? Ne bougez pas, on s'occupe de tout.

0: Et tempo harmonie, Bernard Lavillier et Jimmy Cliff.
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0: Bon, on va rajouter Mathieu Montel et Henri Duhamel, comme ça, ça va faire un beau quartet. Qu'est-ce que vous en pensez? Oui, c'est un illustre Isérois compté par Mathieu.
3: Explorateur, alpiniste, cartographe, historien, militaire, que de qualificatifs pour celui que l'on retiendra surtout comme un innovateur. Henri Duhamel naît le 9 décembre 1853 à Paris. À 19 ans, à cause de soucis de santé, ce jeune bourgeois parisien vient s'installer à Grenoble. Dans la capitale des Alpes, mais surtout dans ses alentours, il développe un vrai attrait pour la montagne et toutes les pratiques qui vont avec. Randonnée, escalade, course, Henri est un multipassionné qui veut réussir partout.
4: Je suis dur partout là.
3: En 1874, il réalise d'ailleurs son premier acte pionnier. Il fonde la section grenobloise du club alpin français. Au sein de cette structure, il se lance dans la discipline qui cartonne alors à cette époque, l'alpinisme. Son premier projet, conquérir les sommets du massif du Mont Blanc. Il tente également l'ascension du pic occidental de la Meije en 1875, accompagné d'Emmanuel Boileau de Castelnau et du guide Alexandre Tournier. Ce sera un échec, renouvelé d'ailleurs lors d'une seconde tentative l'année d'après. Et c'est sans lui que Boileau de Castelnau réussira finalement l'ascension.
5: Il n'a jamais été question de jouer à ça sans moi, ne serait-ce que pour des raisons de survie.
3: Duhamel aura quand même un palmarès plus que respectable en tant qu'alpiniste, réalisant 23 premières, dont certaines iséroises, comme le pic Gaspard ou le pic Lory. Mais le vrai leg d'Henri Duhamel, il arrive après. Ce sportif accompli aime arpenter la montagne en toute saison. Mais à l'époque, la montagne en hiver, ça rime avec calvaire.
6: Vous comprenez, chef, nous on s'emmerde à force.
3: Sa patience est mise à rude épreuve quand il doit attendre toute une saison pour pouvoir profiter de ce milieu naturel qui lui tend pourtant les bras. Duhamel cherche un moyen de continuer sa pratique. Il s'intéresse beaucoup aux raquettes, mais il n'est pas satisfait par leur utilisation. Celles qu'il a, elles sont trop petites. L'aventure va prendre un tournant inattendu en 1878. À la recherche de ces fameuses grandes raquettes, Henri Duhamel se rend à l'exposition universelle de Paris. Dans cette exposition, il tombe sur un stand, celui des Royaumes-Unis de Suède et de Norvège.
7: C'est lui, c'est ce petit génie là, qui a eu cette idée, cette trouvaille lumineuse.
3: C'est là qu'il découvre un moyen de locomotion très utilisé dans les pays nordiques, des patins à neige traditionnels. Terme de ski n'existe pas encore, tout du moins il n'est pas encore démocratisé et utilisé. Le vendeur du stand est particulièrement habile et Henri repart avec toute une collection. Duhamel rentre dans les Alpes et fait ses premières tentatives peu concluantes.
8: T'es mauvais.
3: La raison principale, son nouveau joujou a une maladie qu'il mettra du temps à soigner. Ses fixations sont très dures à maîtriser. Il lui faudra un certain temps justement pour maîtriser l'engin. À peine 11 ans, aidé par un artisan du coin qui réalise de nouvelles fixations. En 1889, Duhamel réussit un essai concluant à Champs-Rousse qui se finit quand même par une belle chute, faisant de lui le premier skieur de l'histoire de France, mais nous reviendrons là-dessus.
8: J'espère bien.
3: Duhamel ira se perfectionner en Finlande pour se familiariser au maniement des skis et rentrera avec une quinzaine de paires qu'il distribuera à ses amis. Tout au long de sa vie, il se fera l'ambassadeur de cette nouvelle discipline à tel point que lui et ses copains créeront ensemble en 1895 le premier ski club de France. Aujourd'hui, les historiens ont quelques doutes sur la véracité de la première descente à ski de Duhamel. La raison, il est le seul à l'avoir raconté, et seulement à partir de 1908, soit 30 ans après quand le ski commençait à prendre de l'ampleur dans notre pays.
9: Et comme par hasard, le jour où on transfère tout le pognon.
3: Quoi qu'il en soit, la passion de Duhamel pour la montagne ne l'a jamais quitté. Il décède en 1917 des suites d'une chute alors qu'il formait des militaires à la pratique du ski. Henri Duhamel, pionnier du ski en France, est un Isérois, illustre Isérois.
0: Le pionnier du ski en France, à retrouver sur ici.fr en page Isère, tout comme tous les illustres Isérois comptés par Mathieu Montel, cette étoile filante du cinéma français, ou alors cette impératrice d'Autriche cachée dans le Vercors. Il y a évidemment des sportifs, il y a aussi, oui, ne l'oublions pas, des scientifiques, des ingénieurs, tous ces illustres Isérois à réécouter.
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0: Indochine avec le chant des cygnes. Alors comment est-ce que je peux... Ah oui, très bien, les cygnes ça va sur l'eau et nous irons sur l'eau dans quelques secondes avec Élise Quénaud-Audister. On va en prendre un canoë avec un flambeau, moi je sais.

0: Le chant des cygnes, c'était Indochine. Allez, je vous embarque en canoë. Vous l'avez, barque, canoë. Nous sommes avec Élise Cuineau-Dister de l'Office du Tourisme Grenoble-Alpes. Bonjour Élise.
1: Bonjour Christian, bonjour à tous.
0: Alors cette fois, on va peut-être découvrir quelque chose que l'on croit connaître.
1: Oui, on est sur le dernier week-end avant les vacances scolaires. Donc je me suis dit, encore une fois, il faut que je vous fasse découvrir les choses un peu autrement. Partons en voyage sur l'Isère et on va descendre en flambeau à la tombée de la nuit. En canoë.
0: Ah, j'allais dire les flambeaux, ça flotte pas, mais le canoë, oui. Alors, comment est-ce que ça s'organise?
1: Alors, c'est très simple. C'est l'aviron grenoblois qui organise ses descentes en canoë au flambeau. On part de l'île verte dans des canoës biplaces. Il faut prévoir un petit duo, hein, je vous le dis tout de suite. Et ensuite, vous allez descendre jusqu'au pont d'Oxford et vous êtes bien sûr encadré par un moniteur. Si jamais vous êtes un peu froussard, ne vous inquiétez pas. Il y a quelqu'un pour prendre soin de vous.
0: Et donc, bien que l'horaire soit assez tardif, vous nous avez dit, il y a des choses à voir.
1: Oui, tout à fait. C'est une vue totalement différente de Grenoble, notamment sur les bâtiments patrimoniaux, comme l'ancien palais du Parlement, et sur les quais. Et puis en plus, la nuit, ce qui est génial, c'est que la rivière est fraîche, on commence à avoir vraiment chaud. La nuit est très calme, on a la magie des flambeaux et des lumières du soir. C'est absolument magique comme moment.
0: Donc descendre le courant, mais remonter l'histoire.
1: Oui, parce qu'on oublie que l'Isère a été navigable. Alors aujourd'hui, à part les canoës et les avirons, on ne voit plus beaucoup d'embarcations. Mais pendant longtemps, on a eu une navigation sur l'Isère. On en a quelques traces avec les nombreux chemins de halage que l'on retrouve dans la toponymie. Et aujourd'hui, eh bien, ma foi, il vous reste seulement ces balades à canoë. Si vous voulez en savoir plus, vous avez aussi les visites culturelles le samedi matin à 10h avec un guide de l'Office de Tourisme.
0: Alors, cette activité est destinée à quel public?
1: Alors, vous pouvez la pratiquer à partir de 10 ans. Elle coûte environ 24 euros et la réservation est bien sûr obligatoire sur canoë-grenoble.com. Les départs sont le mardi, jeudi et samedi à partir du 2 juillet.
0: Merci beaucoup Élise, à
1: avec
0: bientôt.
1: Plaisir.
0: Allez hop, on jette à l'eau avec les Bee Gees. How deep is your love?

0: How Deep Is Your Love, c'était les Bee Gees. Dites-nous, dans quelques instants, Fred Ballard. Nous verrons d'ailleurs comment est-ce qu'il faut peut-être se préparer à des tenues vestimentaires estivales, si vous en êtes d'accord. Je pense qu'elle vous, va vous rhabiller. Pas pour l'été aussi, le printemps, l'été, pas pour l'hiver, en tout cas, on est sûr.
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0: Et non seulement il répondra à toutes vos questions, mais en plus, dans sa chronique, il vous fera, oh là là, part de sa rencontre avec un parasite vraiment sympathique, la cigadelle bruineuse. Oui, on en saura bien plus tout à l'heure en sortie du journal de 9h.
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0: Bon, canicule un peu, hein. Ah oui, canicule beaucoup même, avec la chaleur estivale. C'est vrai que les éventuelles canicules que l'on peut rencontrer, il va falloir trouver des vêtements les plus adaptés. En général, l'été, on a mieux c'est, mais enfin bon, quand même. Ça se porte toujours délicatement et Fred Ballard nous met quelques doses d'humour pour mieux apprécier.
5: Il est interdit de se balader en slip de bain en ville pendant l'été. Ça veut dire que si vraiment ton kiff, c'est te balader en slip de bain, tu peux le faire. Mais il faut attendre l'hiver. En même temps, c'est logique, hein. C'est à Noël que tu sors les boules.
6: Alors oui, parfois l'humour d'hiver, même un peu lourd, est assez rafraîchissant quand on attaque l'été. Mais on ne va pas en guirlander Sacha Judasco, qui fait bien, hein, de nous alerter sur cette loi du slip de bain en zone urbaine.
5: C'était les commerçants qui ont demandé en premier cette loi, parce que eux, ils en avaient marre de voir leurs clients arriver en slip de bain. Mais j'ai envie de dire, de quoi ils se plaignent? C'est quand même le meilleur moyen de lutter contre le vol à l'étalage. Qu'est-ce que tu veux piquer quand t'es en slip de bain?
6: C'est vrai qu'à part les boules de Noël, c'est compliqué. Des cerises, hein, peut-être. Mais bon, avant de pouvoir se balader presque à poil sur les plages du littoral, il y a parfois un petit passage obligé chez l'esthéticienne.
7: Moi, j'adore discuter avec vous, les esthéticiennes, parce que souvent, pareil, vous arrive des histoires un peu sympas.
8: Une fois, une dame qui nous a demandé un billet de train... Au lieu de nous demander un
7: tu ticket la SNCF, de métro,
8: au lieu de demander un ticket de métro pour son maillot.
7: Je viens de comprendre la vanne.
6: Ah oui, parfois les esthéticiennes et leurs clientes sont plus drôles que les rois du rire. Entre Thomas Angelvi et son public, l'échange de vannes est assez poilant et nous annonce un été à pleurer de rire dans les t-shirts et les maillots.
0: Merci beaucoup. Retrouvons évidemment cette chronique avec plaisir. L'humour en tube, signé Fred Ballard.
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0: Vous êtes bien sûr ici, Isère, la première radio sur l'actualité dans le département. Il est 8h. Le journal vous est présenté par Noémie Philippot. Alors que les températures frôlent les 40 degrés, la Capi acte la fin de la baignade dans les temps de Falavier.
9: Une plage très appréciée des habitants de Villefontaine, Saint-Quentin-Falavier ou la Verpillière, déjà fermée depuis presque un an car trop fréquentée et suite à des incivilités. Mais cette fois, le conseil communautaire de la Capi a décidé de la fermer définitivement. Officiellement pour protéger l'environnement et agrandir la zone d'espace naturel sensible, ça passe très mal auprès de l'opposition. Jean-Noël Salmon est conseiller communautaire à la CAPI.
10: Oui, je regrette que la CAPI et les communes de Villefontaine et Saint-Quentin-Falavier ferment le dernier point de baignade gratuite et surveillée de notre territoire. Ce qui veut dire que forcément, ça va reporter les envies de fraîcheur, les envies de détente, forcément à des endroits non surveillés, ce qui peut générer des difficultés. Tout le monde n'habite pas dans un jardin avec une piscine, dans les immeubles, que ce soit à Bourgoin, à Saint-Quentin, à Villefontaine. Les gens ont chaud, les familles cherchent la fraîcheur et des points d'eau sont les bienvenus.
9: Mais pour Jean Papadopoulo, le président de la CAPI, cette décision est indispensable pour des raisons de sécurité. Les lieux étaient saturés.
11: On a d'énormes problèmes de sécurité. Quand je dis « on », ce sont les communes de Saint-Quentin-Fallavier et de Villefontaine. Depuis plusieurs années, on essaie de trouver des solutions pour maintenir la plage avec pas mal de difficultés. Pourquoi ? Parce que on n'a pas la place physiquement. Les rues sont toutes petites. Le parking est mal fichu. On a des arbres partout. Donc il y a eu beaucoup d'essais de fait. C'est pas quelque chose qui est comme ça, qui est venu subitement et sorti extra abrupto. C'est vraiment pour des questions de sécurité que les maires ont demandé ça. Hein.
9: Le président de la CAPI estime qu'on peut toujours se baigner dans les piscines de l'agglo avec des tarifs modestes, même si une légère hausse des prix a été actée lors du dernier conseil communautaire.
0: La chaleur a-t-elle causé la mort d'un cycliste amateur hier à Doissin en Orisère ?
9: Un homme de 55 ans est décédé alors qu'il participait à une cyclosportive organisée en marge des championnats de France de cyclisme. Vers 9h du matin, il a fait un malaise après avoir pédalé sur une quarantaine de kilomètres. Il faisait environ 26 degrés à ce moment-là. Les secours n'ont pas pu le réanimer. Les organisateurs de la course se disent profondément attristés par ce drame et adressent leurs plus sincères condoléances aux proches de la victime. Malgré tout, la compétition continue. C'est le dernier jour des championnats de France de cyclisme sur route. Aujourd'hui, à la Tour du Pin, le départ de la course élite homme sera donné à 11h15, toujours sous une très forte chaleur, pas loin de 38 degrés encore annoncés aujourd'hui. Les champions ont beau être habitués, les conditions sont difficile, concède Alex Baudin, maillot jaune du dernier tour Auvergne-Rhône-Alpes pendant 4 jours.
12: C'est vraiment pas l'idéal. Moi, la chaleur, je tiens plutôt bien, mais bon, j'étais en stage à Tignes en altitude, donc je me suis entraîné au frais pendant une semaine, donc là, ça va peut-être me faire bizarre dimanche. Généralement, quand il fait si chaud, on a un peu une cartouche. Si on va un peu trop dans le rouge, on met une heure à récupérer, donc il faut vraiment gérer ses efforts et pas se mettre dans le rouge, rester, essayer de se rafraîchir le plus possible, mais c'est pas facile quand il fait si chaud que ça.
9: On reviendra sur les enjeux de cette course plus en détail dans l'info d'ici à 8h30. Hier, chez les femmes, Célia Géry, 20 ans, s'est offert le maillot de championne de France.
0: Les secouristes du PGHM lancent un appel à témoins pour retrouver un jeune randonneur.
9: Porté disparu depuis mercredi dans le massif de Beldonne sur la commune d'Almont, c'est plus précisément dans le secteur de la Grande Lozière. Ce jeune de 18 ans est brun, mesure près d'1m80. Il portait un t-shirt blanc, un sac à dos et une casquette noire, des lunettes de soleil et possiblement un coupe-vent noir au moment de sa disparition. Si vous avez des informations, vous pouvez contacter le PGHM, le numéro est sur ici.fr. Depuis 50 ans, ces militaires se distinguent par leur très très haut niveau en montagne. Le groupe militaire de haute montagne vient de fêter son demi-siècle à Grenoble à l'occasion de la Saint-Bernard, saint patron des alpinistes et des troupes de montagne. Spécialisée dans les milieux extrêmes, cette unité d'élite n'est pas combattante. Elle transmet notamment ses connaissances au corps de la brigade d'infanterie de montagne, détaille le chef brigadier François Piotrowski, commandant du GMHM.
13: Donc l'exemple le plus parlant, c'est la mission UPIC qui a lieu au Groenland tous les ans depuis 10 ans, où on emmène des commandos montagne pendant une vingtaine de jours, effectuer un raid en autonomie complète. Donc c'est une mission qui est exceptionnelle, hein, parce qu'on leur apprend à se déplacer par des températures allant de moins 30 à moins 40, sans jamais se remettre au chaud, en transportant leurs 20 jours de vivre, l'essence, la nourriture, les sacs de couchage, les tentes. Et donc ça, en fait, toutes ces capacités, toutes ces connaissances, ensuite ils peuvent les réutiliser si un jour ils en ont besoin dans un contexte opérationnel. Et ensuite, cette expertise, elle est aussi transmise à l'ensemble des troupes de montagne par ruissellement ou par des formations au sein de l'école militaire de haute montagne.
9: Pour en savoir plus sur le GMHM, vous retrouvez un article sur le site d'ici Isère.
0: Une nouvelle saison se prépare pour les brûleurs de loups.
9: Il y a eu du mouvement chez les hockeyeurs grenoblois. 11 départs pour des mutations ou départs en retraite, 10 arrivées, dont celle d'un nouveau coach finlandais, Juha Juhjärvi. Avant la reprise sur la glace le 2 août prochain, les responsables des BDL ont fait le point. Le club estime franchir encore une étape dans son objectif.

0: entraîneur assistant, doit mettre du liant et de l'harmonie tout en aidant un nouveau coach principal en Magnus, Juha Juharvi, qui n'a jamais mis les pieds hors de Finlande. Mais ce pays est une référence en hockey et Dauterglav n'est pas inquiet.
1: On parle beaucoup là, sur l'avenir du club avec nos jeunes joueurs qui arrivent. Juha, il y a beaucoup de bagages sur ce côté-là. Hein. Cette expérience-là, c'est important pour notre club s'il peut l'amener.
0: Avec lui et avec aussi des joueurs expérimentés comme la recrue française Juha Novitu, les joueurs grenoblois progresseront en rigueur, en professionnalisme et en anglais, puisque le nouveau coach ne parle pas un mot de français.
2: La saison débutera le 15 septembre. Un premier match de préparation est prévu le 12 août à Chamonix. Et puis aux États-Unis, l'Isérois Thomas Cardin se fait remarquer sur la Western States pour sa première participation à un trail de 100 miles. Il a pris la quatrième place en passant la ligne d'arrivée en 14h07 58 secondes, un chrono sous l'ancien record. Cette course est remportée par un autre trailer français, Vincent Bouillard. Il a gagné en battant l'ancien record, donc avec un chrono de 13h46 minutes et 16 secondes.
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2: Bon, que nous dit Météo France des températures? Je crois que le vocabulaire est riche.
4: Alors, il est riche, il est similaire à hier, mais je rajoute une modération souriante. Ce que je veux dire par là, c'est que nous sommes bel et bien en vigilance orange canicule jusque demain lundi 6h. Et là, tout le monde regarde son poste de radio et donc, roulement de tambour, on sera en vigilance jaune canicule. Mais c'est mieux quand même. Vous voyez ce que je veux dire? Ça va taper moins sur nos pauvres thermomètres. Pour aujourd'hui, vous noterez que le matin, eh bien, ces températures vont grimper à nouveau rapidement. Ça ressemble un peu hier, je suis d'accord, ça va redevenir plutôt torride sous un soleil de plomb. Cet après-midi, quelques cumulus vont se former localement en montagne, un petit peu plus développés vers les hauts massifs, je pense à l'Oisan et les Grandes Rousses, avec un bourgeonnement un petit peu plus conséquent qui pourrait éventuellement donner une averse ou un orage isolé, mais ce sera plutôt en fin de journée. Les températures maximales annoncées par Météo France, de l'ordre de quoi, 37 degrés pour Grenoble, 36 pour Vienne, 36 également pour Bourgoin-Jallieu, 35 degrés à la Côte-Saint-André par exemple, 30 degrés pour Villard-de-Lans, 35 pour Tess, 34 degrés pour La Mure et 35 degrés pour le Bourdoisan. Je reste dans la zone du Bourdoisan si vous m'y autorisez, à l'occasion de la Marmotte Grande Fondo Alpes. C'est une course cycliste qui évidemment sévit principalement autour de Bourdoisan, mais ça n'empêchera pas les coureurs d'aller rendre visite du côté de la Savoie ou des Hautes-Alpes, ce qui signifie, vous l'aurez compris, quelques fermetures de route, quelques contournements, quelques déviations qui vous seront imposées et indiquées avec force sourire par les bénévoles nombreux de cette marmotte Grande Fondo Alpes.
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4: Etienne Dao aussi. Ouais, j'ai enlevé un « et » parce que sinon, si je dis « et Etienne Dao », ça se... Enfin, du coup, je l'ai laissé. Le grand sommeil. Allez, tout le monde se rendort.

0: Grand Sommeil, c'était Étienne Dao.
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0: Dans quelques instants, nous parlerons de connexion aux services de l'État et autres prestataires financiers auxquels vous pouvez faire appel. Comment est-ce que, d'ailleurs, dans ces démarches administratives sur Internet, eh bien, vos données personnelles sont préservées? On en parle dans quelques instants.
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0: Ça fait peut-être quoi, plus de 10 ans que vous l'utilisez pour vos démarches administratives en ligne. Dans Vie numérique, vie privée, ce matin, Valentine Lottès, nous reparlons de France Connect.
5: Plus de 45 millions de Français l'utilisent pour accéder à leur remboursement de santé, pour connaître leur solde de points sur leur permis de conduire ou encore pour percevoir leurs allocations sur le site internet de la CAF. Au total, France Connect permet d'accéder à plus de 1400 administrations françaises avec un seul compte et un mot de passe que vous utilisez déjà pour accéder à un fournisseur d'identité comme Amélie.fr ou le site des impôts. C'est tout l'intérêt de ce service proposé par l'État, simplifier les démarches. Finalement, c'est comme si vous alliez au guichet de votre mairie, mais en ligne. France Connect assure à la commune qui elle a en face d'elle. Et très concrètement, il fait office d'intermédiaire. Pour vous connecter à votre compte la CAF, par exemple, vous devez rentrer vos identifiants France Connect, prenons ceux du site des impôts. Lorsque c'est fait, France Connect compare les données personnelles de votre compte sur impots.gouv.fr avec celles du RNIPP. C'est un répertoire géré par l'INSEE, l'Institut National de la Statistique, sur lequel tous les Français et tous les résidents de notre territoire sont enregistrés. Vos données personnelles sont comparées et vérifiées, puis votre identité validée, votre existence officielle confirmée et vous accédez au service.
0: Attendez quand même Valentine, on parle de quelles données personnelles ?
5: Le cœur des données sur vous qui permettent de vous identifier de manière unique. Votre nom de famille, vos prénoms, sexe, date et lieu de naissance. Quelques données complémentaires peuvent s'ajouter en fonction du service en ligne, votre adresse mail notamment, mais France Connect ne les conserve pas. Il se contente de sécuriser cet échange d'informations, ce qui permet aussi aux plus petites administrations de ne pas avoir à gérer de base de données. La seule donnée personnelle conservée pendant 6 mois uniquement, c'est votre adresse IP, un numéro unique attribué à chaque appareil pour retracer la connexion et retrouver l'utilisateur en cas de problème.
0: Et pour tout savoir sur les traces de vos connexions sur Internet, justement, rendez-vous sur ici.fr, le site Internet de votre radio, en page Vie numérique, vie privée.

0: Marine avec le titre Escroc. À suivre le rendez-vous comme chaque dimanche avec Marie Arnoux. Écoutez bien la chronique puisque vous pourrez tenter de remporter un abonnement d'un an au magazine dont elle est la rédactrice en chef. Nous voici donc avec Marie Arnoux, rédactrice en chef du magazine Les 4 saisons, édition Terre Vivante. Bonjour Marie.
1: Bonjour Christian.
0: Oh, quelle gentille info, une info rafraîchissante pour cet été, hein ?
1: Absolument. Si vous avez envie d'un bain de nature rafraîchissante en famille, le Centre Terre Vivante est ouvert tout l'été. Bon, évidemment, je suis un peu partiale puisque j'y travaille, mais tous les gens qui viennent nous le confirment. C'est un lieu magique. C'est enchanteur. C'est un vallon perdu au beau milieu du Trièves. Et quand on y arrive, on a l'impression d'être dans le Grand Ouest américain avec la forêt de pins et les sommets de l'Aubio et du Grand Ferran à l'horizon, bien qu'on ne soit qu'à une petite heure de Grenoble.
0: Beau domaine, hein ?
1: Oui, un grand domaine qui fait 50 hectares et qui héberge une biodiversité incroyable, désormais protégée par une ORE, obligation réelle environnementale, qui est un dispositif de protection mis en place pour 99 ans. Et en tout, ce sont 244 espèces d'animaux qui y ont été inventoriées, les chevreuils qui viennent nous piquer nos salades, les renards qui viennent manger nos poules, les libellules qui passent au-dessus des mares et les oiseaux qui volettent de branche en branche. Le plein de nature, vous dis-je.
0: Jolie photo, mais que pourra-t-on y faire ?
1: Eh bien, cet été, la priorité sera donnée aux activités nature pour les adultes et pour les enfants, avec les mercredis des enfants qui reviendront, qui ont toujours eu beaucoup de succès, des animateurs très expérimentés qui font pratiquer diverses activités aux enfants, bricoler des jouets, réaliser un cyanotype, c'est un procédé qui capte l'empreinte d'une plante sur un fond bleu, créer un visage en argile sur les troncs des arbres, faire du tir à l'arc, et tout ça pour un tarif tout doux, puisque c'est à 10 euros pour les moins de 12 ans.
0: Et pour les plus grands ?
1: Eh bien, pour les plus grands, mais aussi pour les enfants, hein, on a par exemple la marche du temps profond qui est guidée par un animateur nature et qui permet de comprendre d'où vient la vie et de s'interroger sur notre place dans l'évolution. C'est un concept très marrant où chacun de nos pas nous fait avancer d'un million d'années. Et ça, ce sera les lundis. Le mardi seront proposées des sorties dans les pas d'un pisteur à la recherche des indices de présence de la faune sauvage dans la forêt. Et puis le vendredi soir seront organisées des balades comptées ou des nuits des étoiles. Pour les dater, les tarifs, je vous conseille de regarder sur le site de Terre Vivante.
0: Et hormis ces activités, Marie ?
1: Eh bien, le centre sera ouvert tous les jours entre le 1er juillet et le 31 août de 11h à 18h avec un tarif d'entrée à 5 euros. Avec plein de choses à faire et à voir, une expo de dessins d'animaux sauvages grandeur nature, une aire de jeu pour les enfants, une visite dont vous êtes le héros pour résoudre une énigme en famille, une balade du sixième sens à faire dans la forêt. Enfin, il y a vraiment plein de choses, de quoi passer une très très belle journée dans la nature.
0: Merci beaucoup Marie, à la semaine prochaine.
1: À la semaine prochaine.
0: Vous avez prévenu, donc je vais respecter mes engagements, ça vous convient, ça vous allez pouvoir tenter de remporter un abonnement d'un an au magazine Les 4 saisons. Pour ce faire, il vous faudra, dans un premier temps, répondre correctement à la question suivante. Dans la chronique que vous venez d'entendre, on a parlé de différentes activités proposées aux enfants, parmi lesquelles réaliser un cyanotype. Ça, vous revenez, là, cyanotype ? Ok, parfait. Alors en fait, c'est un procédé d'empreinte plutôt artistique, on est d'accord, qui vous permet encore une fois de réaliser de jolies œuvres. Mais attention, attention, sur un fond de quelle couleur ? Vous vous rappelez de ça ou pas ? Ah, mais si, elle l'a dit, je vous promets qu'elle l'a dit. Réaliser un cyanotype, donc cette œuvre d'art artistique, en tout cas, vous pouvez décliner si vous le souhaitez. Vous réalisez une forme d'empreinte après exposition au soleil, pour tout vous dire. Et l'œuvre est par défaut sur un fond de quelle couleur ? Je peux vous faire des propositions, hein. Bleu, blanc, rouge, voilà. C'est une proposition de drapeau. En tout cas, si vous avez la bonne réponse, vous tentez le coup. Si vous avez la mauvaise réponse, vous pouvez tenter aussi, parce que vous ne le saurez que quand Charlotte aura validé au 04 76 46 45 45. Ça, c'est David Bowie, je suis sûr. Je suis sûr que c'est lui, avec China Girl.

0: rythme avec David Bowie. C'était sympa cette balade. Ça avait, en tout cas, le bilan carbone était parfait avec China Girl.
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0: Cadeau, oui, un abonnement d'un an au magazine Les 4 saisons a tenté de remporter. Il s'agissait d'évoquer, suite à la chronique de Marie Arnoux, le cyanotype, un procédé qui capte une empreinte et l'œuvre artistique se trouve, après exposition au soleil bien sûr, sur un fond. Mais de quelle couleur? J'ai proposé bleu, blanc et rouge, bon c'est le côté un peu Coupe du Monde, vous voyez ce que je veux dire. Nous sommes avec Alain qui est à Mériers. Bonjour Alain.
7: Bonjour, bonjour.
0: Bienvenue. Oh, les hirondelles sont célébrées grâce à vous, c'est cool de votre part. Alain, quelle couleur avez-vous choisi pour le cyanotype?
7: La cyanotype, c'est couleur bleue.
0: Oui, un peu comme son nom l'indique, je suis d'accord avec vous. Je vous ai entendu.
7: Cyan, couleur cyan.
0: Mais oui, absolument. C'est la couleur de l'eau aussi, dont il faut évidemment s'abreuver au cours de la journée, on est d'accord, hein?
7: Oui, tout à fait, oui.
0: En tout cas, vous remportez votre abonnement d'un an au magazine Les 4 saisons. Alain, ça va être une jolie version, je pense, de cette journée qui va vous être offerte. Oserais-je vous demander, Alain, avant que nous nous séparions, quelle est votre radio locale en Isère?
7: Allô, pardon?
0: Quelle est votre radio locale en Isère?
7: Ici, Isère.
0: Oui, c'est ici, c'est ici, Isère. Bravo, Alain, parfait. Allez, un coup d'eau là-dessus.
7: Je vous remercie.
0: Mais je vous en prie, c'est vous qui avez fait tout le travail et tout le plaisir est partagé. À bientôt, Alain.
7: À bientôt, je vous remercie. Bonne journée.
0: Au revoir. Alors, dans l'info d'ici, Noémie Philippot, on va parler cyclisme.
8: Oui, avec les championnats de France qui se déroulent à la Tour du Pin, championnat de France sur route. Après les professionnels chez les femmes, hier, place aux hommes pour clôturer ces 4 jours de compétition. On fera le point sur les enjeux de cette course dans un instant.
0: Ce sera à suivre, évidemment, aux côtés d'Antonin Carmen, mais pour l'heure, le 90 secondes de Valentine Lattès avec, à mon avis, quelques sujets autour de la canicule. Je dis ça, je dis rien. On va essayer d'en savoir un petit peu plus. Peut-être que ça va baisser un peu de température, on ne sait pas.
9: L'heure du bilan humain de cette canicule historique. Et si les chiffres ne sont pas encore finalisés, les autorités parlent ce matin d'au moins 1 000 000 de morts de plus qu'à la normale sur ces 5 derniers jours uniquement. À Paris, les 2 funérariums de la capitale sont complets. Cet épisode de canicule extrême s'achève ce dimanche. Seuls 2 départements sont encore en vigilance rouge canicule ce matin. Le Bas-Rhin et le Haut-Rhin en Alsace. La chute des températures est amorcée sur une large partie du pays. On parle de plus de 10 degrés de différence. Des grêlons de la taille d'une balle de ping-pong, des impacts de foudre toutes les 2 minutes. Des orages violents éclatent depuis hier sur la France. Prudence sur la route, où les pompiers signalent ce matin énormément d'arbres et de poteaux électriques couchés sur la chaussée. Une semaine de soldes d'été supplémentaires, au moins, le gouvernement les prolonge, puisque leur démarrage a été considérablement ralenti par les températures très élevées. Mais le ministre du Commerce n'indique pas à ce stade la date de fin précise de ces soldes. Le Stade toulousain entre encore un peu plus dans la légende avec ce 25e titre de champion de France remporté hier soir par le club de rugby, le 4e d'affilée grâce à cette victoire 28-20 contre Montpellier. Les joueurs sont attendus à la mi-journée place du Capitole pour la fête. La séance à 5 €. Jusqu'à mercredi, c'est la fête du cinéma. Dans toute la France, votre place en salle est à tarif réduit.
0: Merci Valentine Lattès pour ce 90 secondes. L'info d'ici, Noémie Philippot, est consacrée ce matin donc au championnat de France de cyclisme sur route à la Tour du Pin.
8: La compétition s'achève aujourd'hui avec la dernière course élite. Tout à l'heure, après la victoire de Célia Géry hier chez les femmes, ce sont aujourd'hui les professionnels hommes qui seront en lice, Antonin Carmen.
4: Une course très attendue sans oreillette. Le championnat est souvent mouvementé et cette année, il y aura en plus la chaleur. Comme pour toutes les courses depuis jeudi, celle des hommes va se disputer sous la canicule. Encore près de 38 degrés et donc 240 km à parcourir dans cette fournaise. Benoît Cosnefroy, un des favoris, n'est pas enchanté.
10: On a beau être habitué, il fait chaud pour tout le monde. C'est des conditions qui ne sont pas faciles. Et voilà, je ne sais pas s'il y a des décisions qui vont être prises pour raccourcir un peu la course ou non, mais c'est vrai que c'est très dur pour le corps. Je vois chaque entraînement que je fais là, en ce moment, je mets du temps à récupérer et ça demande beaucoup de temps pour encaisser ces charges d'entraînement. Donc voilà, ça va être une course qui va être très très usante avec la chaleur.
4: Mais le maillot tricolore est à ce prix. Depuis un an, c'est Dorian Godon qui le porte. Le coureur d'Ineos a adoré son année, alors il se verrait bien rempilé pour 12 mois de plus en bleu-blanc-rouge.
10: L'année est passée très vite au final. Je ne suis pas nostalgique du tout, mais ouais, j'aurais le couteau entre les dents dimanche. C'est un des maillots emblématiques du peloton. Il y avait quand même aussi plus de respect. Plus de respect aussi pour moi dans le peloton, j'avais plus ma place, donc c'était agréable toute l'année. La forme est bonne et le circuit est quand même vraiment dur, mais voilà, je suis en forme, donc tout reste à faire dimanche, mais ça reste encore une belle opportunité.
4: Un championnat de France disputé sans la nouvelle star du vélo français Paul Sexas, qui a préféré faire l'impasse pour se préparer pour le Tour de France, mais son équipe Décathlon CMA-CGM sera tout de même ambitieuse, avec notamment Paul Lapeyra.
11: On ne sera pas très nombreux, hein. On sera 5 de la World Tour et 4 ou 5 de la Conti, donc ça ne fait pas un gros effectif, mais je pense que par contre on a une belle qualité, donc on a toutes les raisons d'y croire, je pense. On a tous un bon profil pour ce genre de parcours, donc voilà, je pense qu'il faudra être intelligent dans notre manière de courir et surtout dans la gestion des efforts avec la météo, mais je pense qu'on peut légitimement y croire. Ouais.
4: Plusieurs Isérois seront aussi de la partie sur des routes qu'ils connaissent et devant leur famille. Citons Geoffrey Bouchard, Colin Savioz ou encore Paul Magnier.
8: La course homme s'élancera à 11h15, arrivée prévue aux alentours de 17h. Mais ces 4 jours de compétition ont été endeuillés. Hier, un cycliste amateur est décédé alors qu'il participait à la cyclosportive organisée en marge des championnats. Il a fait un malaise dans la matinée. On y reviendra dans le journal de 9h. Et on parlera aussi des 50 ans du GMHM, le groupe militaire de haute montagne. Cette unité d'élite vient de fêter ses 50 ans. Son commandant nous explique comment le travail de ces spécialistes des milieux extrêmes a évolué. Mais même en haute montagne, on a chaud en ce moment. La chaleur n'épargne aucun niveau d'altitude.
0: C'est côté universel, quoi. C'est souriant. Attendez, non, j'ai un truc souriant. Allez. On va quitter progressivement la vigilance orange canicule. En fait, elle est maintenue, mais jusqu'à demain matin, 6h. Après, on passera au jaune canicule. On me dirait, ouais, c'est toujours canicule. Ouais, mais attendez, moins lourd, vous voyez ce que je veux dire. Parce qu'aujourd'hui, les températures vont grimper à nouveau. Ça, vous allez me dire, ouais, c'est un peu comme hier. Je suis pas contre, hein. Ça va devenir torride, le ciel sera toujours mené sous la baguette d'un soleil de plomb. Vous noterez que cet après-midi, quelques cumulus vont se former en montagne, un peu comme on avait dit déjà hier. Alors évidemment, ça va concerner plutôt les hauts massifs, je pense à l'Oisan, je pense aux Grandes Rousses par exemple, avec évidemment un bourgeonnement un petit peu plus conséquent qui pourrait éventuellement donner une averse, un orage isolé qui n'est pas complètement à exclure pour la fin de journée. Les températures maximales annoncées par Météo France pour aujourd'hui sur l'Isère, pas loin de quoi, des 37 degrés à Grenoble, 36 à Vienne, 36 également à Bourgoin-Jallieu, 36 aussi à Roussillon, 37 à la Tour du Pin, pensez évidemment pour les épreuves cyclistes dont vous venez de nous parler. Saint-Marcelin, 36 degrés, 35 degrés à Tesse, à la Mure, 34 degrés au Bourdoisan, quelques 35 degrés, où je rappelle une nouvelle fois que sur cette zone géographique, le vélo est encore une fois à l'honneur, à l'occasion de la marmotte Grande Fondo Alpes, ce qui occasionne évidemment quelques déviations, contournements, coupures de route au passage des coureurs, donc évidemment les bénévoles vous anticiperont la difficulté à laquelle il faudra peut-être vous confronter ou simplement profiter du spectacle cycliste.
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0: Alors Mentalo, c'était déjà pris. Ouais, c'est pas le même en fait, Michel, absolument. Mais si là, c'est grenadine, vous voyez ? Non mais je sais, c'est parce que c'est la période de canicule, donc finalement, même la musique est sur les ondes et vous rafraîchit, nous l'espérons, avec Laurent Voulzy. Ensuite, nous retrouverons à la fois et Thomas Bortolato et Serge Papagali. C'est rafraîchissant, non ?

0: Le chœur Grenadine avec Laurent Voulzy.
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0: Et on va rajouter dans ce cocktail à vous faire découvrir et apprécier sur votre radio ici Isère, deux ingrédients, Thomas Bortolato, Serge Papagalli. Et je pense qu'on va se diriger vers une période différente que la saison qui est en train de s'achever. Pour résumer, je crois qu'on parle de vacances.
3: En ce dimanche, c'est notre dernière tournée dans le Dauphiné de la saison, mais il reste fidèle au poste. Bonjour Serge Papagalli.
4: Ah, je bouge pas. Bah, bonjour Monsieur Thomas, Dauphinois, bien le bonjour.
3: Alors pour cette dernière tournée tous ensemble, où est-ce que vous nous emmenez Serge?
4: Ah bon, on s'en fout, on va nulle part, voilà. On va
3: tout simplement.
4: On va en vacances. Voilà, pas de site de finance pour le dernier jour de la saison. J'ai envie de vous dire à toutes et tous au revoir et bonnes vacances pour celles et ceux, bien sûr, de juillet, mais aussi pour celles et ceux d'août. Voilà.
3: Eh oui.
4: Tartiflette à la montagne ou pizza sur la côte. Les journées de vacances, pas question qu'on les saute.
3: Oh.
4: Pendant les vacances, on saute ce qu'on peut. N'oubliez pas, n'oubliez pas que les vacances, c'est n'avoir rien à faire et d'avoir toute la journée pour le faire.
3: C'est vrai.
4: C'est merveilleux. Vous allez partir en vacances, bien sûr.
3: Je ne suis pas sûr.
4: Non, pas du tout. Bah non, mais vous bossez, vous travaillez pour votre retraite future.
3: Voilà.
4: 12 mois par an. Bien, maintenant, à celles et ceux qui ne partiront pas, je dis ne faites pas la gueule. Pensez à tous les embouteillages que vont se taper les autres.
3: C'est vrai.
4: Avec les gosses qui braillent à l'arrière et la queue aux buvettes d'autoroute et les pissotières toutes pissotées.
3: Ah.
4: Oh, l'autoroute, les pissotières d'autoroute, juillet août.
3: Ouh là là.
4: Je vous conseille de ne pas pique-niquer à l'intérieur. Non.
3: Oh, le carnage.
4: Ni piquer, ni niquer, ni rien.
3: Oh.
4: Et les plages surchargées de barbac avec la serviette de bain qui touche celle du voisin. Étendue comme un éléphant de mer. La moustache en avant et les dents qui pendent. Pensez. Et le premier ballon dans la tronche.
3: Plein de sable.
4: Vous voyez, c'est renvoyé par ces gamins qui tirent des pénaltys, des pénaux à 3 mètres. Bien sûr. Attendez, c'est pas fini pour ceux qui partent en vacances. Et les restaurants bondés, très chers, qui heureusement, pour compenser, font de la bouffe dégueulasse. Ça fait une petite moyenne. Je vais vous dire, les vacances, on n'en a jamais autant besoin que quand on revient.
3: C'est vrai. On est plus fatigué au retour.
4: Mais bien sûr. Bon, d'accord, j'en rajoute un peu. Mais il faut bien aider ceux qui restent. Pour celles et ceux qui seront dauphinés cet été, tongs obligatoire, short obligatoire aussi, cubi obligatoire, planche obligatoire, sexe. Bon, ça encore, chacun fait ce qu'il peut faire. Comme disait Brassens, la bandaison au papa, ça ne se commande pas. Bref, reposons-nous, car comme disait Voltaire, l'homme n'est pas fait pour travailler, la preuve, c'est que ça le fatigue.
3: Ah ben, complètement.
4: Nous vous embrassons toutes et tous, et on disons à la rentrée, bien sûr, on se fait la bise tous ensemble, parce que vous partez, mais on va se retrouver
3: bien
4: quand
3: sûr,
4: même d'une façon ou d'une
3: tous
4: autre.
3: Tous ensemble, dès la rentrée.
4: On se retrouvera d'une façon ou d'une autre. Allez, tous ensemble.
5: On n'est pas des...
0: Quand même. Merci Thomas, merci Serge.
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0: Calogero, avec nous, avec vous sur votre radio, ici Isère, avec son titre C'est dit. Après on partira en automobile, ça vous va? Attendez, pas n'importe lesquelles, l'automobile électrique. Ouais, on fera toute la lumière sur les difficultés que vous pourriez rencontrer en matière de déplacement pendant les vacances, mais aussi toutes les solutions qui s'offrent à vous. Bien sûr, ça sera avec Benjamin Cuc, vous savez, lui c'est quand même le spécialiste, l'expert, la compétence en matière automobile qu'on retrouve toujours avec plaisir, à la fois les samedis et les dimanches. Alors comme samedi c'était hier, on va considérer qu'aujourd'hui c'est dimanche, et ça sera un plaisir de le retrouver.

0: Calogero sur Ici Isère, ça c'est dit. Bon, je vous avais dit qu'on allait parler automobile, enfin c'est surtout Benjamin Cuc, le spécialiste, le journaliste de l'automobile pour votre radio ici, avec sa chronique Rouler Malin. Alors aujourd'hui, on va partir en vacances, pourquoi pas, c'est pas mal, mais en voiture électrique. Alors est-ce que c'est devenu aussi simple qu'en thermique ?
1: Oui, beaucoup plus simple qu'il y a seulement 3 ou 4 ans. Aujourd'hui, sur autoroute, on trouve une station de recharge rapide environ tous les 60 km. Autrement dit, traverser la France en électrique n'est plus un exploit. Mais il faut préparer son voyage différemment. Avec une voiture thermique, on part et on cherche une station quand le réservoir est vide. Avec une électrique, on anticipe son itinéraire avant le départ. Grâce à l'appli reliée à son auto, tous les constructeurs proposent de créer et d'envoyer à la voiture le parcours idéal avec les arrêts ad hoc et le temps de recharge nécessaire. Ainsi, on arrive plus vite.
0: Mais Benjamin, il y a bien des erreurs à éviter quand même, hein ?
1: Ah oui, la première erreur, c'est de croire aux chiffres d'autonomie affichés dans la brochure. Une voiture donnée pour 500 km WLTP en moyenne fera souvent entre 350 et 400 km sur autoroute l'été, et parfois moins de 300 km l'hiver. La deuxième erreur, c'est de partir avec un seul badge de recharge. Toutes les bornes n'acceptent pas les mêmes moyens de paiement. L'idéal est d'avoir la carte ChargeMap à 15 euros, une inscription sur Tesla, elle est gratuite, et un badge du constructeur. Avec ces trois modes de paiement, vous êtes tranquille. Enfin, évitez d'arriver à une borne avec seulement 2 ou 3% d'autonomie de batterie. Une borne peut être occupée, en panne ou inaccessible. Il faut toujours conserver une marge de sécurité. 10% d'autonomie, c'est bien.
0: Alors, sur la route, dernier conseil, comment gagner du temps ?
1: Le secret, c'est d'arrêter de raisonner comme avec une voiture essence. Le meilleur rendement d'une voiture électrique sur autoroute se situe entre 110 et 120 km/h. À 130 km/h, la consommation grimpe fortement et les arrêts recharge deviennent en conséquence plus fréquents. Autre astuce, si vous faites un trajet sur 2 jours, choisissez un hôtel équipé de bornes. Pendant que vous dormez, la voiture se recharge. Le lendemain matin, vous repartez avec une batterie pleine sans avoir perdu une seule minute. Et contrairement aux idées reçues, le coût reste souvent avantageux. Même en utilisant les bornes rapides sur autoroute, un Paris-Marseille revient généralement moins cher en électricité qu'en essence ou en diesel. Bonne route.
0: Merci beaucoup Benjamin. Si vous voulez retrouver, réécouter cette chronique Rouler Malin, rendez-vous sur le site internet de votre radio, ici.fr. Shakira avec nous. Nous, ça rime avec Zoo. Oui, c'est pas mal. Et finalement, comme c'est son titre, on va en profiter. Qu'est-ce que vous diriez de ça ?

0: Shakira, avec son titre Zoo. C'est bien ça, son titre Zoo. Qu'est-ce que vous en pensez? Je voulais vous parler, tiens, du week-end prochain, je peux anticiper, ça vous embête pas? Vous êtes réveillé? 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
0: Que de photos délicieuses vous nous avez envoyées sur la page Facebook d'ici Isère. Des animaux, des chats, des chevaux. Oui, ce sont des animaux, ça va, c'est pas la peine de me regarder comme ça. Il y a des plantes, il y a des paysages. Il y en a même certains qui sont... il y a beaucoup de bateaux, là, dites donc, c'est impressionnant. Ils sont au port, à vous de découvrir, évidemment, de quel port il s'agit. Et puis, il y en a certains autres qui, bien malins, ont déjà croisé la pleine lune. Oui. Superbe photo que vous nous envoyez sur la page Facebook d'ici Isère. À vous aussi d'envoyer quelques jolis messages que nous attendons. Pleine lune, évidemment, avec la transition est toute trouvée avec vous, Catherine Viguier. J'aimerais savoir dans votre horoscope, quelle est la tendance du jour?
3: Ah, un esprit d'indépendance souffle sur notre zodiaque.
4: Bélier, vous vivez un chouette dimanche, peut-être ailleurs que chez vous, et c'est top.
5: Taureau, de bonnes choses, simples, comme le temps d'un déjeuner convivial.
6: Gémeaux, vous ne passez pas ce dimanche seul, sans quoi vous pensez à quelqu'un très fort.
7: Cancer, on vous fait une place en or, mais quelque chose vous travaille.
8: Lion, journée attractive avec l'amour qui règne, un compliment que l'on vous fait.
9: Vierge, vous êtes en décalé avec l'ambiance de cette journée et en fait c'est une bonne chose.
10: Balance, foncez si l'on vous invite à respirer un autre air, vous avez besoin de reprendre votre souffle.
11: Scorpion, quelque chose ou quelqu'un vous aide à vivre et vous change les idées.
12: Sagittaire, la lune met en exergue vos ressentis, il sera question d'en faire quelque chose qui vous ressemble.
13: Capricorne, vous vous engagez dans une relation sans doute affective, mais mûrement réfléchie.
14: Verseau, vous aurez une bonne image de vous et ce sont les autres qui y contribuent.
15: Poisson, vous devez, comme hier, réfléchir à votre travail, à votre place dans la société.
16: Et pour nous tous, on imagine un truc joyeux qui n'attend que nous.
0: Ouais, c'est pas mal ça. Je pensais aux poissons, ils ont de la chance en période de canicule. Je pense avant que l'eau boue, sérieux, normalement, peut-être dans le bocal. Non, pardon. Ah ouais, ça va pas du tout cette histoire. Alors, petite pensée pour les poissons. Voilà, on va le dire comme ça, parce qu'il y a ceux qui sont heureux, ceux qui sont sur les ondes et dans les ondes. Toujours un plaisir de vous retrouver. Si vous voulez réécouter l'horoscope de Catherine Viguier, c'est simple, c'est facile, c'est aisé. Rendez-vous sur le site internet de votre radio, ici.fr.
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0: Vous êtes bien sûr ici Isère, hein, la première radio sur l'actualité dans le département. Il est 9h. Toute l'information avec vous, Noémie Philippot. Tout d'abord, les championnats de France de cyclisme marqués par un drame en Isère.
17: Un cycliste est décédé hier matin alors qu'il participait à la cyclosportive, une course amateur organisée en marge de la compétition. Près de 1000 coureurs participaient à cette cyclo. Lui s'était lancé sur le parcours le plus long, 115 km. Il s'est écroulé alors qu'il pédalait depuis 1h30 environ. L'organisateur des championnats de France de cyclisme, Michel Beau, a réagi au micro d'ici Isère.
18: Toute l'organisation, on est bien entendu sous le choc. On voulait que ce soit une fête extraordinaire et que la fête a été forcément moins belle et gâchée un peu. On n'aime pas quand il arrive des choses comme ça, quoi. J'étais sous le choc, hein, comme beaucoup de monde, et c'est moi qui ai dû informer le fils de la victime. Je peux vous assurer que c'est pas des moments faciles à vivre. Moi, je suis profondément peiné, hein, comme l'ensemble des gens de l'organisation, et c'est affreux, quoi.
17: Il faisait environ 26 degrés lorsque cet homme de 55 ans a succombé à un malaise. On revient sur ce décès en marge des championnats de France de cyclisme sur ici.fr. La compétition a quant à elle suivi son cours. Le départ de la course élite femme a été donné à 13h hier. Célia Géry, 20 ans, s'est imposée. Elle remporte ainsi son premier titre élite après avoir été souveraine dans la montée de Béjuy, la principale difficulté du parcours.
19: Ça s'est bien passé parce que voilà, les filles ont géré. J'avais deux coéquipières qui sont parties en échappée au début. C'était pas une situation ultra favorable parce que quelques filles étaient dangereuses, mais derrière, après, grâce au travail de mes autres coéquipières, j'ai pu faire le jump. J'ai Juliette également qui m'a rejoint avec quelques favorites. Puis après, voilà, on a géré et j'ai pu faire mon effort dans cette dernière bosse après tout le travail que mes coéquipières ont fait. Et voilà, je peux gagner à la fin. Quand j'ai passé la ligne, j'étais vraiment content pour l'équipe, voilà, pour toutes les filles qui ont travaillé pour moi aujourd'hui. Ouais, c'est juste incroyable de pouvoir passer la ligne en première position à la fin de tout ce travail.
17: Aujourd'hui, c'est la dernière journée de compétition autour de la Tour du Pin. La course élite homme s'élancera à 11h15. Les interventions se sont multipliées hier pour le PGHM, 10 en tout, pour des malaises, des entorses et des randonneurs bloqués techniques. Un vététiste de 18 ans a fait une lourde chute aux Deux Alpes. Il a été évacué vers Grenoble par hélicoptère. Et puis les secouristes sont aussi intervenus au lac de Buclé, au Bourdoisan. Une femme d'une trentaine d'années s'est noyée après un malaise dans l'après-midi. Elle a pu être réanimée et transportée vers l'hôpital de Grenoble.
0: C'est une institution de la montagne, elle fête ses 50 ans.
17: Le GMHM, groupe militaire de haute montagne, créé en 1976, il vient de fêter son demi-siècle d'existence à Grenoble à l'occasion de la Saint-Bernard, patron des alpinistes et des troupes de montagne. On parle d'une unité d'élite non combattante, mais spécialisée dans les milieux extrêmes en haute montagne. Le travail de ces militaires n'a pas cessé d'évoluer en 50 ans, explique le chef brigadier François Piotr, commandant du GMHM.
20: Dans les années 70, l'alpinisme, c'était un alpinisme pionnier, lent, lourd, avec beaucoup de matériel. Maintenant, on est sur un alpiniste beaucoup plus léger, beaucoup plus rapide. On utilise des techniques complètement innovantes, parfois pour descendre des sommets, comme le parapente ou la wingsuit. Pour se déplacer sur les calottes glaciaires, on utilise les voiles de snowkite, qui nous permettent d'aller beaucoup plus vite et d'économiser les forces physiques de l'équipe. Donc oui, il y a eu beaucoup d'évolutions et j'ai aucun doute qu'il y en aura encore. La montagne, elle évolue à cause de plein de choses, du réchauffement climatique, de l'évolution des usages. Et donc ça, on s'y adapte en permanence, donc on développe de nouvelles techniques, on change notre manière de nous entraîner, on va chercher des projets nouveaux. La dernière en date était la traversée des Campos de Hielo au Chili, c'était une expédition qui n'avait encore jamais été faite, 600 km en autonomie totale, et donc là on repart au Népal dès cet automne pour continuer à parfaire cette maîtrise de ces milieux si particuliers.
17: Vous avez les images de cette cérémonie pour le 50e anniversaire du GMHM sur ici.fr.
0: La décision passe mal en Oriseur.
17: Plus de baignades à l'étang de Quentin-Falavier, alors que les températures frôlent les 40 degrés, la CAPI, communauté d'agglomération Porte de l'Isère, vient d'acter la fermeture définitive de la plage de l'étang de Falavier. Elle était fermée depuis presque un an déjà. La CAPI mettait en avant des problématiques de sécurité, de surfréquentation, mais c'était le seul site de baignade gratuite et surveillée de l'agglomération. Il fait très chaud, les sols sont secs en Isère, le cocktail pour faire grimper le risque d'incendie. La préfecture place donc la vallée du Rhône et le Nord-Isère en aléa sévère face au risque de feux de forêt et d'espaces naturels. Pour rappel, 9 feux sur 10 environ sont d'origine humaine. Il est interdit d'allumer un feu, de fumer, de jeter des mégots en forêt ou à moins de 200 mètres d'un bois. Et puis à Saint-Pierre-de-Chartreuse, ne soyez pas surpris si vous voyez des caméras autour de l'église. La messe de ce matin est filmée, diffusée en direct sur France 2 dans l'émission Le Jour du Seigneur. La production a choisi la chapelle Saint-Hugues de Chartreuse parce qu'on fête en ce moment le centenaire du peintre Arcabas, dont de nombreuses œuvres sont exposées ici. Ça commence à 11h, il y a 120 places dans l'église, mais s'il y a trop de monde, une retransmission est prévue en direct dans une salle à côté de l'église. Et l'église, c'est un bon plan pour être au frais d'ailleurs.
0: Mais vous avez raison, j'ai entendu
17: ça. On vous parlait hier de Saint-Clair de la Tour, je crois, en Nord-Isère, qui ouvrait les portes de l'église.
0: Et c'est très sage, c'est très très sage. C'est un reportage signé d'Antoine Ballandrin. Moi, j'ai une autre bonne nouvelle, plus terre à terre, enfin moins divine, mais bien agréable tout de même. Je vais vous la citer, je me cite, si vous êtes prête.
17: Allez.
0: Suite et fin du pic de canicule.
17: Franchement, j'ai envie de dire que c'est divin.
0: C'est, oh, yeah.
17: C'est peut-être plus terre à terre, mais c'est divin.
0: Allez, parce qu'en fait, encore aujourd'hui, nous sommes en vigilance orange canicule. Jusqu'à demain, lundi, 6h, nous passerons en vigilance jaune canicule. Donc chaud, mais mieux quand même, plus supportable. Ce matin, les températures gagnent à nouveau des températures plutôt élevées. Ça va redevenir torride, annoncent les prévisionnistes. Et tout ça sous un soleil de plomb. Pour l'après-midi, il y aura quelques cumulus qui vont se former localement en montagne, un petit peu plus développé sur les hauts massifs. Alors je pense à l'Oisan et Grande Rousse principalement, où un bourgeonnement un petit peu plus conséquent pourra éventuellement donner une averse ou un orage isolé en fin de journée. Vous voilà prévenus. Les températures maximales annoncées par Météo France nous

0: Les questions, c'est en direct, c'est au téléphone, c'est au 04 76 46 45 45. Appelez-nous dès à présent. Charlotte vous accueille au standard. Ça, c'est une autre histoire.
1: Ouais.
0: Ah, ouais. J'aime bien quand vous confirmez. Oh là là, trop fort. C'est Gérard.
1: Ouais, Gérard.
0: Blanc, pardon, c'est mieux. Ça peut radoucir.

0: Gérard Blanc, une autre histoire. 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
0: Bon Jacques, vous êtes prêt à répondre à toutes les questions des auditeurs, des auditrices?
2: On va essayer.
0: Assouplissement effectué. Bouteille d'eau à portée de main. Avant cela, nous allons nous intéresser à votre chronique hebdomadaire. Oh là, vous êtes venu avec des parasites.
2: Oui, enfin bon.
0: Alors c'est vrai qu'il faut les identifier, je suis d'accord, ça c'est,

0: c'est assez simple. Alors, en général, surtout pour vous sans doute, mais trouver les moyens de lutte qui respectent l'environnement, ça c'est beaucoup plus compliqué. Il semble que ce soit le cas pour la cicadelle pruineuse.
1: Wow. Ben exactement, ce parasite qui d'ailleurs n'est pas une vraie cicadelle, mais d'Alpha prunosa, ouais, a commencé à coloniser le sud de la France et la Corse au début du XXe siècle. À la fin du XXe siècle, pardon, pas au début. C'est un insecte piqueur qu'il est difficile de combattre parce qu'il s'attaque à de très nombreuses espèces de végétaux. On le voit jamais arriver. Hein. La cicadelle n'a pas un cycle biologique bien défini, mais il y a quand même qu'un cycle par an. Et lutter contre avec du produit chimique, c'est compliqué et c'est surtout pas bon pour l'environnement.
0: Super, alors j'espère que vous avez une solution. Que fait-on ?
1: Ben, si la chimie a du mal à nous apporter des solutions, il ne reste plus que la protection biologique intégrée, donc ce qu'on appelle la PBI. Des entomologistes à l'époque sont allés chercher un parasitoïde de Metcalfa prunosa en Amérique, d'où il vient, et ils ont essayé de l'acclimater, de le tester en Corse, afin d'éviter un risque de prolifération anarchique de la bête. Cet auxiliaire, c'est montré assez bien adapté au climat du sud de la France et peu invasif. Au contraire, il met du temps à s'installer et ne supporte pas les produits phytosanitaires. Pas plus les produits bio que les produits conventionnels. Et encore moins les mélanges maison non homologués. Cet auxiliaire a été lâché dans la région de Fréjus au début des années 2000 et il a montré une progression lente mais régulière vers le nord en suivant la progression de la cicadelle.
0: Alors Fréjus, ça me semblait très loin. Puis d'un seul coup, si ça progresse vers le nord, la question est légitime. Est-ce qu'elle est arrivée à Grenoble, cette cicadelle ?
1: Eh oui, moi j'ai détecté entre 2006 à peu près, ouais. Et c'est le service d'Espace Vert a tout de suite commandé des parasitoïdes. Hein, donc un petit parasitoïde qui s'appelle le Neodrinus typhlosibae, mais on l'a commandé en très petite quantité parce qu'à l'époque on ne savait pas l'élever, donc il fallait le prélever dans la nature.
0: Alors ça veut dire que, si j'ai bien entendu, vous avez joué un rôle quand même dans ce processus là, Jacques.
1: Ah oui, le hasard fait bien les choses. J'ai été à l'origine de la première commande de 5 paquets de D9 en 2006, vous voyez, c'est pas énormément. Hein. Ouais. C'est tout ce que nous avons pu obtenir et nous les avons lâchés sur la dalle Jean Moulin à Grenoble, qui était le premier endroit de la ville où nous avions arrêté tous les traitements. Ensuite, nous avons ensemencé d'autres quartiers, ce qui fait que la cicadelle pruneuse n'a jamais posé de problème dans l'agglomération ni autour de chez nous. Hein, ce qui n'a pas été le cas, par exemple, dans la Drôme, où il y a des maraîchers qui ont eu de gros dégâts. Hein. Mm-hmm. Mais cette année, il semble que ce parasite ait une recrudescence. Alors peut-être est-ce dû au fait à un hiver un peu froid pour lequel les parasitoïdes ont eu un peu de peine à survivre. Okay. Voilà, c'est peut-être ça, mais il faut être vigilant, c'est tout.
0: Alors si jamais vous aimeriez réécouter cette chronique proposée par Jacques, vous pouvez la retrouver sur ici.fr en page Isère. Vous découvrez même des photos qu'il a eu l'agence TIS de vous agencer aussi et de vous présenter dans son article. La cicadelle pruineuse, un parasite plutôt discret mais problématique. C'est dans la rubrique Le Conseil Jardin de Jacques Ginet.
2: Ah, c'est bien ça aussi. Je me posais une question à propos de cette interprète. Elle s'appelle Gianna Nannini. Et ma question était toute simple. Comment est-ce qu'avec un nom et un prénom où il y a autant de haine, j'espère juste qu'elle a un peu d'amour aussi.
1: Ben, pourquoi pas.
0: Jacques avec nous et avec vous au 04 76 46 45 45 pour vos questions, vos témoignages et évidemment les réponses éclairées de Jacques. Que nous retrouvons avec plaisir comme chaque dimanche dès 9h jusqu'à 10h. Vous nous appelez, Charlotte vous accueille et ensuite à l'antenne, vous nous précisez la raison de votre appel, la question que vous aimeriez poser, les réponses que vous attendez. Et si jamais vous avez des retours d'ailleurs sur expérience à partager avec le plus grand nombre, eh bien c'est le moment ou jamais.

0: Gianna, oui, Nannini avec nous, l'Italie célébrée.
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0: 04 76 46 45 45, le numéro du standard de votre radio ici Isère. Charlotte vous accueille et vous vous retrouvez, j'allais dire, face ou à côté de Jacques, finalement, au téléphone avec Avienne Chantal. Bonjour Chantal.
2: Oui, bonjour
3: monsieur. Bonjour Chantal.
0: Nous vous écoutons.
2: J'ai un souci avec un petit citronnier que j'ai acheté au printemps. Il y a eu beaucoup de fleurs, il y a eu des petits citrons, et malheureusement, ils sont tombés, sauf un.
3: Ouais.
2: Et alors je me dis, est-ce que j'arrose trop? Est-ce que pas assez? Nous sommes partis 3 semaines abrités, bain au cure, et on l'avait mis dans une pièce assez fraîche, et puis on l'avait arrosé avant de partir, et bon, après, bon, ben, voilà. Mais les feuilles sont belles, ouais. Mais je voudrais sauver celui qui reste.
3: Oui, de toute façon, j'espère qu'il en viendra d'autres par la suite. Alors, le fait qu'il y ait des citrons qui tombent sur une plante, c'est qu'en général, elle n'a pas de quoi les nourrir. Et surtout sur les jeunes plantes, ça arrive. Alors, on les fait produire chez les horticulteurs. On a des méthodes, ou les pépiniéristes, on a des méthodes pour faire en sorte qu'ils soient dans des bonnes conditions pour fleurir beaucoup et pour que ça noue. Et qu'on ait donc plein de petits fruits, puis qu'après, ben, ils n'arrivent pas tous au bout. Mais c'est pas grave, ça. Il faut voir d'où vient le citronnier. Le citronnier, enfin, tous ces agrumes, ça vient, en gros, de la région, la Chine, le Japon, des zones avec un climat océanique. C'est-à-dire un climat où il ne fait pas très chaud, un climat où il y a beaucoup d'humidité de l'air et où il pleut quand même assez souvent. Donc le citronnier, contrairement à ce qu'on pense, n'aime pas tellement la chaleur et la sécheresse. Hein. On le voit dans le pourtour méditerranéen, mais il n'est jamais à l'intérieur des terres. Il est toujours, vous voyez, que ce soit à Nice, Menton ou Naples et tout, il est toujours proche de la mer. Parce que il y a une ambiance un peu humide, un peu fraîche. Et chez nous, il faut faire à peu près pareil, c'est-à-dire qu'il faut surtout pas le laisser avoir soif. Et quand il a soif, on le voit assez vite parce que les feuilles jaunissent, elles tombent. Et puis après, il faut pas le mettre trop au soleil parce que ça grille aussi au soleil. Mais sinon, n'oubliez pas de l'arroser. Alors, pas tous les jours. En général, on met une soucoupe dessous, on l'arrose tous les 2 ou 3 jours en remplissant la soucoupe, puis on laisse bien sécher la soucoupe, puis on recommence après. Et généralement, ça marche très bien.
2: Oui, alors nous allons repartir un mois, et je ne sais pas comment faire. Est-ce qu'il faut que je l'emmène chez quelqu'un qui...
3: Vous avez un jardin? Est-ce que vous avez un jardin?
2: Non, on a un balcon.
3: Ah, alors oui, vous auriez intérêt à le mettre à l'intérieur, dans ces cas-là, remettre à l'intérieur. Et puis vous mettez le pot dans une bassine, et puis vous mettez un peu d'eau dans la bassine, comme ça tient un peu de temps. Maintenant, si vous pouvez avoir quelqu'un qui s'en occupe, c'est encore mieux.
2: Oui, j'ai demandé à une voisine, alors, si c'est possible qu'elle s'en occupe.
3: Ouais, soit s'il n'est pas lourd, vous le mettez chez elle, ça lui évite d'être obligé de passer chez vous chaque fois.
2: Voilà. Bon, on va faire comme ça. Mais alors, comme moi, je disais, mais il n'a pas besoin d'avoir soif, parce que quand il est en pleine terre, dans le midi, tout ça, il ne pleut pas tous les jours. Alors, donc, c'est une erreur de ma part, oui.
3: C'est-à-dire qu'il ne pleut pas tous les jours, mais il y a l'air marin autour.
2: Oui.
3: Et puis, c'est dans des sols... faut pas croire qu'ils les arrosent pas quand même. Puis ce sont dans des sols où il y a quand même où l'eau reste. Si vous laissez des sols qui sont souvent des sols argileux assez forts où ça reste dedans, quoi. Voilà.
0: Chantal, on se revoit dans un mois alors.
2: Oui, j'espère.
0: Bien sûr.
2: Je vous remercie.
0: Ce sera avec plaisir. En tout cas.
3: Bonne journée.
2: À vous aussi.
0: À bientôt, Chantal. À bientôt, oui.

0: Julien Clerc, ce n'est rien. Non, c'est pas un commentaire de ma part, hein, c'est le titre qu'il vient de vous interpréter.
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0: Jacques Le Jardinier avec nous, avec vous, 04 76 46 45 45, le numéro de votre radio ici Isère. Nous voici à Chirens avec Liliane. Bonjour Liliane.
7: Bonjour.
0: Bienvenue.
7: Bonjour
0: Liliane.
7: Bonjour à tous les deux.
0: Nous vous écoutons.
7: Alors, je voulais savoir comment bien conserver ces pommes de terre, parce qu'on entend tout et le contraire de tout, quoi, voilà. Alors, les pommes de terre, les petites pommes de terre nouvelles, on les consomme rapidement, bien
8: bah
7: sûr.
8: Oui, bien sûr, oui.
7: Mais les autres, si on veut les garder plus longtemps.
8: Alors, pour pouvoir les garder plus longtemps, ça commence déjà par la récolte. Il faut que le plant de pommes de terre soit bien mûr, c'est-à-dire que ce qu'on appelle les fans dessus soient fanés. Hein, vous
7: oui,
8: savez,
7: oui.
8: Voilà, il faut plus que ça soit vert. Et puis après, quand on ramasse les pommes de terre, quand on les arrache, on les laisse une heure ou deux au soleil pour les faire transpirer un petit peu, hein, pour qu'elles rendent un peu de l'eau. Voilà. Et puis après, on va les rentrer alors dans une pièce qui doit être à la fois fraîche, c'est autour de 6-8 degrés à peu près, et bien aéré et noir surtout. Il ne faut pas qu'il y ait de lumière, parce que plus il y aura de la lumière, plus elles auront tendance à germer.
7: D'accord.
8: Alors quand elles sont bien mûres, elles vont déjà moins germer parce que elles vont être en période de repos. Puis quand on les met dans une pièce qui est fraîche, pas trop sèche quand même, mais surtout bien noire, c'est pour ça qu'on le faisait dans des caves autrefois qui étaient à 8-10 degrés. Et puis après on les ébourgeonne pendant l'hiver. Alors quand la cave ou quand la pièce où on les conserve est bien aérée, elles germent moins vite. Voilà, c'est.
7: D'accord.
8: Mais bon, il y arrive quand même un moment où ça commence à germer. Après, pour empêcher les germes, il y a soit la chimie, soit des méthodes. Alors là, ça se fait hein, chez des professionnels. On descend la température de la pomme de terre en dessous de 5 degrés, autour de 4 degrés. Mais il faut que ça descende tout doucement et il faut que ça remonte tout doucement. Il y a un temps et on les stocke comme ça avec du froid pratiquement. Hein, à une température où normalement la pomme de terre devrait plus rester de la pomme de terre. L'amidon devrait se transformer en sucre. Mais là, bon, si c'est bien fait, ça passe. Et puis, on peut. Alors, il y a aussi des huiles essentielles, je ne sais plus de quoi, qu'on peut mettre dessus. Je ne sais plus quelles huiles essentielles peuvent mettre pour limiter l'apparition de. Alors, ça, je peux le rechercher. Hein, l'apparition de germes. Hein. C'est, je ne sais pas, c'est un genre de thymol ou un truc dans ce genre-là, je ne sais plus, ou de la menthe, ou je ne sais plus quoi, qui a tendance à bloquer un petit peu l'apparition des germes. Mais c'est des huiles essentielles, donc. Au niveau toxicité pour la pomme de terre qu'on va manger après, c'est rien du tout. Quoi.
7: Il n'y a pas de risque. D'accord.
0: Ça nous rassure quand même, Liliane, non?
7: Mais est-ce qu'on peut.
8: Mais rassurez-vous, moi quand j'étais à l'école, on passait du temps à dégermer les pommes de terre pour pas qu'elles.
0: Oui, Liliane, vous aviez une autre question.
7: On peut les mettre dans une cave de tout.
8: Oui, bien sûr, bien sûr.
7: Il ne faut pas les mettre dans une cave.
8: Si, dans la cave, il faut qu'elles soient bien fraîches et aérées un petit peu quand même.
7: Oui, j'ai une cave voûtée, c'est bien.
0: Très bien. Oh là là, les pommes de terre romanes, une nouvelle série là qui vient de démarrer.
7: Et une deuxième question,
0: oui.
7: J'avais semé des petits pois, ils n'ont jamais sorti.
8: Ah, ben, ça vient peut-être, ça venait peut-être du semis. Alors attention, le petit pois, ça sème tôt en saison, hein. Ça supporte pas la chaleur.
7: Ah, d'accord. Bon, je les ai mis trop tard, alors, sûrement.
8: Ah oui, ça se sème février-mars, le petit pois. Dès qu'on peut le faire, on le fait, voilà.
9: Il y a un mois, c'est trop juste, là, pour le coup.
8: Ah oui, maintenant, j'avais semé des petits pois, des pois de senteur, qui, c'est pas tout à fait la même chose, mais c'est proche. Ouais. Et là, maintenant, ils devraient être à fleurs, ils fleurissent pas, parce qu'ils sont couverts d'acariens, et trucs comme ça. Le petit pois n'aime pas la chaleur.
9: Vous avez pas vu la tête de Jacques quand il a dit ça? Ses sourcils sont venus taper son menton.
8: Moi qui adore les petits pois.
7: Bon, d'accord.
9: Ah, il a des arguments.
7: Je les ai mis trop tard. C'est
8: possible,
7: ça. Oui. J'ai remis des haricots à la place.
8: Ah ben là, c'est la saison. C'est bien, c'est la saison.
7: Ça a poussé en 8 jours.
8: À peu près, oui.
7: Bon, je vous remercie beaucoup.
9: Mais je vous en prie et bon appétit. Si j'ai bien compris. Au revoir Liliane, merci de cette question.
7: Au revoir.
9: Si vous aussi, hein, vous avez des questions à poser à Jacques, et j'allais dire profiter de sa compétence et des réponses, 04 76 46 45 45.
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9: Fever Dream. Alex Warren. Oui, bien ça. Bon rythme. 9h34.

0: Alex Warren avec Fever Dream.
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0: 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Alors justement, les ludiques étés arrivent le 1er juillet à la Côte-Saint-André. Cet été encore, la ludothèque de Bièvre-Isère Communauté et le centre socioculturel Les Sources vous invitent au ludique été des gens plein air. Pour tous les publics, tous les âges, petits ou grands joueurs, venez profiter d'un large choix. Il y a des jeux d'hier, il y a des jeux d'aujourd'hui, il y a des jeux de société, d'éveil, d'assemblage, d'imitation, sans oublier les expériences en réalité virtuelle et les cartes à pédales. Rendez-vous mercredi 1er juillet de 10h à 18h au parc Alivet à la Côte-Saint-André. L'entrée est libre, je n'oublie pas la buvette et le food truck. Et en cas d'intempérie, l'événement se déroulera au gymnase, parfaitement organisé. Notez bien les ludiques étés qui arrivent à la Côte-Saint-André. Merci encore à la ludothèque Bièvre-Isère Communauté.
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0: Jacques, toujours là?
2: Oui. Un peu enroué, mais ça va, toujours là.
0: Un peu enroué.
2: Je suis pas encore endormi, mais bon.
0: C'est les réponses aux auditeurs et auditrices à Noyaret, avec Laurette. Bonjour Laurette.
3: Oui, bonjour à tous les deux.
0: Bonjour Laurette. Dites-nous en quoi nous pouvons, enfin surtout Jacques d'ailleurs, peut vous aider.
3: Eh ben, j'ai un gros figuier qui a donc plusieurs grosses branches.
2: Ouais.
3: Et un coup de vent en a cassé une.
2: Ouais.
3: Elle est empalée carrément au milieu des autres.
2: Ouais.
3: Donc, ben, ça m'embête un peu. Bon, celle-là, on faudra sûrement la couper, mais les autres sont un peu branlantes, comme on dit.
2: Alors,
3: Donc, je sais pas ce que je dois faire, s'il faut que je taille tout à l'automne ou je sais pas.
2: Ben, moi, j'attendrai.
3: Parce que j'ai peur que tout casse, moi.
2: J'attendrai pas l'automne pour enlever quelques branches dedans, nettoyer, oui. Éclaircir un petit peu dedans pour alléger les branches. Parce que s'il y en a une qui a cassé, ben, d'abord, la soudure va un petit peu lâcher parce qu'à l'endroit où les branches naissent, il y aura plus cette petite, tout ce bois, la branche qui a cassé, le bois n'y est plus dedans. Donc, il y a plus ce lien qui tient. Et puis, ça veut dire aussi que peut-être que l'arbre est un peu chargé, un peu gros, parce que ça arrive
3: gros,
2: aussi.
3: Oui, très gros.
2: Et donc, tout ce qui est figuier, il faut pas hésiter à le tailler un petit peu, pas sévèrement, mais tailler un petit peu, enlever un petit peu de bois dedans, éclaircir, couper quelques pointes, enlever un petit peu des pointes, parce que vous savez, le figuier, ça pousse quand ça démarre vers l'extérieur et vers l'intérieur. Donc on enlève les branches qui poussent vers l'intérieur, on en garde qu'une ou deux vers l'extérieur. Éventuellement. On enlève tout simplement la branche qui monte, si vous voulez, le prolongement, et on taille sur une branche plutôt extérieure, de façon à réduire un petit peu le volume de feuillage qu'il y a là-dedans, et le volume de fruits aussi, et du coup, l'arbre sera renforcé, si vous voulez. Tout simplement, on évitera la casse.
3: Oui, parce que là, je pense que oui. Parce que la branche, elle est quand même pas enlevée complètement. Vous voyez, elle est cassée, mais elle est restée.
2: J'ai fait l'expérience. Ça peut se faire de la ramener. Donc, ramener une branche comme ça avec, on fait un mouflage avec des cordes. Hein, ramène la branche en place. Et puis après, faire des trous dans la branche, dans le bas de la branche et tout. Et puis mettre une tige filetée avec.
4: Vous êtes chirurgien, vous là.
2: Voilà,
4: on est d'accord.
2: Pratiquement,
4: hein.
2: Là, on recolle. Ouais. Et je l'ai recollé, voilà. Et on arrive, si on la remet bien, on arrive à la colle à peu près, alors ça tiendra ce que ça tiendra, mais en les allégeant et tout, ça devrait tenir quand même une dizaine d'années. Quoi.
0: D'accord. Et si jamais on veut l'enlever, est-ce qu'il faut mettre à la place de vos tiges et de vos bandages, est-ce qu'il faut mettre un pansement pour le coup si
2: c'est quand même mieux de couper proprement, c'est-à-dire éviter tout ce qui est poreux, si vous voulez, tout ce qui est les écailles, les échines, les écharpes un petit peu, et puis vous badigeonnez dessus un petit peu de bouillie bordelaise, et puis c'est bon. Alors un petit peu de peinture avec un peu de bouillie bordelaise pour ce qu'on appelle les peintures microporeuses, les genres acryliques avec un petit peu de bouillie bordelaise dedans, ça fait une couche de cuivre protectrice pour éviter les pourritures. Mais il y a un truc, c'est que le figuier, ça repousse très bien du pied, ça se régénère très bien, donc il y a pas trop à s'affoler, quoi, sauf après pour l'aspect, quoi. C'est tout ça.
3: Oui, ça c'est pas bien, mais seulement il y a beaucoup de figues dessus, ça m'embête, quoi.
2: Il faut en enlever, parce que de toute façon, vous ne mangerez pas tout. Vous enlèverez un petit peu de la part qui va aux moineaux et aux merles,
4: il y a un dessert et de la confiture, dites donc, au boulot, hein.
3: Oui, je vais en faire,
2: Vous faites de la confiture noire avec un tank comme ça, vous devriez pouvoir faire de la confiture noire.
0: Ça y est. Et ça commence à négocier, là. Attention, Laurette.
2: La confiture noire, pourquoi on l'appelle comme ça?
0: On a pris un trop bon.
2: Non, c'est une confiture qu'on fait sans sucre. C'est-à-dire que là, c'est la figue, il y a déjà tellement
4: de sucre.
2: On n'a pas besoin de mettre du sucre.
4: C'est sans sucre ajouté.
2: Sans sucre ajouté, oui.
3: Très bien, c'est bon pour la ligne, c'est bien.
4: Oui, on peut dire ça comme ça. Mais alors, on peut se faire plaisir aussi, arrêtez, allez.
3: Oui, Oui, c'est sûr.
4: Laurette, à bientôt.
3: Eh ben, merci beaucoup à tous les deux. Bon week-end et puis à bientôt.
4: À bientôt, avec plaisir. Oui, en tout cas. Au revoir.
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4: France Gall avec nous, avec son titre Calypso. Ensuite, vos questions, les réponses de Jacques, toujours avec plaisir. Le numéro de téléphone, oui, il n'a absolument pas changé. À composer dans le bon ordre, hein, 04 76 46 45 45. Et c'est Charlotte qui vous accueille ce matin.

0: Calypso, c'était France Gall.
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0: Nous sommes à présent, Jacques, aux côtés d'Elisabeth. Bonjour Elisabeth.
2: Bonjour Jacques, bonjour à tous.
0: Dites donc, Elisabeth. Vous êtes en voisine là, vous êtes dans la Drôme ou pas, ou c'est moi qui me trompe complètement?
2: Moi je suis dans la Drôme. Non,
0: parce qu'il peut y avoir plusieurs Malissards. Pour ça que je dis ça, je ne voulais pas vexer qui que ce soit. Donc soyez la bienvenue Elisabeth, nous vous écoutons.
2: Mais je donne quand même
0: bonjour
2: à mes copines de Grenade.
0: Mais c'est normal, nous-mêmes, quand on croise des gens étonnants, on les salue. Vos copines vont changer de couleur. Bon, dites-nous, Elisabeth.
2: Et donc, j'ai une allée qui mène à ma maison, une allée d'allée, et pour l'agrémenter, j'avais mis le long des iris.
0: Oui.
2: Tout le long, je trouvais que c'était joli. Et ils se sont mis à fleurir de moins en moins. Et en fait, cette année, ça a été une catastrophe. J'ai quasiment eu aucune fleur. J'ai des iris ailleurs, à un endroit où ils ne me plaisent pas beaucoup. Ils n'ont pas mieux fleuri cette année. Ça a été vraiment affreux.
3: Alors, c'est vrai que ce qui s'est passé l'année d'avant a un effet sur la floraison suivante, parce que c'est l'été que se prépare la floraison de l'année d'après. Mais je vous conseillerais quand même de régénérer un petit peu vos plantations, parce que tous les 4-5 ans, en général, l'iris, on l'arrache, on le redivise un petit peu, parce que quand il y en a trop, ça se divise, si vous voulez, la quantité, l'énergie se divise. On a des feuilles qui sont plus petites, des plantes qui sont surchargées. Par contre, l'iris, il ne faut pas l'enterrer profond, hein, il ne faut pas lui mettre trop d'engrais ni rien. Voilà, donc, mais on peut très bien, alors c'est la saison, on peut très bien arracher les iris maintenant, les diviser, on va retailler un petit peu les branches pour les feuilles pour les diviser parce que les pointes commencent à jaunir, on les replante un petit peu à 7-8 cm l'un de l'autre, et puis voilà, ça repart avec un petit peu de matière organique dans le sol, on arrose un bon coup quand on les a plantés, puis après ils se débrouillent, hein. Voilà, c'est une bonne solution, alors peut-être que l'année prochaine vous aurez toujours pas beaucoup de fleurs, mais dans 2 ans ça reviendra.
2: Bien compris, j'enlève tout, je remets les petits à 6-7 cm.
3: C'est-à-dire que vous enlevez, vous divisez, vous gardez les plus jolis, vous remettez les plus jolis, les petits, vous en faites ce que vous voulez, vous pouvez les donner, vous pouvez les remettre en culture quelque part pour avoir ce qu'on appelle pépinière, quoi, pour les faire grossir, voilà. C'est ça, mais il faut remettre un peu de la lumière, un peu de l'air entre eux, et puis ça repousse. Ça se fait tous les 4-5 ans environ. Et donc, l'année où on le fait, souvent, on perd un peu de fleurs, mais ça se garde sur le long terme.
2: Hein. D'accord, mais je ne suis pas sûre d'avoir compris. Je les laisse en place, les petits, je les arrache.
3: Ah non, vous arrachez tout, puis vous divisez, vous arrachez tout et vous divisez. Voilà, c'est plus facile, parce que si vous devez enlever des petits c'est un peu compliqué de les enlever comme ça, là, de les évacuer comme ça. Et puis ça vous permet aussi de régénérer un peu votre sol, en même temps de remettre un petit peu de nourriture. Voilà. On rebrasse un peu le sol, on met un peu de nourriture, on les enterre pas trop profond, et puis voilà, ça y va tout seul. Ça va tout seul, hein, l'iris, ça n'aime pas les sols trop humides, ça n'aime pas les sols trop riches, à part évidemment l'iris des marais. Il arrive, ça fleurit aussi plus ou moins suivant certaines années, mais c'est vrai qu'avec le temps, les touffes deviennent vieillissent et elles produisent moins.
2: C'est pas dû à la chaleur, c'est pas dû à la canicule.
3: Je pense pas, non, parce que l'iris, il craint pas tellement la chaleur, hein.
2: Merci beaucoup. Mais
0: je vous en prie. Bonne journée. Elisabeth, est-ce que vous avez un petit message pour vos copines à Grenoble?
2: Oui, il y a longtemps que je ne les ai pas vues parce que je ne vais plus aux réunions où on allait ensemble. Donc je leur dis bonjour à toutes.
0: Bon,
2: voilà.
0: C'est bien. Et vous pourrez leur filer quelques iris maintenant que vous avez.
3: Oui, on peut en distribuer, hein, y a pas de problème.
0: Ça marche. Elisabeth, à bientôt en tout cas. Merci de votre passage.
3: Au revoir.
0: À bientôt. Au revoir.
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0: Je peux vous faire écouter Louane, ça vous va, Jacques?
3: Oui, pourquoi pas.
1: Bon, bah, j'ai eu peur. Vous auriez dit non, j'aurais été malin.
3: Ah, voilà.

0: Louane, Jacques, voyez, avec son titre Conduire. Jacques Le Jardinier avec nous, avec vous, au 04 76 46 45 45. On va, alors, soit au nord du département, soit au sud de Bourgogne-Jallieu, on choisit. Enfin, toujours est-il qu'on est à Mérier avec Alain. Bonjour Alain.
1: Bonjour, bonjour. Bonjour
0: Alain. Bienvenue. Nous vous écoutons, Alain.
1: Oui, voilà, voici une quinzaine de jours environ. Mon cognassier a perdu en une seule nuit beaucoup de feuilles. C'est la première année que ça se passe comme ça. Est-ce dû à sécheresse ou... Et ils ne semblent pas porter beaucoup de fruits.
2: Alors ça qu'il n'y ait pas beaucoup de fruits, ça n'a pas beaucoup d'importance. Enfin, disons que ça n'empêche pas un arbre de pousser. Qu'il y ait beaucoup de feuilles qui tombent comme ça, ça voudrait dire en gros qu'il a eu un gros coup de soif ou un gros coup, il a été arrêté. Est-ce qu'il y a eu des travaux autour, au niveau des racines au printemps ou quelque chose comme, pendant l'hiver, autour de la plante?
1: Non, il n'y a rien eu du tout.
2: Est-ce que vous avez... peut-être...
1: Autour de la plante, autour du...
2: De l'arbre.
1: Peut-être, il a été attaqué par des blaireaux, peut-être beaucoup de trous, peut-être ça.
2: Ah, ben peut-être, ça... s'ils ont fait des trous autour, enfin oui. Tout près, c'est possible que... Moi, j'ai l'impression que les racines ont eu soif, c'est-à-dire que, bah si, c'est vrai que s'il y a beaucoup de galeries, là-dedans, ça va manquer un petit peu d'eau, quoi. Voilà, je pense que l'arroser devrait faire... Enfin, l'arroser un petit peu, parce qu'arroser des cognassiers, c'est quand même presque un comble, mais... voilà, mais peut-être que l'arroser un petit peu, ça serait pas mal.
1: Parce qu'on peut arroser les vieux arbres fruitiers, parce que...
2: Ben, si vous le faites une fois de temps en temps, une fois par semaine, puis que vous leur mettez 100 litres d'eau d'un coup, hein, autour de, dans le domaine autour de la, enfin, dans la, sous la couronne, en gros, à peu près, hein, mais plutôt sur l'extérieur de la couronne, vous allez voir, ça va pas leur faire de mal, hein.
1: Ah oui, c'est sûr, oui, ok, d'accord.
2: Voilà, bon, mais je vois que ça, moi, comme risque, parce que la sécheresse, elle est quand même, enfin, ça dépend des endroits, mais la sécheresse cette année dans notre région, il y a de la réserve d'eau dans les sols en profondeur, hein, normalement.
1: Ah oui, voilà. La nappe phréatique est importante encore.
2: Ouais, c'est encore, c'est pas ça le problème, je pense.
1: D'accord. Bon, bah, je vais essayer de arroser un peu. Merci.
0: Et puis tiens, bonjour. Pour retirer un peu plus votre sourire, Alain, là, on va changer de niveau de vigilance canicule demain matin. Donc vous voyez, je vais essayer d'accord. De vous soulager un peu de la température.
1: On va pouvoir remettre le nez dehors.
0: Mais voilà, c'est ouais. Ça. Et méfiez-vous, le visage est pas loin derrière, hein, une fois qu'on a mis le nez dehors. Je vous souhaite une jolie journée. À bientôt, Alain. Au revoir.
1: Bonjour.
0: On va se séparer, Jacques, non sans rappeler au préalable votre chronique à réécouter sur le site ici.fr en page Isère sur la cicadelle bruineuse, ce parasite plutôt discret mais problématique, avec quelques solutions et délicieuses photos qui nous permettront de découvrir de quoi il s'agit. Merci beaucoup, Jacques, en tout cas.
2: Eh bien, bonne journée et puis bonnes vacances, parce que
0: On vous revoit samedi prochain, on vous réécoutera samedi et dimanche.
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0: Et en cuisine en plus, vous pouvez écouter, bénéficier des bons conseils, des bons avis, des bonnes découvertes, puisque de l'autre côté de l'info de 9h, nous retrouverons Nathalie Malochet, ça sera quoi, 10h02, 3, 4, par là, après Jacques, ça va être fabuleux, on ira au restaurant du téléphérique.

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0: Première radio sur l'actualité dans le département, il est 10h. L'information à vos côtés, Noémie Philippot, alors que les températures frôlent les 40 degrés, la CAPI acte la fin de la baignade dans les temps de Falavier.
2: Déjà fermée depuis presque un an, car trop fréquentée et suite à des incivilités, mais cette fois, le conseil communautaire de la CAPI a décidé de la fermer définitivement, officiellement, pour protéger l'environnement. C'était le seul site de baignade gratuit et surveillé du secteur. L'opposition dénonce un mépris de classe avec cette décision. C'est à lire sur ici.fr. Un homme de 55 ans est décédé alors qu'il participait à une cyclo sportive organisée en marge des championnats de France de cyclisme à Doissin en Orisère. Vers 9h du matin, il a fait un malaise après avoir pédalé sur une quarantaine de kilomètres. Il faisait à peu près 26 degrés à ce moment-là. Les secours n'ont pas pu le réanimer. Les organisateurs de la course se disent profondément attristés par ce drame et adressent leurs plus sincères condoléances aux proches de la victime. Aujourd'hui, c'est le dernier jour de compétition avec la course des professionnels hommes. Le départ sera donné à 11h15. Les secouristes du PGHM lance un appel à témoins pour retrouver un jeune randonneur. Il est porté disparu depuis mercredi dans le massif de Belledonne, au-dessus d'Almont, dans le secteur de la Grande Lozière. Ce jeune de 18 ans est brun, mesure près d'1m80. Il portait un t-shirt blanc, un sac à dos et une casquette noire, des lunettes de soleil et possiblement un coupe-vent noir au moment de sa disparition. Si vous avez des informations, vous pouvez contacter le PGHM. Le numéro est sur ici.fr. Entre la canicule qui dure depuis plus d'une semaine et la sécheresse qui touche l'Isère, le risque incendie augmente. La préfecture a placé hier la vallée du Rhône et le Nord-Isère en aléa sévère face au risque de feux de forêt et d'espaces naturels. Et puis l'Isérois Thomas Cardin signe une performance énorme sur l'un des quatre majeurs de l'Ultra Trail. Le Mélanais termine quatrième de sa première Western State, course de 160 km disputée en Californie. Première participation et deuxième course de plus de 100 km seulement. Il termine en 14h07 et 58 secondes. Les quatre premiers ont battu l'ancien record. La Western a été remportée par un autre Français, Vincent Bouillard. Et la météo, eh ben ça chauffe toujours.
0: Hein. Ça chauffe toujours, mais ça va aller mieux. Ce que je veux dire par là, c'est qu'aujourd'hui, le département de l'Isère est en vigilance orange canicule, et ce jusqu'à demain matin, 6h. Ensuite, nous passerons en vigilance jaune canicule, donc moins chaud. Aujourd'hui, chaud. Bourrasque de vent annoncé en fin de journée à proximité du Lyonnais principalement, mais un risque d'orage n'est pas à exclure. Je pense par exemple plutôt aux massifs intérieurs, je pense par exemple aux Écrins ou par exemple aussi les Grandes Rousses. On aura l'occasion d'y revenir. Pour l'heure, on passe en cuisine. Ce sera aux côtés de Nathalie Malochet, direction le restaurant et téléphérique.
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2: En cuisine ce dimanche, nous sommes sur les hauteurs de la Bastille, au restaurant du téléphérique, au pied du téléphérique, avec Nathan Viou. Bonjour Nathan.
3: Bonjour Nathalie.
2: Joyeux anniversaire.
3: Merci beaucoup.
2: Alors pourquoi je dis ça? Parce que ça fait 2 ans hein, que vous êtes installé ici au restaurant du téléphérique. Mais alors, quel espace? Une belle cuisine de 100 mètres carrés. Là, on peut faire de belles choses et c'est ce qu'on va découvrir ensemble hein, pendant une heure, Nathan. Le panorama juste extraordinaire. Vous pouvez nous décrire?
3: Bien sûr. Bah, le panorama, il est tout juste magique. Hein. Nous, on a la chance d'avoir une grande terrasse de plus de 120-130 couverts qui a un panorama sur toute la ville de Grenoble. Donc, on a la plus belle vue de la région, sans être prétentieux. Mm-hmm. Et puis, pareil, après, on a notre cuisine chaleureuse. Je veux dire qui est convivial, familial, et c'est vraiment ce qu'on veut nous ramener ici à la Bastille. C'est un endroit touristique où il y a beaucoup de familles qui montent, qui se baladent, donc il faut pouvoir répondre aussi à cette demande-là chez nous.
2: D'accord, vous travaillez en circuit court, vous aimez bien les bons produits de la région?
3: Oui, c'est ça exactement, travailler au maximum en circuit court, sur les fruits et légumes, on a un traiteur charcutier avec qui on travaille aussi.

0: s'appelle Christian Boud, qui fait d'excellentes terrines, etc., des caillettes qui on prend chez lui.
1: On connaît bien, il est du pays matézin, hein, il est de la Mure.
0: Exactement, exactement. Puis voilà, on travaille aussi les tourtons du Champsaur, donc c'est un peu plus loin, mais pas tant que ça. Et après, on travaille aussi les ravioles de chez nous. Enfin voilà, on essaie au maximum de faire parler la région.
1: On m'a glissé à l'oreille également que vous aviez d'excellents cocktails.
0: Oui, exactement. Pareil, après, on essaye de les travailler autour des alcools du coin, donc la chartreuse, le genépi. Puis après, on a des cocktails aussi, enfin voilà, classiques pour répondre à tout le monde. Mais voilà, on met un point d'honneur aussi sur les cocktails ici.
1: Parfait. On va avoir l'occasion donc de faire un joli menu ce dimanche. On va le dérouler. Qu'est-ce qu'on va faire précisément?
0: Alors, ça va être très simple. On va commencer par une entrée. C'est une salade tomate burrata avec un petit peps sur la nectarine, qui va ramener un peu de fraîcheur. Le plat, ce sera un gratin de ravioles avec une crème de Saint-Marcellin un peu gourmande. Et en dessert, on va partir sur quelque chose de plus léger avec un tiramisu frais fruits rouges plus framboises et fraises dressées minutes.
1: D'accord. Et ce qu'on aime bien aussi avec les desserts, c'est la chantilly. On va faire le tour demain du chef autour de la chantilly. Une chantilly qu'on peut réussir à tous les coups.
0: C'est ça, exactement. Hein. C'est rien de compliqué. Donc, on va donner quelques astuces pour réussir sa chantilly à chaque fois.
1: Bon, on a hâte. Chef, on passe à notre entrée dans un instant. A tout de suite.
0: A tout de suite, merci.
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2: En cuisine, ce dimanche, au restaurant du téléphérique, ici à la Bastille, à Grenoble, aux côtés de Nathan Vioux, installé ici depuis 2 ans maintenant. Ça fait pile poil 2 ans. On disait tout à l'heure, c'est un bel anniversaire que vous fêtez là. Un joli bébé de 2 ans. Alors, on va réaliser une belle entrée, Nathan, avec vous, à base de tomates, de nectarines, burrata et pesto aux noix. Alors ça, c'est très régional, hein, le pesto aux noix. Là, vous êtes en train de découper déjà vos tomates. Hein.
3: C'est ça, exactement. Là, j'ai choisi 2 variétés de tomates. Donc, il y a la tomate ananas et la noire de Crimée, tout simplement pour donner un peu de couleur et de... Voilà, que l'assiette soit un peu plus jolie que juste la couleur rouge des tomates.
2: Et puis le goût est différent également, c'est bon.
3: Oui, bien sûr. Donc là, après, je vais commencer par tailler mes tomates. Enfin, je les ai coupées en deux une première fois, j'ai enlevé le petit pédoncule. Et puis là, je les taille dans la longueur. Donc là, je fais des belles tranches assez fines, mais qui se tiennent quand même. Et puis ensuite, je vais venir les dresser dans une grande assiette, parce que là, le but, c'est de faire une grande assiette à partager. Qu'on puisse se servir toute la famille dedans.
2: Ah, c'est bien.
3: Donc c'est
2: ça.
3: Vraiment voilà une grosse entrée pour tout le monde, pas juste individuel à l'assiette. Donc après on reste sur un dressage assez simple. Hein. Le but c'est aussi de pouvoir le refaire à la maison, de partager tout ça, que même le faire avec les enfants. Enfin, moi je trouve que la cuisine c'est un moment de partage et faire à manger en famille c'est quelque chose d'important.
2: Donc là les tomates, ça y est, tout est dressé dans l'assiette. La nectarine, elle arrive maintenant ou un peu
3: Exactement,
2: plus tard?
3: Elle arrive maintenant. Donc là je vais la couper pareil, je vais juste faire une incision sur la nectarine pour pouvoir enlever le noyau, la couper en deux, et puis là on va juste venir couper des quartiers assez fins. Hop. Pour amener aussi une autre couleur dans l'assiette, hein, parce que là, l'intérieur de la nectarine, nous, elle est blanche. Donc ça va ramener une troisième couleur intéressante.
2: Ah, puis ça a l'air tellement frais, tout ça.
3: Exactement. Et puis bah, après, l'entrée est bientôt déjà finie. Hein. Mmh. Là, tout ce qui reste à faire, c'est... moi, je vais venir égoutter ma burrata, parce que maintenant, elle est présentée comme ceci. Mmh. Mais après, on va venir, plus pareil, de la même manière que la nectarine, on va venir un peu l'éclater. Donc, on va venir la couper, mettre un peu des petits morceaux de partout, pour justement, toujours dans le même esprit, pouvoir prendre une cuillère et avoir tout en bouche.
2: Et le pesto, donc?
3: Et le pesto, après, ce sera en décoration et aussi pour assaisonner le tout. Donc, on va faire un bon trait de pesto de partout aussi, pour assaisonner le tout.
2: Mais pesto aux noix, alors?
3: Exactement, pesto aux noix, donc noix de Grenoble. Nous, on le fait aussi au restaurant, donc vous pouvez retrouver le pesto dans les assiettes.
2: Donc, huile d'olive
3: Un peu très simple, oui, non, mais juste pas de parmesan ni de pecorino, parce que, question aussi, si les personnes sont allergiques au lactose, etc. Donc, on fait juste ail, noix qu'on vient mixer. Une fois que c'est mixé assez finement, on va rajouter le basilic et ensuite un bon filet d'huile d'olive, voire un peu plus, et après assaisonner un petit peu de sel s'il faut réajuster tout ça.
2: On a hâte de découvrir tout ça. On termine de dresser et on se retrouve dans un instant pour réaliser notre plat, savoir un gratin de ravioles crème Saint-Marcellin, avec beaucoup de Saint-Marcellin, et ça va être très très gourmand. À tout de suite, chef.
3: À tout de suite.
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3: 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À Bourgoin-Jallieu, 22.
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1: L'essentiel des infoservices, on démarre à la médiathèque d'Amiens avec Partir en livre, une lecture spectacle à partir de 3 ans. C'est un moment convivial où les histoires prennent vie grâce à la lecture à voix haute, accompagnée de mise en scène, de jeux de voix ou de musique pour rendre les récits encore plus vivants et immersifs. L'événement est gratuit, une occasion idéale de partager un moment culturel, ludique et chaleureux autour de la lecture. Ouvrez grand vos yeux à présent et plongez dans le monde fascinant et méconnu des petites bêtes à l'espace naturel sensible de Saint-Quentin-de-Falavier, mercredi 1er juillet, de 9h30 à 11h30, le temps d'une balade dans les prairies et en bordure d'étang. Partez à la recherche des papillons, criquets, araignées, libellules et découvrez leur mode de vie souvent surprenant. C'est à partir de 6 ans avec inscription obligatoire auprès de l'Office du tourisme de la CAPIS. On se retrouve dans une heure pour de nouveaux infoservices.
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3: En cuisine ce dimanche au restaurant du téléphérique avec Nathan View qui est là pour nous accueillir et nous régaler de ses jolis produits. Alors on réalise un menu du dimanche parfait avec cette entrée qu'on a faite à l'instant à base de tomates, nectarines et pesto ail des ours à partager pour 4, c'est l'idéal. Puis après on peut multiplier la quantité évidemment. On va réaliser notre plat du jour, à savoir un gratin de ravioles et crème de Saint-Marcelin. On a dit que ça allait être très généreux. On compte sur vous, hein, Nathan.
4: Salut. Ça vous inquiétez pas. Donc là, ce qu'on va faire, c'est qu'on va commencer par faire la crème de Saint-Marcelin. Donc en termes de crème, moi je mets un peu environ 100 grammes par personne. Il faut bien prendre de la crème minimum 30%.
3: Ah ouais.
4: Parce que oui, mais le gratin a besoin de se nourrir et.
3: Oui, puis nous aussi.
4: Exactement, on a besoin de se nourrir. Donc voilà, donc là, moi je pars toujours sur la crème minimum 30, voire 35% de matière grasse, en tout cas au restaurant. Et puis on va partir sur aussi deux Saint-Marcelin entiers.
3: D'accord.
4: Donc là, on va partir sur une recette de entre 4 et 6 personnes. Donc je vais mettre 500 grammes de crème et de Saint-Marcelin. Donc ça va être tout simple, je vais faire chauffer ma crème, rajouter les Saint-Marcelin coupés en morceaux pour que ça fonde un peu plus vite. On va faire fondre ça sur le feu. Pas forcément un feu très fort, mais un feu moyen, ça passera très bien. Et après on a la possibilité soit de mixer le tout pour avoir une texture lisse, ou alors on peut ne pas la mixer pour avoir un peu de morceaux par-ci par-là de Saint-Marcelin.
3: C'est pas mal,
4: dans le gratin. Mmh. Voilà. En attendant, on peut nous continuer la préparation du gratin.
3: Avec plaisir, allons-y. Donc, l'élément principal, évidemment, la raviole.
4: Exactement.
3: Raviole surgelée, hein, Nathan?
4: Oui, tout à fait. Raviole surgelée, je conseille. Parce que de 1, vous pouvez la garder, acheter 1 kg, la garder au congélateur, la sortir quand vous voulez. C'est-à-dire la péremption est bien plus longue. Et puis aussi, pour la cuisson du gratin de raviole, elle sera bien meilleure.
3: C'est un plat que l'on fait minute, Nathan? Ou alors on peut anticiper la préparation, évidemment, sur la crème de Saint-Marcelin. Mais concernant la raviole, c'est vraiment minute?
4: Alors non, moi je conseille toujours de le faire soit le matin, voire la veille, le gratin. Parce qu'en fait, vu que la raviole est surgelée, il faut le temps à la raviole de se laisser décongeler un petit peu au frigo quelques heures, que la crème vienne s'imprégner aussi de la raviole, pour ne pas avoir un gratin trop liquide. Parce que le problème de le faire minute, c'est que vu qu'on a une raviole très froide et la crème qui est pas congelée, quand on le met au four, le gratin de raviole après cuisson a tendance à être trop liquide. Là on aura un gratin beaucoup plus crémeux, beaucoup plus onctueux. C'est vraiment 10-15 minutes à 220 degrés. Et là, vous avez un beau gratin gratiné.
3: Et gourmand.
4: Et gourmand, évidemment, toujours.
3: On laisse la recette se terminer tranquillou, tranquillement. Et on se retrouve dans un instant pour réaliser notre dessert du jour, à savoir un tiramisu. Et on adore les fruits rouges, ça tombe bien. Fraises, framboises, et on va dresser minute. A tout de suite, chef.
4: A tout de suite, merci.
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2: En cuisine ce dimanche au restaurant Le Téléphérique ici à la Bastille avec vous Nathan View, avec un cadre absolument magnifique pour travailler, vu sur les montagnes. Là vous êtes bien, hein?
3: Exactement, là au poste froid on a la fenêtre qui donne la vue sur les montagnes en face et toute la région grenobloise.
2: On va réaliser notre dessert du jour, à savoir, et ça c'est incontournable hein, pour tous les gourmands, le fameux tiramisu. Là on est en plein dans la période des fruits rouges, donc autant ne pas se priver de ces jolis fruits rouges, des fraises, des framboises, quelques myrtilles aussi.
3: Exactement, oui. On va vraiment mixer un peu ces trois fruits pour apporter le maximum de fraîcheur et sortir un peu du tiramisu traditionnel que personnellement j'adore, mais là pour les beaux jours et le soleil, on va plus partir sur un tiramisu plein de fraîcheur.
2: Il y aura de la mâche parce que les fruits seront là, bien présents. On va les couper d'ailleurs.
3: Exactement, là on va préparer tous les fruits, donc on va tailler... Enfin, surtout les fraises parce qu'elles sont un peu grosses. Après les myrtilles, on va peut-être les laisser entières ou voir les couper juste en deux. Et pareil pour les framboises. Donc là, après, moi, j'ai choisi de partir sur un dressage individuel. Donc nous, on va prendre un beau verre à cocktail justement qu'on a en salle de restaurant.
2: Puis ou alors des belles coupes à glace, non?
3: Exactement, oui. Mmh. Les belles coupes à glace, ça fonctionne aussi. Et après, on commencera à monter la chantilly. Enfin, la crème montée mascarpone plutôt.
2: Oui, parce que la base du tiramisu, c'est quand même hein, le mascarpone. Et les biscuits aussi seront là, les fameux boudoirs.
3: C'est ça, exactement. Moi, je suis allé les acheter ce matin, les fameux boudoirs, pour pouvoir les imbiber ensuite par la suite de sirop.
2: Un sirop basique?
3: Oui, là, ça va être au sucre. Et puis, on va rajouter un peu de sirop de fraise. Donc, je pense que vous en avez aussi à la maison.
2: Oui,
3: donc,
2: oui.
3: Ne pas hésiter à rajouter un peu de sirop de fraise pour ajouter toujours un petit côté fruité au sirop. Donc moi, ce que je conseille aussi, là, du coup, on a mélangé tous nos fruits, enfin nos trois fruits sélectionnés dans le même cul de poule. Et après, ce que je conseille, moi, c'est de mettre un peu de zeste de citron vert. Il ne faut vraiment pas hésiter à en rajouter dans vos préparations, surtout pour amener un maximum de fraîcheur et de peps. Donc là, on va laisser tranquillement reposer au frigo et on va se hâter à la crème mascarpone.
2: On va utiliser l'ensemble du pot ou alors pas totalement?
3: Alors pour cette recette, on va pas utiliser l'ensemble du pot parce qu'on fait une petite quantité. Après, à la maison, souvent, c'est pour toute la famille. Donc là, c'est un pot de 250 grammes, donc je vais utiliser seulement 125 grammes, la moitié. C'est déjà pas mal. Et puis, je vais rajouter, par contre, le double de crème. Donc voilà, là, on fait un tiramisu sans jaune et sans blanc. C'est pour aller vraiment au plus simple. On aura quand même une texture assez onctueuse, voilà, assez aérienne, mais en évitant d'utiliser les jaunes d'œufs, les blancs d'œufs à la maison.
2: Oui.
3: Et là, on va la monter à la main pour vraiment montrer que c'est possible de le faire et en simplicité, sans transpirer forcément. Voilà. Et puis là, on va tout de suite rajouter le sucre, entre 50 et 80 grammes pour un kilo de masse. Après, vous pouvez ajuster la sucrosité, c'est vraiment propre à chacun.
2: Oui.
3: Donc, vous pouvez en mettre un peu moins si vous aimez moins sucré, un peu plus si vous aimez plus. Et puis là, c'est à ce moment-là que je vais mettre la deuxième partie de zeste de citron. Donc là, vous pouvez tout mettre d'un coup dans la préparation, enfin dans le cul de poule. Vous mettez tout, vous pesez tout, et après vous allez monter à la main tranquillement, sans souci. Et c'est vraiment, en fait, on va faire un aller-retour comme ça avec le fouet, vraiment de haut en bas ou de gauche à droite. Et puis petit à petit, la crème va monter. Donc il faut un peu d'huile de coude et de patience, mais ça le fait très très bien. Après, si vous avez un robot, bien sûr, utilisez votre robot, c'est toujours plus simple.
2: Alors pendant que justement cette crème monte, on va simplement rappeler le montage hein, du tiramisu. C'est très simple, on fait imbiber évidemment les boudoirs dans le sirop de sucre et sirop de fraise, hein, enfin dans le mélange eau, sucre et fraise que vous avez réalisé. Une fois imbibé, on va le monter comme un tiramisu traditionnel.
3: Oui, bien sûr, on va commencer par mettre les biscuits cuillères à la base. Ensuite, qui sont imbibés bien sûr. Ensuite, on va rajouter un peu de crème chantilly mascarpone. On va mettre plein de fruits qu'on a, les fruits rouges qu'on a sélectionnés. On va rajouter un biscuit cuillère imbibé. Et puis terminer par la crème mascarpone sur le dessus. Et puis après, pourquoi pas décorer
2: avec
3: les fruits qui nous restent. Et puis selon l'inspiration du moment.
2: Parfait. On se retrouve dans un instant pour réaliser notre astuce du chef, Nathan. On va faire une crème chantilly, oui, mais la réussir à tous les coups. À tout de suite.
3: À tout de suite.
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2: En cuisine, ce dimanche au restaurant Le Téléphérique, on s'approche doucement de midi. On est toujours bien là à réaliser notre menu du dimanche avec vous, Nathan View. Alors l'astuce du chef, c'est l'astuce que tout le monde attend, c'est réussir une chantilly à tous les coups.
3: Et ben alors, pour réussir sa chantilly à tous les coups, il n'y a rien vraiment de compliqué. Le plus important déjà, c'est de prendre une crème qui a un fort taux de matière grasse. Donc ça sera minimum 30%, voire 35% chez nous. Nous, on n'utilise que de la 35% parce que c'est vraiment la meilleure, on va dire.
2: D'accord.
3: Donc voilà.
2: Parce que la base de la chantilly, c'est quoi? C'est de la crème et du sucre à la base.
3: Exactement. Tout à fait, c'est simplement ça, de la crème et du sucre. Donc là, on va commencer par mettre la crème dans votre cul de poule et dans votre robot. Donc là, nous, on a un robot KitchenAid qu'on utilise pour monter toutes nos préparations. Donc on va y verser là-dedans. Et ce que je conseille, c'est de mettre de la crème dans le robot et d'y mettre soit au frigo ou au congélateur pendant, allez, peut-être une petite demi-heure. Comme ça, ça va vraiment refroidir le tout. Et enfin, voilà, c'est la petite astuce qui va permettre de monter sa chantilly sans aucun souci. Donc là, moi, je vais mettre la crème et le sucre. Alors, ce que je conseille en termes de quantité de sucre, pour un litre de crème, on va dire que c'est entre 50 et 80 grammes de sucre. Donc après, c'est propre à chacun, si vous aimez la chantilly plus ou moins sucrée. Si vous la voulez pas trop sucrée, je vous conseille de mettre 50 grammes pour un litre. Vous allez commencer tout doucement à la faire monter. Donc je vous conseille une vitesse pas trop forte au début pour éviter que la crème gicle de partout et peut-être déborde, etc. Après, la deuxième astuce que je peux conseiller aussi, si vraiment vous voulez être sûr de pas la rater, c'est de rajouter une petite cuillère de mascarpone si vous en avez dans le frigo. Parce que ça va vraiment l'aider à tenir et à monter sans se liquéfier.
2: Puis il faut bien l'avouer, rajouter quand même un petit peu de gourmandise.
3: Exactement, bien sûr, toujours un peu de gras ne fait pas de mal. Donc voilà, là on va attendre qu'elle monte tranquillement. Donc aussi là, faut vraiment pas hésiter à la chantilly, à rajouter aussi par exemple un peu de vanille dedans. Vous pouvez rajouter aussi des zestes de citron, que ce soit jaune ou vert, de l'agrume. Enfin, vraiment, vous pouvez un peu agrémenter la chantilly comme vous le souhaitez et ça fera tout de suite une différence au goût.
2: Très bien. Moi, j'avais une autre question par rapport à la chantilly, Nathan, alors qu'elle était en train de monter doucement. Est-ce que la chantilly, c'est quelque chose qui peut se conserver facilement ou alors qu'il faut consommer dans les 2 heures ou dans la journée?
3: Alors moi, je conseille toujours de la consommer, on va dire, le plus rapidement possible. Parce qu'une chantilly au frigo a tendance tout de suite à retomber, à se reliquéfier. Après, si vous mettez un peu de mascarpone, vous aurez moins cet effet-là. Donc vous pouvez la garder un peu plus longtemps la journée, la consommer le soir sans aucun problème si vous rajoutez un peu de mascarpone dedans. Ça va permettre de la tenir en forme. Après, sinon, une chantilly classique, je vous conseille vraiment pas de la garder toute une après-midi parce qu'elle va tout de suite vraiment se reliquéfier. Donc la consommer pendant le repas.
2: Au plus vite,
3: exactement.
2: Ouais, c'est quelque chose qu'on fait sans problème parce qu'on adore ça.
3: Ouais, c'est ça, j'allais dire, la chantilly dure jamais longtemps normalement. Ouais.
2: Merci chef de nous avoir accueillis ici au cœur de votre restaurant du téléphérique ici à la Bastille à Grenoble, vous et votre équipe bien sûr. On a passé un super moment, on vous souhaite de passer un très bon dimanche et bon appétit.
3: Merci, le plaisir a été partagé.
2: Merci Nathan, au revoir. Vous restez bien avec nous dans quelques instants, c'est le retour à l'info.
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1: Bon dimanche sur Ici Isère, il est 11h. Et dans l'actualité, Noémie Philippot, face à la chaleur, le championnat de France de cyclisme s'adapte à la Tour du Pin.
2: La course élite homme va démarrer dans un peu plus d'une demi-heure et le peloton fera un tour de circuit de moins que prévu. 225 km tout de même au programme. Hier, chez les femmes, Célia Géry s'est imposée. Mais la compétition a été endeuillée par un décès chez les amateurs. Un homme de 55 ans a fait un malaise hier alors qu'il participait à la cyclosportive. Les secours n'ont pas pu le réanimer. Il s'est écroulé après une quarantaine de kilomètres à vélo vers 9h. À ce moment-là, il faisait près de 26 degrés. Des sapeurs-pompiers de l'Isère sont partis en renfort en Haute-Loire pour lutter contre un feu de forêt qui a déjà parcouru 70 hectares à Villeneuve-d'Allier. 32 sapeurs-pompiers et 14 engins isérois sont mobilisés au sein de la colonne sud-est Charlie, aux côtés de pompiers de l'Ain et de la Haute-Savoie. Chez nous, le Nord-Isère et la vallée du Rhône ont été classés hier en aléa sévère face au risque de feu de forêt et espace naturel par la préfecture. Un randonneur de 18 ans est recherché dans le massif de Beldon. Les secouristes du PGHM lancent un appel à témoins pour tenter de le retrouver. Il est porté disparu depuis mercredi au-dessus de la commune d'Almont dans le secteur de la Grande Lozière. Ce jeune homme est brun, mesure près d'1m80. Il portait un t-shirt blanc, un sac à dos et une casquette noire, des lunettes de soleil et possiblement un coupe-vent noir au moment de sa disparition. Si vous avez des informations, vous pouvez contacter le PGHM, le numéro est sur ici.fr. Les interventions se sont multipliées hier pour les secouristes en montagne, 10 en tout pour des malaises, des entorses, des randonneurs bloqués techniques. Et puis le PGHM est aussi intervenu au lac de Buclay, au Bourdoisan. Une femme d'une trentaine d'années s'est noyée après un malaise dans l'après-midi. Elle a pu être réanimée et transportée vers l'hôpital de Grenoble. Une messe particulière commence à Saint-Pierre de Chartreuse à l'instant. Elle est retransmise en direct sur France 2. La chapelle Saint-Hugues de Chartreuse a été choisie pour l'émission Le Jour du Seigneur ce matin, parce qu'on fête en ce moment le centenaire du peintre Arcabas, dont de nombreuses œuvres sont exposées ici. Il y a 120 places, mais s'il y a trop de monde dans l'église, une retransmission est prévue en simultané dans une salle à côté de l'église. Il fait encore très chaud aujourd'hui, Michel. On est toujours en vigilance orange.
1: Vigilance orange canicule jusqu'à demain 6h et puis après on passera en vigilance jaune. Alors il fait donc, comme vous le dites, très chaud, 36 à 39 degrés en plaine, 31 à 32 degrés à 1000 mètres. Des cumulus se forment localement en montagne, un peu plus développés vers les hauts massifs de l'Oisans et des Grandes Rousses. Ce soir, des orages parfois forts pourraient gagner l'ouest du Nord Isère, produire quelques fortes bourrasques de vent et toucher la région de Vienne, Bourgoin et Crémieux. Pour la nuit prochaine, il fera 18 à 21 degrés en plaine, 12 à 14 degrés à 1000 mètres. Et demain, lundi, les températures maximales sont en nette baisse, 28 à 32 degrés en plaine, 24 à 25 degrés à 1000 mètres.
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1: Et musique avec Michel Polnareff. On ira tous au paradis sur Ici Isère. C'est pas mal hein, comme programme.

0: Notre invitée aujourd'hui est surprenante à plus d'un titre. Elle est ingénieure de formation, habite Vaumilieu et elle a créé son activité de menu à emporter pour 4 personnes clés en main, tout en menant en parallèle une activité de consultante pour l'industrie dans le domaine médical. J'ai le plaisir d'accueillir Aurore Griot. Bonjour Aurore.
1: Bonjour Michel.
0: Alors après un parcours en recherche et développement puis en qualité affaires réglementaires dans le secteur médical, vous avez donc créé Griotte et Ciboulette à Vaumilieu où vous résidez.
1: Oui, alors Griotte et Ciboulette proposent des menus bio locaux pour 4 personnes, comme vous l'avez dit. Et ce sont des menus équilibrés, préparés le jour même à base de matières premières très local. Les fruits et légumes viennent de juste à côté. Ils sont cueillis peu de temps avant que j'aille les chercher et cuisinés tout de suite après.
0: Et donc votre inspiration, eh bien, elle vient de votre enfance puisque vous avez grandi dans un milieu où la cuisine était importante.
1: Exactement. Les fruits et légumes venaient du jardin. J'ai toujours appris à cuisiner avec les produits bruts. L'inspiration vient des menus que j'ai mangés dans mon enfance, mais je fais de la cuisine simple et familiale. Donc c'est vraiment ce qu'on peut manger chez nous, ce qu'on a envie de manger.
0: Alors comment cette idée vous est-elle venue ?
1: En réalité, on avait, nous, parfois envie de manger sainement, simplement, sans cuisiner. Et on n'a pas trouvé autour de chez nous cette proposition. Il y a des propositions de repas sains, mais par contre, au niveau du bilan carbone de ce qui était proposé, ça ne nous semblait pas dans nos valeurs. Et du coup, on s'est dit, pourquoi pas proposer finalement, on en a besoin, il n'y en a pas, pourquoi pas le créer.
0: Alors c'est vrai que vous parlez du bilan carbone, vous êtes très soucieuse de l'environnement et vos contenants sont réutilisables.
1: Exactement, le menu est livré dans des bocaux ou des boîtes hermétiques et ils sont retournés par les clients, voilà, laver et réutiliser. C'est pas jetable et on se retrouve pas, ça c'est un problème pour nous aussi, on se retrouve pas avec une poubelle remplie d'emballage après un repas à emporter.
0: Alors ça marche, hein, puisque ça fait à peu près 3 mois que vous êtes installée et vous avez une belle clientèle déjà.
1: Exactement, je suis aujourd'hui à un quart à peu près de mon volume de production maximum, celui que je vise en tout cas, et ça fait plusieurs semaines que c'est complet.
0: Alors j'imagine que ça, c'est l'occasion aussi de faire des rencontres.
1: Exactement. Les clients viennent souvent par hasard, de bouche à oreille, puisqu'en fait je n'ai aucune voie de communication. Et voilà, j'ai la joie de voir qu'ils reviennent. Par exemple, un client est venu par le biais d'un bouche à oreille il y a 2 mois. Et depuis, ils commandent toutes les semaines. J'ai appris qu'en fait, ils avaient un bébé et j'imagine qu'ils sont bien contents d'avoir des repas prêts, sains pour toute leur famille.
0: Pour commander, c'est très simple, on va sur votre site, Griotte et Ciboulette.
1: Exactement, aujourd'hui j'ai un formulaire à remplir, mais par contre le SMS, l'appel marche aussi, il n'y a pas de souci. Les repas sont livrés le jeudi et le vendredi. Si le repas est commandé avant le mardi soir, on est sûr d'avoir notre menu puisque moi je vais voir les producteurs le mercredi. Mais par contre je prévois quelques repas en plus, donc il est toujours possible de commander au dernier moment.
0: Et vous restez avec nous, on va passer de la cuisine à la salle blanche, puisque vous avez une double activité, vous accompagnez des entreprises en gestion de projets et qualité dans le domaine médical. On en parle d'ici quelques minutes sur Ici Isère. Le temps d'écouter Oria, soirée mondaine, sur Ici Isère évidemment.

0: soirée mondaine, Auria sur ICI Isère, Jean d'ici. Notre invité aujourd'hui, Aurore Griot. Aurore, vous avez créé Griotte et Ciboulette à vos milieux où vous habitez. Vous proposez donc des menus pour 4 personnes à emporter. Les plats sont faits maison avec des produits bio et locaux et livrés dans des contenants réutilisables. C'est important de le souligner. Et en même temps, vous menez une activité de consultante pour l'industrie dans le domaine médical. On peut dire que vous passez en quelque sorte de la salle blanche à la cuisine et vice-versa.
1: Alors, j'ai pas une salle blanche chez moi, mais oui, l'idée, c'est ces entreprises, en fait, ont souvent des salles blanches pour leur production, puisqu'il s'agit de dispositifs médicaux. Concrètement, ce que ça veut dire pour moi, c'est que il y a des moments où je coupe des carottes et des moments où je passe derrière la webcam de mon PC pour faire des réunions de prise de décision sur des composants, par exemple, d'un produit électrochirurgical, par exemple. Est-ce qu'on va mettre ce composant ou plutôt celui-là en fonction des risques? Voilà.
0: C'est quand même étonnant de passer de cette activité de qualité produit dans le domaine médical, hein, je vais très vite, à la cuisine. Qu'est-ce qui s'est passé ?
1: Ce qui s'est passé, c'est que j'étais dans mon travail de responsable qualité et affaires réglementaires après 15 ans de travail en recherche et développement dans les dispositifs électromédicaux. Et quand j'ai dit à la direction, bah voilà, il faut préparer mon départ parce que j'ai un projet personnel et qu'il va y avoir un virage pour moi, le PDG de l'entreprise m'a dit, mais Aurore, en fait, ce serait bien que tu travailles, que tu continues à travailler avec nous, mais à ton compte. Ça te ferait 2 activités, pourquoi pas? Et j'y ai réfléchi, j'y avais pas du tout pensé. Et en fait, c'est juste parfait parce que ça me permet d'avoir toujours ce travail qu'en fait, j'aime. Vraiment, ça me fait un aspect technique que j'aime beaucoup et j'ai l'aspect créativité avec Griotte et Ciboulette et bon, je m'ennuie pas, mais par contre, ça me fait un bon équilibre.
0: Comme vous dites, vous ennuyez pas, ça doit être quand même un petit peu lourd d'avoir de mener 2 activités qui n'ont rien à voir, si ce n'est la rigueur.
1: Oui, les normes HACCP rappelle beaucoup d'éléments, notamment de salle blanche, avec les éléments de contamination, la traçabilité, la microbiologie, etc. Et puis tout mon travail de gestion de projet, qualité en transverse, travailler avec les achats, la recherche et développement, la production, m'aide énormément pour l'entreprise.
0: Alors, il faut dire que ça ne s'est pas fait d'un coup de baguette magique. Je repense à la création de Griotte et Ciboulette. Heureusement, il y avait beaucoup de gens qui vous entouraient. Votre frère qui vous a fait une chambre froide, parce qu'effectivement, ça demande des dispositions très très strictes.
1: Oui, c'est pas la chambre froide, mais c'est la cuisine en soi. Mais effectivement, on a fait la cuisine à base de panneaux sandwich, qui sont des éléments souvent utilisés en chambre froide. Franchement, il a pris des jours, il est venu travailler, m'a créé cette cuisine et c'était top.
0: Il s'appelle comment votre frère ?
1: Rémi.
0: Merci Rémi. Voilà, alors il y avait Rémi, il y a aussi une amie qui vous a fait tout le côté communication.
1: Exactement, Virginie qui, elle, a créé son entreprise et dans la communication et c'est elle qui a créé l'identité visuelle de Griotte et Ciboulette. Elle a fait un sublime travail, je suis super contente du résultat.
0: Et puis, comme on parlait de local, et bien évidemment, vous sollicitez les producteurs locaux.
1: Exactement. On a un ami qui est maraîcher juste à côté de nous, à Villefontaine, Pierre Suzanne et Auguste. Et c'est mon fournisseur principal de légumes et c'est top comme collaboration.
0: Bon, écoutez, très bien, Aurore. Donc, si on a bien compris, aujourd'hui, on est dimanche, donc on ne fait pas de commandes.
1: Exactement.
0: Vous calmez quand même le dimanche, vous avez le temps de respirer à part venir à la radio.
1: C'était génial, mais c'est généralement le jour où j'envoie tous ceux qui sont inscrits à la mailing list le menu de la semaine qui arrive.
0: Bon, on rappelle le menu de la semaine prochaine à partir de demain.
1: Oui, gazpacho de concombre, différentes tartes froides, de la salade et un brownie. En dessert.
0: Voilà, ça met en appétit à l'approche de midi. Un grand merci, Aurore. Donc, je rappelle, Griotte et Ciboulette, c'est à vos milieux. Vous allez sur le site et vous avez toutes les coordonnées. Vous pouvez commander. Merci beaucoup, Aurore.
1: Merci à vous, Michel.
0: Au revoir.
1: Au revoir.
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0: Et vous restez avec nous, on va trouver nos formidables amoureux de l'Isère. D'ici quelques minutes, le temps d'écouter FR David, mais tout de suite, c'est Gérald de Palmas. On file sur la route.

0: donne envie, bah oui. Oh, excusez-moi, j'ai craqué. Gérald de Palmas était sur la route et vous êtes sur Ici Isère.
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0: Sports FR David sur ICI Isère.
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0: Les amoureux isérois, chaque semaine des couples se confient au micro de Nelly Gauthier. Cette semaine, nous retrouvons Lorenzo et Sandra. Ils habitent Saint-Martin-d'Hères et Domaine, où ils vivent séparément. Mais en fait, 6 jours sur 7, ils sont ensemble. Ils nous racontent dans quelles circonstances ils se sont rencontrés.
3: Facebook Rencontre. J'en avais un peu marre de Mythique et compagnie, et donc du coup j'ai découvert Facebook Rencontre.
4: Mais je venais juste de m'inscrire sur Facebook Rencontre et je vois ce message, le message de Sandra, la belle routine.
5: Facebook Rencontre, j'imagine que vous avez forcément des amis en commun du coup, parce que Facebook à la base ce sont des amis qui se retrouvent.
3: Pas du tout.
4: Et je dirais même au contraire, si on, par exemple on avait des amis en commun, on ne le saurait pas. C'est
5: ah
4: caché.
5: Bon
4: c'est fait exprès.
5: C'est vrai, c'est caché.
4: Exactement, oui.
5: Pour pas que les amis voient.
4: Oui. C'est quelque chose, il faut aller dans les menus de Facebook pour activer la partie rencontre.
3: Alors, ce qui est assez drôle dans l'histoire, c'est que quand moi j'ai mis des photos, il a vu une photo et d'après ce qu'il m'a dit, il pensait que j'étais dépressive.
5: C'est
3: absolument pas.

0: d'amour.
1: Mais bon, bah, du coup, ça l'a quand même incité à venir et puis à me répondre. Donc, je crois qu'il était curieux.
2: Alors, du coup, c'est Sandra, c'est vous qui avez fait le premier pas, c'est vous qui l'avez vu.
1: Oui.
2: Qu'est-ce qu'il avait marqué sur son profil, Lorenzo ? Ben, homme fort, viril, grand, beau.
1: Voilà, intelligent.
2: Intelligent, cultivé.
1: Un mec normal, sans histoire. Et puis, il y avait sur les photos, il y avait la montagne, la moto, et puis une photo où il avait plein de neige sur la tête. Et j'ai trouvé ça très drôle. Et donc, du coup, vu que moi j'adore la nature, je me suis dit, c'est un profil qui peut m'intéresser.
3: Voilà, et pour connaître la suite de l'aventure de Lorenzo et Sandra, rendez-vous sur ici.fr en page Isère ou tout à l'heure sur Ici Isère. Entre 18h et 19h, vous restez bien avec nous. Carole Servera va nous donner ses bons plans. Et puis on va retrouver une petite histoire de l'Isère avec Thierry Bontemps. Et un coup de projecteur aujourd'hui sur la première tour en béton armé construite au monde. Michael Field sur Ici Isère.

0: France, Michael Fitz sur Ici Isère. Et tout de suite, on retrouve Carole Servera et ses infoservices.
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2: L'essentiel des infoservices, on démarre à la médiathèque d'Agnan avec Partir en livre, une lecture spectacle à partir de 3 ans. C'est un moment convivial où les histoires prennent vie grâce à la lecture à voix haute, accompagnée de mise en scène, de jeux de voix ou de musique pour rendre les récits encore plus vivants et immersifs. L'événement est gratuit, une occasion idéale de partager un moment culturel, ludique et chaleureux autour de la lecture. Ouvrez grand vos yeux à présent et plongez dans le monde fascinant et méconnu des petites bêtes à l'espace naturel sensible de Saint-Quentin-Falavier, mercredi 1er juillet, de 9h30 à 11h30, le temps d'une balade dans les prairies et en bordure d'étang. Partez à la recherche des papillons, criquets, araignées, libellules et découvrez leur mode de vie souvent surprenant. C'est à partir de 6 ans avec inscription obligatoire auprès de l'Office du tourisme de la Capis. On se retrouve dans une heure pour de nouveaux infoservices.
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0: Vous restez avec nous, on va parler d'une tour, la première tour en béton armé construite au monde, une petite histoire de l'Isère. Mais pour l'heure, c'est Francis Cabrel, encore et encore.
4: D'abord.

0: Francis Cabrel sur Ici Isère. Et on retrouve les petites histoires de l'Isère comme chaque semaine avec Thierry Bontemps, au micro d'Alain Salomon. Coup de projecteur aujourd'hui sur la première tour en béton armé construite au monde.
1: Bien le bonjour Thierry.
2: Bonjour Alain.
1: On file à Grenoble. Aujourd'hui, Grenoble où il y a des silhouettes qu'on ne regarde presque plus tant elles font partie du décor. Et puis il y a la tour Perret, fine, droite, un peu mystérieuse, plantée dans le parc Paul Mistral, comme si elle attendait son heure.
2: Tout à fait, on en a déjà parlé sur Ici Isère et son heure va revenir en fait. On a son inauguration qui est prévue le 10 juillet au soir et puis la réouverture au public à partir du 11. Alors pour les Grenoblois, c'est pas un simple événement patrimonial cette réouverture, c'est presque la fin d'une attente d'une vie.
1: Bon, il faut dire qu'on avait fini par s'y habituer à cette tour Perret dans l'état dans lequel elle était. On s'habituait à sa présence en se disant qu'on ne monterait jamais en haut.
2: Bah oui, depuis 1960, elle est fermée au public pour des raisons de sécurité. Alors, elle est visible de partout, mais elle est inaccessible. Et c'est ça qui nourrit quelque part sa légende. Pendant des décennies, on a entendu ceux qui étaient montés avant la fermeture parler de la vue qu'on a là-haut. Un panorama à 360, immense, sur la vallée, sur Belledonne, sur la Chartreuse, sur le Vercors. Grenoble, comme on ne la voit jamais depuis la rue, en fait.
1: Mais cette tour, Thierry, elle a été construite pourquoi au juste?
2: Alors, il faut remonter à l'année 1925. Quand elle est construite, elle est tout sauf discrète. Elle est édifiée pour l'exposition internationale de la Houille Blanche et du tourisme. Avec ses 95 mètres de haut, elle affirme la modernité de Grenoble et surtout, elle montre ce que le béton armé peut devenir. Pas seulement quelque chose d'utile, mais quelque chose qui permet de faire des bâtiments audacieux et spectaculaires.
1: Donc, son édification, si je comprends bien, ce n'était pas seulement pour admirer le paysage, c'était aussi un manifeste.
2: Oui, et un manifeste très grenoblois. Derrière cette aventure, il y a l'héritage du béton local, celui de Louis Vica, celui d'une région qui a très tôt compris que ce matériau allait changer la ville. Et cette tour, elle a quelque chose d'un défi presque insensé. Quand on pense à ces 72 pieux plantés dans le sol marécageux de Grenoble, on mesure ce que représentait un tel chantier en 1925. Auguste Perret n'a pas juste construit un belvédère, il a défendu une idée de l'architecture. Le béton n'est pas caché, il s'assume complètement. La structure est visible, élancée, presque légère. Et c'est bien là le paradoxe, cette finesse repose sur une vraie prouesse technique avec des fondations très profondes.
1: Et un siècle plus tard, on peut dire qu'elle continue à dire quelque chose de Grenoble?
2: Bah oui, parce qu'elle raconte une ville qui ose, une ville d'ingénieurs, d'inventeurs, d'expérimentateurs.
1: Donc pour en revenir à la fin de ce chantier de rénovation, en fait ce n'est pas seulement une tour qu'on rouvre, c'est un morceau d'orgueil grenoblois qu'on remet en service.
2: Tout à fait, et 100 ans après son inauguration, elle redonne accès à quelque chose qu'on croyait perdu, une vue, une mémoire, une fierté. Donc à partir du 11 juillet, on pourra à nouveau monter là-haut, et je crois que beaucoup de grenoblois vont vivre ce moment comme une revanche sur le temps.
1: Ouais, c'est sûr. On ne se contentera plus de la regarder depuis le parc Paul Mistral, cette fameuse tour Perret. Merci beaucoup Thierry, passez un très bel été.
2: Bel été à vous aussi.
1: Et merci de nous avoir raconté pendant une saison ces petites histoires de l'Isère. Je vous dis à très bientôt.
2: À très vite.
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0: Bon dimanche sur Ici Isère, vous restez bien avec nous. On va découvrir un livre, une lecture idéale pour l'été, pour les vacances. Un roman de 439 pages, c'est le nouveau roman de Frédéric Sophie Braise, La vie est une histoire vraie.

0: Dansons Céline Dion sur Ici 10h. Et nous accueillons Jean-Marc qui nous appelle de Limbin. Bonjour Jean-Marc.
1: Bonjour.
0: Jean-Marc, vous jouez pour le magnifique guide des plus beaux parcours rando trail running en Chartreuse. 41 parcours rando trail et running exceptionnels sur des sentiers accessibles sans voiture. Alors, ma question était la suivante. À votre avis, combien de kilomètres représentent ces 41 parcours, 500 ou 700?
1: 700.
0: Eh bien, c'est gagné.
1: Alléluia.
0: Alléluia. Eh bien, vous allez pouvoir vous régaler. Vous êtes un bon randonneur, Jean-Marc?
1: Je suis un randonneur jeune randonneur, mais retraité depuis pas longtemps.
0: Ouais.
1: Et la randonnée, pour l'instant, m'a occasionné des problèmes de talons. Mais oui, j'aime randonner.
0: Bon, réparez vos talons et puis
1: voilà.
0: Et puis c'est reparti.
1: Ok.
0: Bravo à vous, Jean-Marc. Passez un très bon
1: dimanche.
0: Merci
1: beaucoup.
0: Merci. Au revoir.
1: Au revoir.
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0: Allez, on va, je vais y arriver avant d'ouvrir un bon bouquin. On écoute les Rita Mitsouko sur Ici 10h.

0: L'Erita Mitsuko sur Ici Isère.
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0: À vous de lire, une lecture idéale pour les vacances, un roman de 439 pages, et oui, qu'on lit allègrement et qui nous emmène à Abondance dans le Chablais, d'où est originaire Frédéric-Sophie Braise. La vie est une histoire vraie et son 10e roman. Il raconte l'histoire d'Ava, lectrice chez un grand éditeur parisien. Elle apprend qu'elle va perdre la vue et l'ophtalmologue lui interdit tout effort. Contre l'avis de son compagnon, elle quitte Paris pour retrouver sa terre natale. Là encore, l'auteur nous livre le portrait d'une femme au tempérament trempé qui ira au bout de ses envies. Frédéric Sophie Braise s'est inspiré de son vécu.
3: La vie est une histoire vraie, c'est un roman sur la résilience, puisque Ava, qui a dépassé la cinquantaine, en effet, a la vue menacée. Il lui reste peu de temps en fait, pour admirer les beautés de la nature et aiguiser ses autres sens. Donc elle quitte Paris, le quartier latin, où elle vit chichement, malgré deux travails qu'elle cumule, pour le village d'Abondance, où elle a été heureuse avant. Donc elle se réfugie à Abondance, chez Germini, qui était amie avec sa défunte mère. Et Germini, c'est une faiseuse de secrets. Et ça, c'est la source première de mon roman, le secret. C'est une pratique de soulagement de la douleur et parfois de guérison dont l'origine se perd dans la nuit des temps.
0: Ce roman est inspiré de votre vécu. Vous avez vous-même failli perdre la vue.
3: Quand j'étais petite, mon père m'emmenait souvent en montagne avec tous ces moments que j'ai pu passer en altitude avec lui, que ce soit sur les glaciers ou sur la neige, mes yeux ont été brûlés en fait. J'ai souffert d'une blessure de soleil. Cette blessure d'enfance a provoqué une cataracte précoce et il a fallu 6 opérations des yeux pour stabiliser en fait cette vue qui se faisait la malle. Quand j'ai eu les yeux brûlés et aussi brûlés avec les lasers et des hémorragies, en fait ce sont des personnes qui étaient leveuses de mots, des faiseuses de secrets, des guérisseurs, des coupeurs de feu, 4 personnes qui m'ont aidée pour améliorer la situation.
0: Il y a la solidarité, il y a effectivement cette femme Germini qui est très attachante et comme toujours dans vos romans, il y a l'amour.
3: Oui, absolument. Parce que Germini est la mère de Virgile qui est un ami d'enfance d'Ava. Et elle le retrouve bien sûr en se rendant à Abondance. Lui exerce le métier rare de sanglier. Alors, un sanglier, qu'est-ce que c'est? Donc, dans le Haut-Chablais, à Abondance, bon, on connaît bien sûr le fromage éponyme, mais je me suis intéressée à un autre fromage, le vacherin d'Abondance, qui est l'ancêtre du Mont d'Or jurassien. Ce qui fait le métier de Virgile, c'est le cerclage en épicéa, appelé sangle, prélevé par le sanglier. Donc Virgile, ben c'est un homme des bois, hein, il est un peu solitaire. Sa pratique est menacée par la modernité. Donc Virgile, lui en fait, bataille pour préserver ce savoir-faire ancestral. Donc, depuis l'enfance, un lien autre unit Ava et Virgile, mais ils sont loin de se douter de ce que cache Germini qui les concerne directement.
0: Et pour percer ce secret, n'hésitez pas à plonger dans la lecture de ce roman plein de rebondissements. La vie est une histoire vraie de Frédéric-Sophie Braise, c'est publié aux éditions Terre de France. Phil Collins nous accompagne sur Ici Isère.

0: sur ICI. Vous restez avec nous, les infos de midi. Après, vous retrouverez Willy Rovelli. Il va être question de la climatisation des caricatures avec un membre du GIEC.
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0: Merci d'avoir choisi ICI Isère. Il est midi. Dans l'actualité, Noémie et Philippot, un tour de moins pour les cyclistes au championnat de France.
2: La course élite des hommes est partie à 11h35 de la Tour du Pin et face à la chaleur encore accablante aujourd'hui, les organisateurs ont décidé de retirer un tour de circuit. Ça fait quand même un parcours de 225 km pour aller chercher le maillot bleu-blanc-rouge. Les pros ont beau être habitués, ces conditions sont difficiles, concède Alex Baudin, maillot jaune du dernier Tour Auvergne-Rhône-Alpes pendant 4 jours.
3: C'est vraiment pas l'idéal. Moi, la chaleur me, enfin, je tiens plutôt bien, mais bon, enfin, j'étais en stage à Tignes, en altitude, donc je me suis entraîné au frais pendant une semaine. Donc là, ça va peut-être me faire bizarre dimanche. Généralement, quand il fait si chaud, on a un peu une cartouche. Si on va un peu trop dans le rouge, on met une heure à récupérer. Donc il faut vraiment gérer ses efforts et pas se mettre dans le rouge, rester, essayer de se rafraîchir le plus possible, mais c'est pas facile quand il fait si chaud que ça.
2: Hier, chez les élites femmes, Célia Géry, 20 ans, s'est imposée. Vous avez sa réaction sur ici.fr. Ces 4 jours de compétition ont été secoués par la mort d'un cycliste amateur hier matin. Un homme de 55 ans est décédé à Doissin alors qu'il participait à la cyclosportive organisée en marge des championnats de France. Vers 9h, il a fait un malaise après avoir pédalé sur une quarantaine de kilomètres. Les secours n'ont pas pu le réanimer. Les organisateurs adressent leurs plus sincères condoléances aux proches de la victime. En pleine canicule, cette décision ne passe pas en Orisère. La CAPI interdit définitivement la baignade dans les temps de Falavier. Seule plage gratuite et surveillée du secteur. Elle était déjà fermée depuis presque un an suite à des incivilités et la surfréquentation. La CAPI assure aussi vouloir protéger l'environnement, agrandir la zone d'espace naturel sensible. Mais ça passe très mal pour l'opposition. Jean-Noël Salmon est conseiller communautaire à la CAPI.
4: Oui, je regrette que la CAPI et les communes de Villefontaine et Saint-Quentin-Falavier ferment le dernier point de baignade gratuite et surveillé de notre territoire. Ce qui veut dire que forcément, ça va reporter les envies de fraîcheur, les envies de détente, forcément à des endroits non surveillés, ce qui peut générer des difficultés. Tout le monde n'habite pas dans un jardin avec une piscine, dans les immeubles, que ce soit à Bourgoin, à Saint-Quentin, à Villefontaine. Les gens ont chaud, les familles cherchent la fraîcheur et des points d'eau sont les bienvenus.
2: Cette décision est pourtant indispensable pour des raisons de sécurité, martèle Jean Papadopoulo, le président de la communauté d'agglomération.
5: On a d'énormes problèmes de sécurité. Quand je dis « on », ce sont les communes de Saint-Quentin-Falavier et de Villefontaine. Depuis plusieurs années, on a essayé de trouver des solutions pour maintenir la plage avec pas mal de difficultés. Pourquoi ? Parce que on n'a pas la place physiquement. Les rues sont toutes petites. Le parking est mal fichu. On a des arbres partout. Donc il y a eu beaucoup d'essais de fait. C'est pas quelque chose qui est comme ça, qui est venu subitement et sorti extra abrupto. C'est vraiment pour des questions de sécurité que les maires ont demandé ça. Hein.
2: Le président de la CAPI estime qu'il est toujours possible de se baigner dans les piscines de l'agglomération avec des tarifs modestes, même si une légère hausse de ses prix a été actée lors du conseil communautaire.
0: Une trentaine de pompiers isérois luttent contre un feu de forêt en Haute-Loire.
2: Ils sont partis en renfort hier soir avec la colonne sud-est Charlie, composée de pompiers de l'Isère, de l'Ain et de Haute-Savoie, mobilisés sur un feu de forêt qui a parcouru plus de 70 hectares à Villeneuve-d'Allier. 32 sapeurs-pompiers isérois sont mobilisés avec 14 engins. Le risque de feux de forêt et d'espaces naturels est présent aussi chez nous. Avec la canicule et la sécheresse, la préfecture a classé hier le Nord-Isère et la vallée du Rhône en aléas sévères. Les recherches se poursuivent pour tenter de retrouver le jeune randonneur de 18 ans porté et disparu dans le massif de Belledonne depuis mercredi. Le PGHM se concentre sur le secteur de la Grande Lozière et du Doménon. Vous avez l'appel à témoins et le contact des secours si vous avez des informations sur ici.fr. Et puis l'Isérois Thomas Cardin signe une performance énorme sur l'une des 4 majeures de l'Ultra Trail. Le Mélanais termine 4e de sa première Western State, course de 160 km disputée en Californie. Première participation, 2e course de plus de 100 km seulement, qu'il termine en 14h07 et 58 secondes. C'est un Français qui a gagné, il s'appelle Vincent Bouillard. La météo, toujours cette chaleur difficile à supporter.
0: Mais effectivement, nous sommes en vigilance orange canicule jusqu'à demain lundi 6h où l'on passera en vigilance jaune. Il fait donc très chaud, 36 à 39 degrés en plaine, 31 à 32 degrés à 1000 mètres. Des cumulus se forment localement en montagne, un peu plus développés vers les hauts massifs de l'Oisans et des Grandes Rousses. Ce soir, des orages parfois forts pourraient gagner l'ouest du Nord-Isère et produire quelques fortes bourrasques de vent et toucher la région de Vienne, Bourgoin et Crémieux. La nuit prochaine, il fera 18 à 21 degrés en pleine, les températures maximales en nette baisse demain.
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8: Bonjour, bonjour, bon dimanche. Sous vos applaudissements, c'est Willy vient déjeuner chez vous, numéro 1066.
9: Oh là là,
8: bonjour la tribu.
9: Bonjour.
8: Alors, qui est là aujourd'hui? Nicolas Malabeuf, bonjour mon bon Nicolas.
9: Bonjour Willy, bonjour tout le monde.
8: Notre enfant de la télé est là, et Fabien Aymon, notre geek. Bonjour mon Fabinou.
9: Bonjour Willy, bonjour à tous.
8: Et bienvenue à tous. Merci d'avoir choisi votre émission utile sur votre radio utile. Alors, c'est la dernière de la saison. Si, mais restez avec nous jusqu'au bout. On vous dira tout à l'heure ce que nous allons devenir. J'aurai trois bonnes nouvelles à vous annoncer et une mauvaise.
9: Oh là, j'ai très peur.
8: On n'est pas au courant pour la mauvaise.
9: Ça m'inquiète. Je crois qu'on est viré.
8: La DRH n'a pas osé vous appeler. Mais...
9: Ça serait une première en direct.
8: Donc restez avec nous, restez bien à l'écoute. D'ici là, mes amis, voici vos 55 minutes nécessaires où on va comprendre l'actu avec nos invités et s'amuser de la vie avec nos chroniques. Alors vite, notez bien les dossiers du jour. Dans un instant, cette canicule aura lancé un débat lunaire. Pour ou contre la clim? Alors au-delà des sensibilités des uns et des autres, une clim, est-ce que ça pollue vraiment? Est-ce qu'il ne serait pas urgent de au moins climatiser tous les endroits où il y a du public, des personnes vulnérables? Peut-être même climatiser tous les appartements de dernier étage, sous les toits? Eh bien on en parle dans une minute. Et à 12h30, le boom de la prêtrise. De plus en plus de jeunes se lancent dans le métier de prêtre. Alors pourquoi devient-on prêtre? Pourquoi en ce moment? Comment devient-on prêtre? Est-ce que lorsqu'ils sont à table, ils ont le droit de dire chaussée aux moines,
9: oui.
8: Amen. Voilà, et bien on en parle dans 20 minutes. Si on a le droit de dire ça, c'est bien. Et bien bien sûr, vous le savez, vous faites partie de cette tribu. Alors réagissez sur tout ce que vous entendez sur le groupe Facebook. Alors
9: le groupe officiel, Alors vous pouvez vous abonner. Faites péter les compteurs pour la dernière.
8: Allez-y.
9: Pour nous retrouver, pour vous abonner, c'est gratuit. Vous tapez Youpi la vie avec Willy Revelli. Et comme c'est la dernière émission de la saison, donnez-nous votre avis concernant l'émission. Car c'est votre émission. Et nous avons déjà pas mal de messages. Marie-Ange Vigné a écrit: merci, vous mettez de la bonne humeur chez nous tous les week-ends, c'est très gentil, merci Marie-Ange. Et Damien Sirad, a écrit: encore une belle saison, Willy le râleur radin au cœur d'or.
8: C'est vrai.
9: Fabien le bout en train super pro. Il nous connaît mal. Nicolas, le sourire, la gentillesse et la curiosité pour vous avoir rencontré après un spectacle de Willy. C'est

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1: Allez, ouvrons notre premier dossier. Bonjour François Gémen.
2: Bonjour Willy.
1: Bienvenue ici mon cher François. Je l'adore François Gémen. Vous êtes membre du GIEC. Alors déjà, pouvez-vous nous dire c'est quoi le GIEC ?
2: C'est le groupe d'experts qui est mandaté par l'ONU pour évaluer les connaissances qu'on a du changement climatique.
1: Très
2: bien. Et donc on rend de très gros rapports tous les 6 à 7 ans.
1: Très bien mon cher François. Alors cette semaine, avec la canicule, il y a eu un curieux débat qui a été lancé entre autres dans les médias. Pour ou contre la clim ? Les contre disent que ça pollue, les pour disent oui, mais enfin ça peut aussi sauver des vies. Et vous alors mon cher François, quelle est votre position là-dessus ? Parce que je vous ai beaucoup entendu là ces derniers jours.
2: Alors j'ai trouvé, honnêtement Willy, ce débat un peu lunaire,
1: comme
2: s'il s'agissait d'en faire un sujet politique.
1: Voilà.
2: Et je pense qu'il faut revenir à un peu de pragmatisme et remettre un peu les pendules à l'heure.
1: Merci François. Alors allez-y.
2: Premier point, est-ce que ça pollue ?
1: Oui.
2: Alors, un petit peu, mais je pense qu'il faut remettre les choses en perspective. D'abord parce que l'électricité que la clim va consommer, c'est une électricité décarbonée en France. C'est pas le cas dans les autres pays, évidemment, mais en France, on a la chance d'avoir cette électricité décarbonée. Et donc, les impacts en termes de rejet de gaz à effet de serre sont très limités pour l'électricité. L'autre sujet, c'est les gaz réfrigérants qui sont utilisés dans les climatiseurs. Ça, ce sont des gaz qui sont très nocifs pour le climat, mais la bonne nouvelle, c'est que la technologie a beaucoup progressé, que la réglementation a aussi interdit les gaz les plus polluants, et en fait, les gaz réfrigérants que vous avez dans les climatiseurs aujourd'hui, c'est à peu près les mêmes que ceux que vous avez
1: dans les frigos. Voilà, c'est les mêmes.
2: Et on n'interdit pas aux gens d'avoir des frigos, évidemment.
1: Non, non.
2: Le troisième sujet, c'est les rejets de chaleur dans la rue. Ça, c'est important de dire que ça n'affecte pas le climat mondial, ça n'affecte pas l'atmosphère, c'est un phénomène très local dans la rue. Alors c'est vrai que dans des zones très denses, comme à Paris, ça peut faire monter la température dans la rue d'environ 2 degrés. Mais là encore, pour relativiser, ça réchauffe moins la rue que les voitures. Or, personne n'interdit la circulation automobile pendant les canicules. Donc, on ne peut pas dire que la clim n'a pas du tout d'impact sur l'environnement. Il y a quand même un léger impact, mais je pense quand même que les bénéfices en termes de santé publique sont plus importants. Ça permet de sauver des vies. Il y a malheureusement des gens qui sont morts dans leur appartement parce que ces appartements étaient juste trop chaud. Je pense qu'il faut considérer aussi l'enjeu de la santé publique. Le but de la lutte contre le changement climatique, Willy, c'est quand même de sauver des vies. Donc si vous sacrifiez des vies humaines en pensant protéger le climat, c'est que vraiment vous n'avez pas compris grand-chose à l'affaire.
1: Voilà, vous dites que ça peut avoir une conséquence sur la planète, mais ça en vaut la chandelle quelque part, quoi. Voilà,
2: C'est ça, je pense que le gain en termes de santé publique est supérieur à l'impact sur le climat, qui quand même, il faut le dire, très limité. Cela étant dit, il y a quand même deux limites à la crise. La première, c'est que ça résout pas le problème du changement climatique.
1: Non.
2: Évidemment, ça joue pas sur les émissions. Et donc, on ne peut pas se contenter de faire de la clim sans baisser aussi nos émissions. La bonne nouvelle, c'est que si vous installez une clim réversible, par exemple une pompe à chaleur, vous pouvez réduire les émissions liées au chauffage de votre logement. Et donc, ça vous permet à la fois de baisser vos émissions et de baisser votre facture. Donc, si vous avez la possibilité de faire cet investissement, mon conseil, c'est de le faire.
1: C'est un membre du GIEC qui vous le dit. C'est pas un vendeur de pompe à chaleur qui vous le dit. Donc, on précise bien, mon cher François. Allez-y,
2: L'autre enjeu, c'est l'enjeu social, évidemment. Ça reste une solution individuelle. On sait que ça peut coûter cher. Et donc, tout le monde n'est pas égal, ni face aux canicules, ni face à la possibilité d'installer la climatisation. Et donc, c'est une solution individuelle qui peut pas remplacer les solutions collectives, végétaliser les villes, faire évoluer l'urbanisme, etc. Tout ça, c'est également très important. Donc, la clim, c'est pas l'alpha et l'oméga, mais ça fait partie des solutions.
1: Voilà. Quand vous appelez un grand plan d'investissement pour le climat, vous entendez quoi par ça, mon cher François, du coup ?
2: Alors, j'entends la climatisation dans tous les bâtiments publics. J'entends la végétalisation des villes. J'entends la rénovation des logements privés. J'entends une évolution des normes d'urbanisme et d'architecture qui parfois empêchent des rénovations, empêchent de mettre la climatisation. J'entends aussi qu'on réfléchisse ensemble sur les horaires de travail, sur les rythmes scolaires. En fait, le problème, c'est que on a conçu toute la vie en France pour un climat tempéré. Or, le climat de la France, il est en train de changer. On le voit bien, il va falloir s'adapter à un climat plus méditerranéen. Et donc, il va falloir aussi s'inspirer des pays méditerranéens.
1: Parce que
2: c'est pas la fin du monde. Il faut juste apprendre à vivre autrement.
1: Parce que cette chaleur-là, qu'on a eue là, ces derniers jours, c'est quoi ? C'est juste un apéritif ? C'est l'apéricube de la météo future ?
2: Oui,
1: oui, voilà.
2: Dire ça comme
3: échantillon.
2: Ce qui est certain, c'est que oui, malheureusement, ça va se reproduire et ça va s'amplifier dans le futur. Bon. Et donc, si on veut pas en souffrir, comme on a souffert la semaine qui vient de s'écouler, il va falloir adapter beaucoup de choses, en particulier le bâti. On a conçu tous nos bâtiments, toutes nos villes pour qu'elles résistent au froid. Maintenant, il va falloir les transformer pour qu'elles résistent aussi au chaud.
1: Au chaud. Merci beaucoup. Voilà, parce que c'est très clair. Comme d'habitude.

0: l'habitude avec François. Je l'aime, François Gemen. Merci beaucoup d'être passé nous voir, membre du GIEPCO, directeur de l'Observatoire Défense et Climat. En France, 25% des logements sont climatisés, contre 60% en Italie, 73% en Sicile, 40% en Espagne, 60% en Grèce. Voilà, si vous vouliez briller ce midi, vous manger, tu sors ça et j'en dis, oh là là, qu'est-ce qu'il sait.
1: Qu'est-ce qu'il est intelligent.
0: On parle de quoi avec toi dans un instant, mon bon Fabien.
2: L'actu web de la semaine, j'ai encore trouvé des idées pour vous rafraîchir, notamment une astuce avec des petits pois congelés.
0: Des petits pois congelés, très très bien. En attendant, est-ce qu'on n'irait pas là sur...
3: Eddie Mitchell.

0: avec l'excellent Eddie Mitchell.
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0: Il est midi 16, mes amis, nous sommes en direct. Merci d'être avec nous, merci de votre fidélité. Regardez, il est là, Fabien Emo, notre geek. Alors, mon Fabinou.
3: Toute l'actu web de la semaine, et avec encore et toujours cette canicule. Et un petit garçon a bien fait rire les internautes il y a quelques jours, parce qu'en fait, il n'arrive pas à prononcer le mot canicule.
4: Il fait trop chaud, c'est la manipule. On est en manipule, c'est comment?
5: C'est quoi la manipule?
4: La manipule, quand il fait chaud.
3: C'est mignon, canicule, manipule, c'est presque la même chose. Passons à l'astuce du jour. Une jeune internaute a une idée originale pour rafraîchir son appartement cette semaine. Elle a accroché une bouteille en plastique à son ventilo et écoutez ce qu'elle a mis à l'intérieur.
6: Elle a trouvé une solution de malade pour rafraîchir la pièce. Tac. Donc c'est une bouteille qui a des trous avec une charlotte, je crois, et il y a des petits pois congelés dedans. Ça rafraîchit à mort.
3: Ouais, en fait, elle a rempli de petits pois congelés sa bouteille, elle l'a accroché directement au ventilo et du coup, ça diffuse, ça fait comme une petite clim, okay. Voilà, comme une petite clim. Sinon, autre astuce pour trouver de la fraîcheur, reprendre contact avec d'anciens potes propriétaires de piscine.
7: Ah oui.
3: C'est ce qui a fait l'internaute Pierre-Antoine.
8: Allô, Jérémy. Je sais pas si tu te rappelles de moi, on était ensemble en quatrième primaire, on avait fêté ton anniversaire dans la maison de tes parents, là où il y a une piscine. Ah, t'as déménagé. Pas trop bien que t'aies déménagé. T'as pas de piscine. Là où t'as déménagé.
3: Voilà. L'astuce du jour, trouvez-vous des amis qui ont une piscine dans leur jardin. Autre astuce, plus accessible, j'ai trouvé une application trop bien, son nom c'est Fraîchou. Fraîchou, appli créée par Axel Abri, un Rennais. Le principe de Fraîchou, c'est simple, l'appli en fait calcule les itinéraires piétons les plus ombragés grâce aux parcs et aux arbres qui se trouvent sur votre chemin. C'est pas bête quand même. Le fonctionnement est tout simple, en gros c'est un GPS pour piétons tout simplement. Il suffit d'entrer un départ, une arrivée et le tour est joué. Fraîchou propose jusqu'à 3 itinéraires allant du plus court au plus frais. Appli pratique pour ceux qui se déplacent donc à pied ou même à vélo. Le nom Fraîchou, et c'est français, monsieur.
7: Bravo.
3: Toujours dans l'actu web, alors là on change de sujet. Un Australien a battu un record cette semaine, un peu spécial, celui du cri humain le plus fort du monde. Cet homme est capable d'hurler à plus de 122 décibels. C'est un niveau sonore équivalent à une tronçonneuse, au décollage d'un avion ou encore d'une sirène d'ambulance.
0: C'est toujours moins que Mama Rovelli. C'est rien tout ça.
3: Petit joueur, après avoir écouté l'homme le plus bruyant du monde, écoutons une voix beaucoup plus agréable.
9: Hier encore, j'aurais 20 ans, je gaspillais le temps en croyant l'arrêter. 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
0: Ah, c'était pas mal.
3: La personne que vous entendez, en fait, c'est un supporter de l'équipe du Maroc. Le gars, en fait, s'est filmé dans la rue avec le maillot marocain en train de chanter. Il était tout seul, du Charles Aznavour. La vidéo est devenue virale en quelques heures. Elle a été vue des millions de fois. Comme quoi, certains supporters sont vraiment formidable.
0: Toi aussi, mon Fabinho, tu as formidable. Comment?
7: Formidable.
0: Toujours sympa. Ils sont jaloux, les deux, là. Mais ils ont presque le même âge.
7: Il y a 10 ans d'écart quand même.
0: Oui, alors.
3: Mais tu fais mon âge et moi je fais
0: plus vieux que Fabien.
7: Je m'inquiète.
0: C'est très étonnant.
7: Non, je suis resté.
0: Tu es resté jeune.
7: Dans la force de l'âge.
0: Merci mon bon Fabien. Tu as été excellent tout au long de cette année. C'est vrai.
3: C'est grâce à vous. Vous me portez.
0: Mais non, voilà. Moi je suis bien entouré avec vous. Je le reconnais. Donc merci beaucoup mon Fabien. Reste avec moi jusqu'à la fin de l'émission parce que tu n'es pas au courant de ton avenir.
3: Oui, c'est vrai. Parce que là, en fait,
7: c'était la dernière tout court.
0: Voilà. Donc. À ta place, je resterai jusqu'à.
3: Bah non, mais je reste.
0: Comme tu veux.
3: Je suis payé de toute façon.
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3: Jusqu'à 13h.
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0: Ça va, mon Franck?
10: Et ça va très bien, Willy. C'est un plaisir de vous
0: retrouver. Bah, c'est un plaisir partagé, mon Franck. Tu nous appelles d'où?
10: Alors, j'appelle Damien dans le Hauts-de-France.
0: Ah, Damien, très bien. Ah, bah, on va pas. Ah,
3: non. Oui, à Lille.
0: On va à Lille. Ah, oui. Amiens, c'est pas Lille. Alors, oublie ce que je viens de dire. Oublie ce que je viens de dire, Franck. Franck, tu voulais réagir sur les clims, je crois, c'est ça?
10: Ben oui, je pense que. Moi, je suis contre la climatisation.
3: Pourquoi?
10: Je pense qu'il faut. Ben, il faut revenir à une climatisation naturelle. La climatisation mécanisée, elle va contribuer au réchauffement climatique. Imaginez, vous essayez d'éteindre un feu avec de l'essence, ça n'a pas de bon sens.
0: Oui, alors
10: On a arraché du végétal pendant des années, il faut planter, végétaliser, il faut arrêter de mettre du béton partout, il faut réfléchir avec nos polytechniciens, nos ingénieurs et nos politiques à des solutions pérennes, qui sont peu coûteuses. Après, la climatisation dans les établissements...
0: là où il y a du public, des hôpitaux, tout ça. Voilà.
10: Ça, c'est une évidence. Pour protéger nos anciens, on va dire. Mmh. Donc là, il y a une priorité, bien sûr. Mais pour ce qui est de la fraîcheur à la maison, on va dire, entre guillemets, je pense qu'on peut faire d'autres efforts et éviter justement de mettre des clims partout et puis d'aggraver le problème finalement.
0: Ouais, alors là où je suis d'accord avec toi sur la végétalisation, c'est que le problème, le temps qu'un arbre pousse, faut quand même plusieurs années, tu vois, donc c'est un petit peu compliqué. Et après, par exemple, là, tu dis à la maison, on peut se débrouiller. Tu sais que, pardon, parce que nous, on habite Paris, mais c'est partout pareil en France, hein, tu vois, tous les gens qui habitent au dernier étage, sous les toits, là, je peux te dire que là, c'était très compliqué. Donc, tu as raison, c'est vrai. Mais c'est ce que vient de nous dire notre invité, François Gémen. Hein, tu veux, le membre du GIEC, a dit exactement comme toi. Il a dit, la clim, c'est pas la solution, mais c'est peut-être l'une des solutions. Et je pense qu'effectivement, s'il y avait un grand plan qui était lancé là-dessus, je suis sûr que nos ingénieurs, qui sont formidables et qui ont du talent, je suis sûr qu'ils vont trouver peut-être des clims moins polluantes, tu vois. Voilà, mais peut-être qu'il faut qu'on arrête de diaboliser ça. Mais après, c'est mon avis. Et Franck, c'était le tien, donc c'est bien.
3: On le respecte.
0: Tu vois, on a chacun notre avis, mon Francky. Oui, toi, tu t'es refroidi comment, là, ces jours-ci ?
10: Il y a des petites solutions basiques, genre peindre un bâtiment en blanc, etc. Voilà. Bah, ça, c'est pas une fortune, et puis c'est efficace.
0: Je suis d'accord. Je suis d'accord avec toi. Ben voilà. Ben peut-être qu'effectivement, il faut qu'on réfléchisse à tout ça. Mais hier, on en a parlé dans l'émission. On n'est pas prêts, mes amis.
3: Mais non,
0: il faut qu'on arrête. On est bon dans l'urgence. On est bon dans l'urgence, mais on n'est pas bon dans l'anticipation. Donc voilà, maintenant il faut anticiper.
3: Oui, voilà.
0: Mon Franck, merci beaucoup d'être passé nous voir. On t'embrasse très fort et tu repars évidemment.
7: Franck, tu seras peut-être notre dernier gagnant de la saison.
3: On part avec une clim
7: pour les 100 euros de carburant.
0: Voilà,
3: il t'offre une clim, bien sûr.
0: Une énorme clim, bien grosse. Merci mon Franck. Allez, dans un instant, on va vous présenter un invité pas banal, parce qu'on aime vous présenter des invités
5: pas banaux.
0: Mais d'abord, on va écouter assez ma chanteuse préférée. C'est Mylène Farmer, bien sûr. Avec C'est à qui le tour.
3: C'est à elle.
0: C'est nouveau. C'est Mylène Farmer avec C'est à qui le tour.
3: C'est à elle.
0: C'est à qui le tour. C'est Mylène Farmer. C'est à elle.

0: retour de Mylène Farmer, la nouveauté. En fait, elle dénonce, elle dit qu'on est coinceuse, tu vois, qu'on revient un petit peu en arrière, qu'on a moins de liberté.
1: Elle dénonce.
0: Est-ce qu'on a moins de liberté? Alors,
2: vous avez deux heures.
0: Fabien,
2: oui.
0: Merci. Nicolas.
3: Ici, franchement, on peut tout dire.
0: Oh, c'est vrai. Oh, bon. Oui. Pas tout.
3: Oh, bah, quand même.
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0: Allez, comme promis, place à la personne pas banale du dimanche. Bonjour Sébastien Siemeniac.
6: Bonjour.
0: Bienvenue ici, mon cher Sébastien. Alors, vous êtes bouché dans le 95 à Sagy. Il y a quelques jours, voilà, il y a quelques jours, vous avez fait le buzz, comme on dit sur les réseaux sociaux, après y avoir publié, j'allais dire, un cri d'alerte. Votre métier est de plus en plus difficile. Et vous vouliez que ça sache, parce que vous voulez ouvrir, on va dire, les yeux de vos clients et des autres en toute transparence sur les difficultés de votre métier, c'est ça, mon cher Sébastien ?
6: Oui, même sur les difficultés de l'artisanat en France, parce qu'on n'est déjà plus beaucoup à ouvrir des commerces, on est des artisans, des vrais artisans, donc
0: voilà.
6: C'est une généralité.
0: Voilà, en fait, dans votre lettre, voilà, vous décrivez votre épuisement physique et mental. Alors déjà, physique, pourquoi un épuisement physique ? Pourquoi ? On imagine pourquoi, mais allez-y, expliquez-nous, c'est quoi votre quotidien ?
6: Pour les quotidiens, c'est autant un boucher, un boulanger ou tous les métiers, que ce soit plombier, on est quand même sur des charges de travail. On est dans le froid, dans la chaleur, à l'extérieur, on travaille sur des charges lourdes, sur des heures pas possibles. C'est la charge physique, elle est là, en fin de compte, c'est tout ça. Et puis, bien sûr, la charge mentale qui pèse aussi sur nous.
0: C'est debout 3 heures du matin, par exemple, en ce qui vous concerne, des carcasses de 400 kilos, parfois, que vous portez à bout de bras. Et vous vous versez toujours pas de salaire, Sébastien ?
6: Il y a des mois où, non, malheureusement, on peut pas, quoi.
0: C'est ça, voilà, c'est ça l'artisanat, hein, c'est ça. C'est, tu bosses toute la journée et puis tu te ramènes rien. Et puis, vous vouliez aussi évoquer la baisse du pouvoir d'achat, c'est-à-dire des gens qui viennent plus chez vous ou moins chez vous parce qu'eux n'ont pas d'argent, c'est ça ?
6: C'est du moins une réaction sur les grands groupes, en fait, qui écrasent un peu le marché, hein. C'est... Quand on achète toutes nos bêtes en France, tout part à l'étranger et qu'aujourd'hui les éleveurs sont en train de tirer la langue parce qu'on achète des bovins qui sont élevés en plusieurs mois, seulement quelques centimes. Nous, en tant qu'artisans, en fait, on est obligé d'être dans l'excellence, donc on est obligé de répercuter nos coûts. Sauf que vu que le pouvoir d'achat baisse en France et que les salaires n'augmentent pas, c'est un cercle vicieux.
0: Voilà. Du coup, il y en a beaucoup qui vont acheter la viande au supermarché.
2: Les grandes surfaces.
0: Qui est forcément moins cher, et voilà, mais bon. Et vous parliez aussi d'épuisement mental, parce qu'il y a encore des clichés qui circulent sur votre métier, mon cher Sébastien.
6: Sur les artisans, de manière générale, hein, c'est pas que mon métier, mais c'est vrai que c'est pour beaucoup, on se rend pas compte en fait du travail qu'il y a pour juste sortir un beefsteak ou une saucisse, ou ça peut être beaucoup de choses, hein, même un boulanger pour sortir une baguette. On ne se rend pas compte des heures, de l'épuisement que ça peut apporter de justement soulever ces carcasses, à détailler chaque pièce de viande pour apporter ce goût et proposer des bons morceaux en fait à nos clients, hein, tout simplement. Plus cette image-là, c'est plus facile d'aller chercher une barquette on n'a même plus le nom du morceau dessus.
0: Votre lettre a eu un grand écho, mon cher Sébastien. Ça a changé des choses ? Vous avez vu, je sais pas, des gens sont venus vous en parler ? Comment ça se passe depuis ?
6: Ça a eu son effet. On a beaucoup de gens qui ont changé un peu leur manière de consommer. En fait, en se rendant compte que c'est pas forcément moins cher ailleurs et que souvent la quantité ça rime pas avec la qualité. Que à l'image de quelques euros au kilo, en fait, ça fait quelques centimes de différence sur le ticket final, mais que derrière on s'y retrouve parce qu'on a un filet de poulet qui va pas réduire en cuisson, on va avoir une pièce de viande qui va être plus tendre, plus goûtue, et surtout un contact humain avec son commerçant, hein, tout simplement.
0: Ouais. C'est que moi j'habite dans Paris, il n'y a plus de boucher dans Paris. J'en trouve de moins en moins. Voilà, c'est dingue, hein, c'est un métier qui... là, vous êtes dans un village, hein, donc c'est aussi une manière pour vous de défendre les commerces de proximité, petits commerçants.
6: Oui, et puis dans les petits villages, on n'a plus grand-chose. Hein, on fait fermer nos écoles. Aujourd'hui, dans les milieux ruraux, on n'a même plus de médecins. Donc on n'a déjà pas beaucoup de commerces, il faut essayer de les garder.
0: Voilà, faut essayer de les garder. Merci mon cher Sébastien. Voilà, on voulait vous faire un petit coucou et par votre intermédiaire saluer effectivement tous les artisans de France, parce qu'ici on les soutient, on vous aime beaucoup et voilà, dès qu'on peut parler de vous, on le fait tout le temps. Sébastien Simagnac, boucher à Sagy dans le 95, qui a donc publié une lettre ouverte sur Facebook sur les difficultés du métier. Il faut sauver les artisans, quels qu'ils soient. Sébastien est boucher, mais il parlait aussi des autres. Merci infiniment Sébastien. Passez un bon dimanche. Allez vous émettre ici.
1: Ah oui.
0: Vous aimez la pub.
1: Ah bah oui,
0: et elle arrive et juste après les infos pratiques près de chez vous avec le ICI Express.
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7: 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La ludothèque intercommunale de la Brièvre invite les habitants à partager des moments conviviaux autour de ses nombreux jeux pour petits et grands. Ces événements ludiques été sont gratuits et s'adressent à tous les publics. Ils sont programmés les mercredis de 10h à 18h et ce mercredi 1er juillet, ils vous donnent rendez-vous à la Côte-Saint-André au parc Alivet pour une journée de jeux d'adresse, de coopération, de pistes d'imitation, de lecture de contes ainsi que de réalité virtuelle. Un espace également cocooning est mis à disposition avec des jeux d'occasion. On poursuit et suite aux fortes chaleurs, les horaires des déchetteries de la communauté de communes Vienne-Condrieu agglomération adaptent son emploi du temps. Elles seront donc ouvertes de 7h à 14h. Pour terminer, sur la commune de Cré en Belledonne, tous les samedis de 7h à 13h30 se tient un marché local de plein vent sur la place du Foyer.
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0: Allez, partons gaiement vers la deuxième demi-heure de votre talk show du dimanche. Alors ici, c'est comme la messe du dimanche,
1: mais non, pas pareil. Hein,
0: sinon, c'est la même chose. Dans un instant, on va parler du boom de la prêtrise. Être prêtre, c'est tendance, mes amis. Et votre tribu est là, notre enfant de la télé, Nicolas Malabeuf. Tu rêvais de faire quoi quand tu étais petit, mon bon Nicolas?
3: Moi, c'était de la télé ou de la radio. Donc j'ai réalisé mon rêve.
0: Bravo,
3: grâce à vous.
0: Nico. Non, grâce à toi, c'est ton talent. Et notre spécialiste web, Fabien Hémeau, tu rêvais de quoi quand tu étais petit, mon Fabinou?
8: De monter sur scène.
0: Et alors?
8: Il l'a fait. Alors, bah, je vous regarde, moi, sur scène.
0: C'est pas mal.
8: Donc, c'est
0: tu
8: pas mal.
0: Regarde, montez sur scène.
8: Dans l'ombre. Dans l'ombre,
0: c'est
8: voilà. Je vous éclaire.
0: Bah, bravo, bravo, mère. C'est très bien. Je suis ravie de réaliser tes rêves.
3: Et vous, votre rêve, c'était quoi?
0: Ça. Franchement, moi, c'est la télé, la radio, la scène.
3: Bravo.
0: Et j'ai une passion. Mais plus pour la radio. C'est un truc de malade. J'aime tellement ce média. Et être ici avec vous, ça m'honore, vraiment. Vous voulez parler de quoi sur le groupe Facebook? De ce que vous voulez.
8: Alors oui, comme
0: vous,
8: c'est la dernière.
0: Alors, oui.
8: Vous pouvez vous abonner à l'effet de péter les scores. Le groupe Facebook s'appelle Youpi la vie avec Willy Rovelli. C'est complètement gratuit. Nous avons beaucoup de messages. Marina dit: j'espère vous retrouver à la rentrée. Bien, suspense. Willy va tout nous dire tout à l'heure. On a un message. Ah bah, Isabelle, fidèle depuis la toute première émission. Voilà, on est obligé de la citer.
0: Merci Isabelle,
8: merci beaucoup pour ce long message. Donc continuez à réagir, c'est complètement gratuit. Le nom du groupe Facebook, c'est Youpi la vie avec Willy Rovelli.
0: Voilà, et appelez-nous, hein, c'est la dernière, 0810 055 056. Appelez-nous, on va prendre encore deux auditeurs d'ici là. Non, un auditeur et après il y a le tirage. Voilà.
8: Il
0: y a le tirage vers
8: 2055. Dernière carte de la saison qui tombe chez vous.
0: Allez, appelez-nous, ce que vous voulez. On vous aime. Voilà, c'est moi très bien. 0810 055 056. Mais d'abord, si vous n'avez pas suivi l'actu, pas de panique. L'actu vous suit, il est temps pour moi de mettre
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0: Et on commence avec un point Patrick Bruel. Alors regarde. Regarde ma bite. Cette semaine, une masseuse a témoigné sur TF1. Elle aurait été victime du chanteur qui lui aurait dit: j'aimerais que tu mettes vraiment ton coude dans l'arrêt de mes fesses. Bon. Et encore, ça c'est rien, hein. Connaissant le bonhomme, il aurait pu lui demander directement de lui masser sa grosse paire de coudes. Patrick Bruel, c'est le seul gars qui en garde à vue a retiré sa ceinture, ses lacets et son slip alors qu'on lui a pas demandé. Canicule, encore quelques départements dans l'est du pays en vigilance rouge. Courage. Jean Lassalle, lui, il a pas besoin de canicule hein, pour qu'il passe en vigilance rouge. Hein. Lui, ça commence à 12,5 degrés. Vigilance orange à Bordeaux. On rappelle que le visage de Bernard Montiel est en vigilance orange depuis 60 ans. Sortie polémique de Monique Barbu, notre ministre de la Transition écologique. J'en mets la clim partout. Vous croyez que ça va éviter un feu de forêt? Bon bah Barbu, on savait pas qui c'était, mais quand elle parle, ça pique. Aux États-Unis, une femme qui dînait tranquillement au bord d'un lac meurt frappée au cou par un parasol emporté par le vent. Et il a failli arriver la même chose à Mimi Mati, mais par le parasol à cocktail de son daiquiri. Daiquiri Kiki, même, du coup. L'animateur Jean-Pierre Foucault, définitivement condamné à payer plus de 450 000 euros au fisc. Il va devoir participer à Qui veut gagner des millions. Au Brésil, l'emblématique chef Raoni se remet doucement d'une intervention chirurgicale pour une occlusion intestinale. Et oui, dans la ville, il y a ceux qui sont nés avec une cuillère en argent dans la bouche. Et il y a le chef Raoni, qui est né avec un cendrier en terre cuite dans la bouche. Télévision, cette semaine, c'est Cynthia qui a remporté la finale de Koh-Lanta sur TF1. Et vu les audiences, tout le monde s'en fout. Télévision encore, hier soir, c'est le chanteur Billy Crawford qui a remporté la finale de Masked Singer sur TF1. Et vu les audiences, tout le monde s'en fout. Patrick Bruel, lui, a un nouveau surnom, Masked Singer. Voilà, c'était lui dans le costume de Zizi, d'après les enquêteurs. Parce qu'il bouge de moins en moins, de plus en plus de jeunes ont des maladies de vieux, comme le diabète de type 2. En fait, si les enfants ont de plus en plus de maladies de vieux, c'est pour tromper les pédophiles. Les jeunes avec des maladies de vieux manqueraient plus qu'ils soient de droite, ces petits cons. Enfin, la question du jour. Est-ce qu'on peut dire, du coup, que ces enfants avec des maladies de vieux ont maintenant deux cartes essentielles, la carte Pokémon et la carte vitale? Oh ! Eh ben, vous avez 2 heures. Voilà, heureusement, dans 186 jours, c'est fini 2026. Voilà, mes amis, écoutez, un bon petit repas. Dis donc, les jeunes, bougez-vous, hein. Qu'est-ce que c'est que ces histoires-là? Tu te rends compte des jeunes qui ont du diabète de type 2? Bougez-vous, bordel, bougez-vous. Alors, écoutez, ça va pas, quand on a le diabète, ça va pas. Bah, on a le truc. Quand je vais vous dire à vous, vous allez me faire un padababababa, et ça ira beaucoup mieux. Regarde, là, ça va pas bien, diabète. À vous, padababababa. Et la seule radio au monde où tu fais padababababa, et ça va beaucoup mieux. Voici Michel Berger avec celui qui chante. Bah, c'est Michel Berger. Celui qui chante.

0: Mes amis, c'est la première fois de la saison qu'on a passé un disque en entier.
1: Bravo,
2: bravo, bravo.
1: Il était temps.
0: Ouais, il était temps, voilà, pour la dernière. Ouais. Je suis tellement fière de moi.
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0: Oui, hey, ça y est,
4: c'est un miracle. Chez vous.
0: J'apprends le métier. C'est un miracle, effectivement. Ben, restons dans les miracles, mon cher Nicolas. Ouvrons notre nouveau dossier. Bonjour Damien et Etemanzadeh.
5: Bonjour Willy,
0: bienvenue.
5: Bonjour à toute l'équipe.
0: Bonjour. Bienvenue ici, alors je vais donc vous dire mon père, puisque vous êtes responsable des vocations du diocèse d'Aix et d'Arles. Alors je lisais, j'ai lu une petite interview là que vous avez donnée il y a quelques jours à nos confrères de la presse quotidienne régionale, où vous dites,
5: oui,
0: on assiste à quelque chose qu'on n'a pas vu venir, il y a un afflux, ouais, de candidats pour rentrer au séminaire. Mmh. Et donc votre secteur, oui, n'est pas en crise alors, mon père, parce que j'arrêtais pas d'entendre dire qu'il y avait de moins en moins de vocations. Alors expliquez-nous, Damien. Mon père, pardon, là.
5: Oui, oh, ça va, Damien, ça va très bien.
0: Damien,
5: en fait, c'est difficile de répondre à cette question. Pour l'instant, c'est quelque chose qu'on constate.
0: Ouais.
5: C'est tout frais, ça fait 2 ans à peu près qu'on a effectivement un afflux qui semble correspondre à l'augmentation aussi du nombre de baptêmes d'adultes.
0: C'est vrai.
5: Alors, c'est pas tout à fait concomitant parce que ça fait maintenant plusieurs années que les baptêmes d'adultes sont en augmentation. Et là, ça fait, on va dire, 2 ans, hein, que on constate que dans les séminaires, il y a plus de monde qui vient frapper à la porte.
0: Et pourquoi ce sursaut?
5: Pour l'instant, on en est là.
0: Ouais.
5: Donc,
0: pourquoi ce sursaut, à votre avis, mon père? Qu'est-ce qui se passe?
5: Alors, il y a sûrement plusieurs facteurs. Il y en a un, à mon avis, qui est lié au besoin de sens déjà, ouais, et puis une sorte de générosité naturelle aussi, hein, qui est là dans le cœur de l'homme. Et ces candidats voient dans la prêtrise, hein, la possibilité justement de déployer cette générosité qu'ils portent en eux. Quand on leur pose la question, bah, c'est souvent ce qu'ils ont comme réponse. Hein. Mais il peut y avoir d'autres facteurs aussi qui restent encore à déterminer, ouais, hein, à ce jour.
0: Voilà. Ouais. Vous pensez que ça peut être lié, je sais pas, par exemple, à plein de choses qui s'est passé dans l'actu, par exemple, ces dernières années, peut-être le Covid même. Je sais qu'il y a des gens qui ont été extrêmement marqués.
5: Effectivement, donc là, quand on discute avec, c'est un petit pourcentage, mais c'est quand même bien réel et présent, hein, quand on discute avec ceux qui viennent frapper à la porte, il y en a quand même quelques-uns qui disent, j'étais étudiant,
0: voilà,
5: je me suis retrouvé tout seul, vraiment isolé, et ça a été l'occasion pour moi de faire un peu le point dans ma vie,
0: ouais,
5: ce que je ne faisais pas forcément jusque-là. Évidemment, on pouvait plus aller ni en boîte, ni dans les bars ou tout ça, donc ils se sont retrouvés beaucoup seuls avec eux-mêmes. Et beaucoup se sont ouverts, étrangement, hein, par la même occasion, à la transcendance qui était là en eux. Et ça a coïncidé avec un nombre de conversions assez considérable, en fait, pendant cette période-là.
0: Ouais.
5: Et donc, qui dit conversion aussi, dit mise en route. Et qui dit mise en route, dit pour certains d'entre eux, on va essayer de transformer l'essai, et pourquoi pas devenir prêtre, en fait.
0: Ouais,
5: voilà.
0: Ouais. Alors, du coup, mon père, comment ça se passe alors pour devenir prêtre? Là, voilà, en deux, trois mots, c'est quoi les grandes étapes? Ça prend combien de temps? Si moi, je viens vous voir tout à l'heure, je viens vous voir, ça passe, je serai père dans combien de temps, mon père?
5: Alors déjà, je vous accueille très volontiers, première chose. Et deuxième chose, en fait, il faut compter au minimum 7 ans. Donc
0: sept
5: ce sont
0: ans.
5: Des études qui sont longues. Hein,
0: ouais.
5: Je dis au minimum parce qu'il peut y avoir ce qu'on appelle un intercycle, hein, au milieu à peu près.
0: D'accord.
5: De la formation, qui est plus sur le terrain. Et il peut y avoir après des études complémentaires dans l'optique où on demanderait à tel ou tel de se former pour enseigner ensuite.
0: D'accord.
5: Voilà, donc c'est 7 ans minimum, avec des cours très très variés.
4: C'est quoi les cours, ouais.
5: Donc il y a de la philo évidemment, il y a de la théologie, il y a de l'exégèse, hein, qui est l'étude biblique, à la fois critique et spirituelle. Donc il y a ces deux dimensions-là, des cours de spiritualité, des cours de langue également,
0: ouais,
5: aussi, latin, grec, hébreu.
0: Puis des cours,
5: on peut dire d'humanité aussi,
0: ouais,
5: plus large, hein, des cours d'histoire, des cours d'histoire de l'art également, de littérature. Étant donné que le prêtre est appelé à être un homme de culture,
0: c'est ça.
5: Voilà, on essaie de ratisser un peu large et de proposer la formation au moins intellectuelle la plus riche et diversifiée possible.
0: Vous dites aussi que la première année, il y a parfois chez certains toute une éducation à refaire ou à faire, une éducation de savoir-vivre,
5: oui,
0: tout ça.
5: Alors c'était plus en aparté avec le journaliste,
0: ouais,
5: je ne m'attendais pas à ce que...
0: Ah bah il a tout cassé.
5: Il a tout dit. Ceux qui ont lu ça, après,
0: ouais,
5: ils n'ont pas dû être très très à l'aise.
0: Non, mais c'est intéressant.
5: Mais, Oui, en fait, c'est vrai que c'est intéressant. Hein. Au-delà de ça, en fait, moi, ce qui me marque, et je crois que c'est vraiment un reflet aussi de notre société actuelle et des difficultés qu'a notre jeunesse actuelle, c'est la difficulté à se concentrer et à être attentif. Là, pour le coup, moi, ça fait maintenant 9 ans, c'est la 9e année que je m'occupe de la première année de séminaire en particulier, et puis des vocations aussi. Donc, et en fait, je pense pas que ce soit une vue de l'esprit, passez-moi l'expression, que de dire que la capacité à l'attention et la concentration est en baisse. Ça se retraduit. Ouais. Ça se retraduit après dans la vie de tous les jours. C'est et vrai, donc voilà, il faut reprendre un peu des éléments de base de la vie en communauté.
0: Et mon père, le célibat, c'est quelque chose dont on vous parle souvent quand les jeunes viennent vous voir là, qui démarre ce cycle, j'allais dire, pour être prêtre.
5: Alors en fait, c'est pas toujours ce qui est abordé au début. En fait, au début, c'est une forme de, je vous disais, un peu de générosité très large, parfois un petit peu naïve aussi. Et en fait, les questions, elles peuvent venir un peu plus tard. Alors déjà, elles sont présentes parce que nous, on les provoque dans la formation. On a des cours de psychologie, on a des intervenances spécifiques sur ce sujet pour aider justement les jeunes à intégrer pleinement et, je dirais, librement et joyeusement cette dimension dans leur future vie de prêtre. Mais au début, c'est pas forcément la question qui se pose. Voilà, pour répondre à votre question.
0: Bon, et pour terminer, mon père, là, vraiment en un mot, mais forcément, c'est... D'abord, qu'est-ce que vous dites ? C'est un métier d'être prêtre ? Vous dites métier ?
5: Alors, c'est une vocation.
0: Une vocation.
5: Vous avez raison de dire que c'est aussi un métier, parce qu'il y a une dimension professionnelle. Voilà. Déjà, la longueur des études en atteste, mais sur le terrain aussi, il s'agit d'être tout à fait professionnel, comme n'importe quel professionnel, avec des exigences, avec une déontologie. Et donc, on peut aussi dire que de ce point de vue, c'est une vocation qui est aussi un métier.
0: Bon, merci beaucoup, mon père, d'avoir pris quelques minutes pour nous. Donc, Damien Etemad Zader, responsable des vocations du diocèse d'Aix et Arles, de plus en plus de jeunes qui veulent devenir prêtres. Il y a un petit sursaut.
1: À partir de quel âge on peut... On s'en fiche.
0: D'accord. Pose des questions quand l'invité est là, pas une fois qu'on lui a rappelé.
1: Deux heures après,
0: Il m'énerve.
2: Avec toute sa tribu. Oui, j'ai un déjeuner chez vous.
0: Ça va, Frédéric?
6: Oui, ça va, faut pas t'énerver, Willy.
0: Il m'énerve, les deux là m'énervent. Ouais, mais ils sont pas au courant.
6: Il faut...
0: Dans 5 minutes, ils sont pas au courant de ce qui va leur arriver. J'en peux plus. Tu voulais réagir sur la canicule?
6: Oui, on est tous impatients, les auditeurs, de savoir la suite.
0: Tu voulais réagir sur la canicule aussi, mon Fred?
6: Oui, c'est vrai. Même hier, notamment, on parlait aussi beaucoup des personnes âgées, mais c'est vrai qu'il y a les enfants et les nouveau-nés. C'est vrai que j'ai un petit nouveau-né, et c'est vrai que c'est pas évident aussi. Franchement, c'est difficile, et on trouve toujours un peu des solutions pour, il faut bien l'hydrater, mettre des langes un peu humides, bien faire attention.
0: Être bienveillant et bien faire attention. Oui, après, il faut faire attention à ton petit toute l'année, tout le temps, même en dehors de la canicule. Comment s'appelle le petit ou la petite ?
6: Gabriel.
0: Très à la mode, le prénom Gabriel. Très à la mode. Ouais. Et quel âge il a ?
6: 18 ans. Deux mois.
1: Deux mois, cette canicule, faut vraiment en prendre soin.
0: Ah ouais, tu fais attention. Et il s'appelle comment, la maman ? La gentille maman ?
6: Ah, la maman s'appelle Ophélie.
0: Eh ben écoute, mon cher...
1: Ça reviendra à la mode.
0: Mon cher, oui, ça revient. Fred, merci beaucoup. Merci d'être passé nous voir, mon Fred.
6: C'est bien de vous avoir parlé. C'est cool.
0: Tu reviens quand tu veux. Merci, tu es chez toi ici, Fred, t'es chez toi, là. Moi, je veux plus aucun auditeur au téléphone, sauf toi. Tu repars évidemment avec ta sélection.
1: Et on te rappelle peut-être dans 10 minutes,
0: Dans 10 minutes pour le tirage. D'accord, mon Fred ? On t'embrasse fort. Fabien. Oui, Fabien.
1: J'ai demandé à Google quel âge on peut devenir prêtre. C'est avoir 35 ans, au moins 35 ans et moins de 55 ans.
0: Très bien. Et bien merci beaucoup. C'était très passionnant. Vous connaissez Yann Muller ?
1: Tout à fait.
0: Vous connaissez les
1: oies sauvages.
0: Vous connaissez vous connaissez Sauvage.
1: Les oies sauvages.
0: Tout le monde est là. Regardez.
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0: Hitler et la reprise évidemment des Oies Sauvages de
1: Michel Delpech.
2: Oui.
3: Ici, chaque week-end, Willy vient déjeuner chez
2: vous. Allez, regardez les lacs, quand il y en a mal, il y a Malabeuf. Nicolas Malabeuf, notre vent de la télé, mon bon Nicolas.
4: Eh bien Willy, pour cette dernière émission avant les vacances, j'ai une petite question.
2: Alors vas-y.
4: Ah bon?
2: Alors, est-ce que tu viens pour les super question.
4: Ça, la mise en scène, tout ça pour ça.
5: Oui, bon.
2: Bravo, bravo. Là, c'est franchement...
4: Et oui, David et Jonathan qui sont de retour, on ne l'avait pas vu venir celle-là. Le duo se reforme et leur première télé, c'était en 87, chez Michel Drucker, qui a le don de découvrir tous les talents.
2: Eh oui.
6: Et la première télévision de deux jeunes garçons, 19 et 18 ans, c'est toujours un moment qui reste. Alors, ils sont deux, ils se sont connus au lycée Janson de Sailly. Il y en a un qui s'appelle David, qui doit avoir 18, 19 ans, avec son copain Janson de Sailly, qui s'appelle Jonathan. À mon avis, ils ont été virés du lycée. Voici les grands débuts de David et Jonathan. Bella vita!
4: Il a fait démarrer tout le monde, Michel Drucker. Et alors, comme à notre habitude, on se replonge dans nos archives et dans nos souvenirs. En juin 73, pendant le JT de 20h, Léon Zitrone alertait sur les risques et précautions à prendre avant de partir en vacances.
7: Les appartements vides tentent des visiteurs indésirables, quand à l'heure, montant l'air, etc.
2: Montant
7: sans compter les risques de robinets qui se mettent à couler sans vous prévenir et le feu qui prend, on ne sait pas quand ni pourquoi. Ah ben comment vous défendre pendant votre absence contre les dangers qui guettent votre logis?
4: Votre logis, non mais le vocabulaire, il parlait bien Léon. Et alors les vacances c'est bien, sur la route des vacances c'est un peu moins bien. Dans les embouteillages, on s'ennuyait beaucoup.
8: L'urgence dans la voiture pendant les embouteillages.
9: Attends, c'est mon petit bouquin. On écoute la radio, puis on discute avec ma belle-mère. Voilà. Puis on regarde les gens.
10: On mange des œufs durs. On a des bananes, on mange pour passer le temps.
8: Tu fais déjà un peu partie des vacances, les bouchons?
10: Ah non, ça m'ennuie beaucoup.
4: Et alors, archive touchante, en juillet 70, ce couple de retraités annonce partir en vacances pour la toute première fois.
11: C'est la première fois que vous preniez des vacances?
12: Oui, monsieur, c'est la première fois.
11: Et vous aussi, madame?
13: Oui, monsieur, de vraies vacances.
11: Quel âge vous avez?
12: 60.
11: Qu'est-ce que vous faisiez dans la vie?
12: Maçon. Et puis après, j'ai fait la guerre.
11: Et de toute votre vie, vous n'avez jamais pu prendre des vacances?
12: Oh non, 24 heures, un dimanche, quoi.
11: Ouais.
12: C'est tout.
11: Ça vous surprend pas un peu, ça?
12: Ah, je ne pensais pas. On ne peut pas s'en... On n'aurait jamais pu voir ça. On ne pouvait pas le prévoir.
4: C'est touchant.
2: Ben ouais, c'est
4: et alors, l'émission de l'été par excellence, je ne sais pas si vous vous en souvenez, c'était 40 degrés à
2: l'heure. Ah oui!
4: Qui a duré 10 saisons sur France 3.
2: Vincent
4: Perrault. Une émission itinérante qui traversait les stations balnéaires françaises. Alors, on se souvient de plusieurs séquences, notamment Marie-Ange Nardi attaquée par un lion qui s'appelait Titi.
2: Titi, ouais.
4: Mais aussi cette gaffe de Vincent Perrault à côté de Patrice Lafont.
14: N'en peut plus, Perrault, mes enfants.
15: Oui, ouais.
14: Alors, Dijon.
15: Alors, vous avez un numéro de téléphone 3615 God FR3.
16: Le rire.
14: 3615 Ah, ça, c'est la première fois que j'entends ça.
4: Et le rire de Patrice Lafont qui nous manque. Et le dernier potin de la saison, qui, une fois n'est pas coutume, va être donné par Willy Rovelli. Même plusieurs potins.
2: Oui, je vais vous donner là, dans un petit instant, mes amis. Je dois vous annoncer des choses. Alors, il y a trois bonnes nouvelles.
4: D'accord.
2: Et il y a une mauvaise.
4: On va commencer par laquelle?
2: Bah, vous verrez.
16: Ça me fait peur, parce qu'on est trois.
2: Ouais, je sais.
16: Donc,
4: ça m'arrange pas, ça.
2: Ouais. Bon, c'est juste après ça.
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2: De retour ici, c'est Willy vient déjeuner chez vous. On passe à table tous ensemble le samedi et le dimanche en direct entre midi et 13h. Mais vite, ce sont les 5
4: dernières
2: minutes. Si, vite. Alors, comme c'est la dernière de la saison, mes amis, on va prendre quelques minutes pour vous faire quelques petites annonces. Puisque je l'ai dit depuis le début de l'émission, j'ai trois bonnes nouvelles et une mauvaise.
16: Oula,
2: alors,
16: ça fait peur.
2: Si, alors déjà... Pour commencer, déjà, quoi qu'il arrive, merci infiniment pour votre fidélité, pour les audiences, vraiment beaucoup, parce qu'ici, on est très humble. Nous, on la ramène pas quand elle fait des bonnes audiences, mais pourtant, vraiment, merci beaucoup. Vous êtes vraiment de très, très nombreux à nous écouter. Donc, merci de votre fidélité. Je l'ai souvent dit, c'est l'émission que je préfère faire de toute ma carrière. Donc, merci infiniment de me permettre de vivre ce rêve absolu depuis 6 ans. Voilà, j'aime parler avec vous en toute simplicité d'actu, de vie quotidienne, de votre actu, de votre vie quotidienne. Donc, Merci infiniment, c'est un véritable honneur que de vous accompagner depuis 6 ans. Alors, première bonne nouvelle, et j'en profite pour remercier Philoche, notre réalisateur, et tous les techniciens, et tous
4: et
2: ceux et Allo Standard, voilà, qui sont avec nous tous les week-ends. Alors, première bonne nouvelle, déjà, on continue tout l'été en direct. Alors, je serai seul, puisque Fabien va voler de ses propres ailes tout l'été. T'en vas te retrouver à quelle heure, mon Fabinou ?
16: Tous les samedis, tous les dimanches, 16h, 19h.
2: Voilà, t'as vu ça ? Il s'émancipe.
4: Il va pas chômer.
2: Il s'émancipe.
4: Ça va changer de l'année.
2: Ah, ça va. Il va bosser, là, mon petit coco. Donc 16h.
16: C'est 16h, 19h, c'est tous les samedis, tous les dimanches, voilà. Et on va vivre le Tour de France, entre autres.
2: Entre autres, voilà. Ensemble. Donc moi, sinon, je serai là tout l'été. Je vous abandonne pas, d'accord ? Parce que tout le monde ne prend pas 2 mois de vacances. Moi, je serai avec vous. On continue à parler normalement, comme on le fait là. On continuera à mettre en avant des gens qu'on aime. On parlera actu, comme on le fait là. Et puis, on vous écoutera, vous, évidemment, comme d'hab. Il n'y a que Nicolas.
4: Oui, je n'en fous pas une.
2: Il n'en fout pas une. Le mec, il fait rien. Mais c'est normal, il est jeune. Il a travaillé 2 jours par semaine depuis septembre.
4: Je suis
2: donc,
4: épuisé.
2: Il se prend 2 mois. Voilà, donc Nicolas, en vacances. Deuxième bonne nouvelle, on se retrouve à la rentrée, toujours en direct, toujours sur votre radio ici, mais, et c'est la troisième bonne nouvelle, on se retrouvera dorénavant de midi à 13h30.
4: 30 minutes en plus.
2: Donc midi, 13h, l'actu, les tendances du moment, les invités, on continue à mettre en avant les belles idées, les belles initiatives. Et de 13h à 13h30, 30 minutes rien que pour vous, ça sera libre antenne totale. Le samedi, c'est youpi la vie. Et le dimanche, c'est youpi aussi. Voilà, ça sera votre moment. Plus que jamais, ici sera donc votre radio et ça sera chez vous. Enfin, la mauvaise nouvelle.
16: C'est quoi ?
2: La mauvaise nouvelle, c'est que je n'ai pas réussi à me débarrasser de ces deux nigauds. Fabien Aymon et Nicolas Malabar seront donc encore à mes côtés. Je suis vraiment désolée, mes amis. Voilà, je suis désolée. Voilà.
4: Nous, c'est que des bonnes nouvelles.
2: Voilà, mes amis. Donc, vivement la rentrée et vivement dès la semaine prochaine en direct. Voilà, mes amis.
16: Bravo.
2: C'est tirage au sort. Voilà, oui.
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2: Allez, c'est le dernier tirage.
4: Dernier de la saison. 100 € de carburant.
2: Oui, mon Nicolas.
4: Elle a tenu toute la saison, cette carte.
6: Elle
4: est d'une longévité.
2: Mais oui,
4: Céline Renaud.
2: Allô, qui est là ? Tu es qui, toi ?
5: C'est Corinne.
2: Oh, Corinne ! Corinne nous a appelé 150 fois cette année.
5: C'est ça.
2: Et à un moment donné, il fallait que ça tombe. Bravo, enfin. Ma coco. Tu nous appelles d'où déjà ?
5: Je suis très contente.
2: Tu nous appelles d'où ? Tu es où déjà ? Là, tu es où ? Tu es à la maison ?
5: Oui, je suis à la maison.
2: Tu es toute seule ?
5: Je suis toute seule.
2: Alors, c'est pas grave. Va devant la porte. Vite. Je veux que tu ailles devant la porte. C'est quoi ? C'est un immeuble, une maison ?
5: C'est une petite maison.
2: Oh là là, madame est bourgeoise. Alors ouvre cette porte. Je veux que tu ailles devant.
5: Ça y est,
2: je veux que tu ailles devant et je veux que tu hurles dans la rue, nu. Ici ! Je veux que tu cries fort.
5: Ici !
2: Corinne ! Bravo, notre dernière gagnante de la saison. On t'embrasse fort, ma coco. Merci pour...
5: Je vous remercie beaucoup.
2: Merci
5: à la rentrée. Passez à la rentrée. Bonnes vacances.
2: Merci. Ciao, ma belle. Voilà, c'est fini.
16: Non, là-bas, pas déjà.
2: La part Michel.
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2: Voilà, passez une belle semaine ici et pas ailleurs, mes amis. Dans un instant, ma France Week-end version cinéma avec Ségolène Aluni. Et puis là, il est tout pile 13h à samedi prochain.
21: Bonjour à tous, dans quelques instants, j'ai le plaisir de recevoir l'équipe du film Les Caprices de l'Enfant Roi avec Doria Tillier et Michel Leclerc qui seront nos invités. Mais d'abord, l'actualité de ce dimanche avec Cyril Ardo-Redon.
22: Et on commence ce journal avec cette information que l'on vient d'apprendre. Un avion de tourisme s'est écrasé ce matin à Tomblaine, près de Nancy. Nous sommes sur place en direct avec Lou Attard, d'ici Sud-Lorraine. Bonjour Lou.
23: Bonjour.
22: Et il y a donc, selon vos informations, plusieurs victimes.
23: Oui, plusieurs victimes, mais leur nombre reste à confirmer. Ils étaient sûrement à bord d'un avion de tourisme qui s'est crashé vers 11h30 à côté de l'aérodrome de Tomblaine, dans un champ à l'est de Nancy. Il est encore difficile de savoir ce qu'il s'est précisément passé, mais les secours sont actuellement sur place. Depuis tout à l'heure, je vois donc des camions de pompiers de SMUR qui font des allers-retours dans ce périmètre de sécurité qui bloque l'accès à cette rue Salvador Allende. Et un point presse nous en apprendra plus sur la situation à 13h actuellement avec le préfet et le ministère de l'Intérieur, selon nos informations, est attendu dans la journée sur place.
22: Merci beaucoup Lou Attard d'ici Sud-Lorraine. Et j'ajoute que selon nos informations, l'appareil transportait une dizaine de personnes dans le cadre d'un baptême de saut en parachute. On reviendra évidemment sur cette information dans les prochaines infos sur votre radio locale ici et dès maintenant sur notre site ici.fr. L'actualité ce dimanche, ce sont aussi ces dizaines de milliers de clients privés de courant ce matin après le passage de violents orages hier soir. 63 000 foyers concernés au total, la majorité dans les Hauts-de-France, mais aussi 4 000 dans les Yvelines, 1 700 en Indre-et-Loire et 1 300 à Paris. Et au-delà des coupures de courant, les orages ont provoqué localement des dégâts. Des toitures endommagées en Mayenne, des arbres déracinés dans l'Eure, 2 semaines de pluie tombées en à peine une heure à Maubeuge dans le Nord, des centaines d'interventions au total de pompiers dans les Hauts-de-France. Malgré tout, le pic de la canicule est désormais derrière nous. Ce soir à 22h, il n'y aura plus aucun département en vigilance rouge. Pour l'heure, seul le Bas-Rhin et le Haut-Rhin sont encore au plus haut niveau d'alerte. Mais les services de santé restent saturés et extrêmement mobilisés. Julie Smul, il y a eu depuis mercredi environ 1000 décès supplémentaires par rapport à la normale selon Santé publique France.
0: Oui, depuis le jour où cette canicule a commencé à pulvériser tous les scores avec des températures qui dépassaient les 40 degrés sur une bonne partie du pays. C'est d'ailleurs dans les régions placées en vigilance rouge ces derniers jours que Santé publique France constate une hausse très marquée de la mortalité en Île-de-France, en Nouvelle-Aquitaine, en Bretagne, en Centre-Val de Loire, en Normandie et dans les Pays de la Loire. Toutes les classes d'âge sont concernées, mais celle qui est la plus touchée, c'est celle des 65 ans et plus, qui représente l'immense majorité de ces décès, 85% exactement. Des personnes qui sont mortes à l'hôpital, en EHPAD ou chez elles, ce qui frappe d'ailleurs, c'est qu'on constate une hausse de ces décès à domicile, 40% de plus, un phénomène qui touche particulièrement l'Île-de-France, et un bilan donc global qui risque de s'alourdir, parce que si les températures redescendent à partir d'aujourd'hui, les effets de cette chaleur extrême sur les organes, eux, vont continuer à se faire sentir dans les prochains jours.
22: Explication de Julie Smul sur votre radio locale ici à retrouver sur ici.fr. Prudence aussi aux feux de forêt. 10 départements de l'Est, du Sud-Est et du Sud-Ouest du pays sont en vigilance orange. Il n'y a plus de département en alerte rouge pour le risque d'incendie selon Météo France. Dans la Loire, plusieurs feux ont ravagé au total près de 200 hectares hier. 13h03 sur votre radio locale ici. On passe à la Coupe du Monde de foot. On connaît désormais toutes les affiches des 16e de finale. La première, c'est ce soir à 21h avec Afrique du Sud et Canada. Beaucoup de pays habitués et quelques novices dans ce tableau final, Noureddine Zidane.
1: Les nations africaines sont les grandes gagnantes de cet élargissement à 48 équipes. 4 d'entre elles sortent ainsi des poules pour la toute première fois. Outre l'Afrique du Sud, il y aura la Côte d'Ivoire opposée à la Norvège mardi. Le lendemain, la République démocratique du Congo jouera contre l'Angleterre. Quant au Cap-Vert, plus petite nation de l'histoire à participer à un mondial, il aura le redoutable honneur de défier l'Argentine de Lionel Messi. Des champions du monde au tableau plutôt dégagé s'ils se qualifient le week-end prochain, puisqu'avant une potentielle demi-finale contre l'Angleterre ou le Brésil, les Argentins croiseraient la route de l'Australie ou de l'Égypte en 8e et celle en quart de la Suisse, de l'Algérie, de la Colombie ou du Ghana. Ce sera une toute autre histoire en revanche pour l'équipe de France, car s'ils battent la Suède mardi en 16e, les Bleus pourraient retrouver ensuite l'Allemagne en 8e de finale, les Pays-Bas ou le Maroc en quart et l'Espagne dans le dernier carré.
22: Merci beaucoup Noureddine Zidane, et vous l'avez dit, la France rencontrera donc la Suède mardi, match à suivre à partir de 23h. Et puis tenez, une vidéo qui va vous émouvoir, la jolie demande en mariage au Leclerc de Sarlat en Dordogne. C'est Johnny qui travaille au rayon boulangerie qui a organisé ça pendant des mois avec la complicité de ses collègues. Sa compagne depuis 11 ans, Laurence, a dit oui sous les applaudissements des clients. C'est à voir en images sur ici.fr.
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24: Bienvenue à tous, ça tourne, votre émission cinéma du week-end qui vous donne rendez-vous aujourd'hui au XVIIe siècle. Vous connaissez Molière, Cyrano de Bergerac et D'Artagnan. Eh bien, imaginez un film où ils sont tous réunis. C'est le pari du réalisateur Michel Leclerc, qui est notre invité. Bonjour Michel.
25: Bonjour.
24: Vous revenez donc avec Les Caprices de l'Enfant Roi, un film actuellement au cinéma que vous avez tourné il y a tout juste un an, à Fontainebleau, Vaux-le-Vicomte, au Mans, dans les Pays de la Loire, dans beaucoup de châteaux, puisque c'est un film d'époque, on va y revenir. Oui. Et à vos côtés, un de vos personnages royaux, la reine Anne d'Autriche, incarnée par Doria Tillier. Bonjour Doria Tillier.
26: Bonjour.
24: Ça vous va bien? Vous avez un port royal Royal de base.
8: Ah bah merci, en plus c'est une station de métro, j'aime bien.
24: Ah oui, Port Royal. Vous incarnez donc la mère du futur Louis XIV, qui pour le protéger de la fronde, l'exfiltre du palais et le remplace par un sosie. Bah, je vous laisse faire la suite du pitch.
8: Ah oui, d'accord. Donc je reprends parce que je vais pas vous mentir, j'écoutais pas trop, j'étais bloquée sur Port Royal, pas le jeu de mots, hein. Mais je me disais parce que Michel a dû dire que j'avais un Port Royal et du coup on me le dit souvent, enfin on me le dit en interview et je me dis, oui. Mais pas du, enfin c'est si. Dans le film, mais bah franchement pardon, enfin mes amis qui me connaissent au quotidien, ils vont vraiment se marrer quand ils écoutent l'émission, quoi. Mais en tout cas, mais ça me flatte beaucoup, hein, merci. Donc j'étais bloquée sur ça et donc j'ai pas écouté ce que vous avez dit ensuite, excusez-moi.
24: D'accord,
8: même si j'ai entendu que vous aviez pitché le film, mais je vais reprendre du début.
24: Oui, bah allez-y, puis on lance la bande annonce comme ça.
8: Et donc c'est la Fronde, oui. Et donc la reine Anne d'Autriche que j'incarne craint pour la vie de son fils Louis, et donc l'exfiltre, le fait exfiltrer du palais pour le protéger jusqu'à sa majorité à 13 ans, et donc elle le confie à son fidèle serviteur d'Artagnan, Franck Dubosc, ouais. Un D'Artagnan un peu ringard et un peu fatigué. Et D'Artagnan va lui-même confier ce petit roi, comme si c'était un acteur, voyez, on le met de main en main d'ailleurs, on fait passer ce petit roi à son ami Cyrano de Bergerac, Artus, et qui va lui-même emmener ce petit roi en le faisant passer pour son fils dans la troupe de Molière.
24: Bande annonce.
9: Maman !
10: Chut, moi fort ! On n'appelle pas maman la reine de France.
9: Est-ce qu'ils vont venir nous tuer ?
11: D'Artagnan, Louis doit quitter secrètement le palais cette nuit même et se cacher hors de Paris.
13: Ne vous inquiétez pas, votre Altesse, sur tout prévu. Louis va quitter le palais secrètement cette nuit même et se cacher hors de Paris.
11: Oui, c'est ce que je viens de dire.
13: Cyrano de Bergerac,
25: j'ai besoin de toi pour une mission secrète de la plus haute importance. Tu es le seul à qui je peux demander ça.
26: Si tu peux tout me demander, sauf de m'occuper d'un enfant.
24: Extrait du film Les Caprices de l'Enfant Roi avec Doria Tillier, Franck Dubosc, Artus et Julia Piaton. C'est actuellement au cinéma. Doria Tillier, parmi tous les lieux et décors où vous avez tourné, lequel vous revient en tête là sans réfléchir?
8: C'est le château de Fontainebleau. C'est une très grande galerie. On a tourné dans plusieurs endroits, mais là, il y avait en particulier une très grande galerie qu'on voit d'ailleurs au début du film. Je ne sais pas combien elle fait long, mais en plus, quand elle est vide, c'est assez impressionnant, c'est très beau. Et en plus, c'est l'endroit où je me suis tombée, où j'ai glissé en voulant faire, c'était même pas une cascade, oui, en voulant faire un effet comique avec mon corps, en marchant justement avec ce

0: Je comprends. Moi, si j'étais réalisatrice, j'aurais peur surtout pour l'actrice parce que t'as envie de pouvoir tourner la scène, quoi.
1: Bah, oui, c'est ça.
2: Mais c'était le dernier jour de tournage.
0: Ouais.
2: Ah, donc j'avais moins peur. Je me dis, bon, ça va, on a presque tout dans la boîte.
1: Se blesser, c'est pas grave.
0: Ouais.
1: Pour revenir sur les lieux, ce sont des lieux assez incroyables. Michel Leclerc, vous avez essentiellement tourné en décor naturel. Il y a quasiment aucun recours aux effets numériques dans votre film.
2: Aucun. On en a essayé quelques-uns et c'était catastrophique.
1: Ah bon?
2: Alors, oui.
1: Vous avez tourné dans la cité Plantagenêt, qui est située au cœur du vieux.
2: Oui.
1: Dans la Sarthe,
2: oui.
1: Ça, parce que ça n'a quasiment pas bougé depuis le XVIIe siècle, l'environnement.
2: Ouais. En fait, pour tourner un film comme ça qui se passe au XVIIe siècle, il y a très peu d'endroits où on peut poser sa caméra et on a l'impression d'être au XVIIe siècle. Donc, il y a, par exemple, effectivement, au Mans, ils ont, mais maintenant c'est vraiment fait exprès, ils ont gardé et préservé tout un quartier et même les trucs d'aujourd'hui, les poteaux, les trucs, ils sont amovibles de façon à ce qu'on puisse tourner dedans. Et ce qui fait d'ailleurs qu'il y a plusieurs tournages, plusieurs films qui se sont faits là-bas, entre autres le Cyrano de Bergerac de Rapneau.
1: De Jean-Paul Rapneau, ouais.
2: Et donc il y a tout un quartier qu'on peut complètement refaire la déco à l'intérieur du quartier. On a fait toute une rue avec un marché, on a fait un théâtre, etc. devant la cathédrale mais en fait ces lieux-là sont très rares, ce qui fait que c'est très morcelé le tournage d'un film comme ça. C'est-à-dire que par exemple Doria parle de Fontainebleau dans la même scène, le petit il est dans cette galerie à Fontainebleau et ensuite quand elle vient pour le voir avec D'Artagnan, on a filmé ça dans un hôtel particulier à Paris. Enfin, tout est très morcelé comme ça.
1: Ça, c'est pas perturbant, Doria Tillier, de commencer une scène à un endroit, de la terminer dans une autre ville?
0: En fait, j'avoue qu'on est assez habitué à, enfin que ce soit une autre ville ou simplement un autre décor. Pour nous, c'est juste un autre jour, quoi. Donc, oui, on est habitué à tourner dans le désordre. Bon, non, je trouve pas ça perturbant. Moi.
1: En tout cas, c'est pas votre premier film d'époque, puisqu'en 2023, vous tournez dans Une affaire d'honneur, dans un rôle complètement différent, puisque là-dedans, vous maniez l'épée.
0: Bah oui, j'aurais bien aimé dans celui-ci.
1: Ah,
0: aussi.
1: C'est vrai, vous êtes déçue de porter juste le corset en soirée.
0: Non, je suis très heureuse de mon rôle que j'adore. Mais si en plus j'avais eu l'occasion de me battre.
1: Alors, comme chaque week-end, Saturne met à l'honneur les métiers de l'ombre du cinéma, et sur ce film, il y en avait beaucoup. Michel Leclerc, l'équipe technique pouvait atteindre parfois jusqu'à 100 personnes sur le plateau.
2: Oui. C'est ah bah oui, monstrueux. Parce que rien que les costumes, le maquillage, quand vous avez des scènes avec beaucoup de figurants, ah bah il faut les habiller, il faut enfin les perruques. On peut pas, ils peuvent pas avoir des dreadlocks blonds. Enfin, il y a des tas de choses à voir. Donc des fois, c'est un gros pataquès.
1: Et oui, et parmi ce gros pataquès, il y avait Albert Goldberg.
2: Je l'appellerai
1: bonjour,
2: pas
1: Albert.
2: Comme ça, moi. Mais...
1: Au milieu de tout ça. Ça va, Albert?
3: Ça va très bien, merci.
1: Vous êtes chorégraphe de combat, régleur cascade, voilà, je ne sais pas quel intitulé vous préférez. Ou
3: j'aime bien les deux parce qu'ils me conviennent. Super. J'aime bien chorégraphe de combat parce que j'ai manié l'épée de très très nombreuses fois dans ma carrière. Ça fait partie vraiment de la plus grosse partie de ma carrière.
1: Et alors, précisément pour Les Caprices de l'Enfant Roi, quel était votre rôle là sur le film?
3: Eh ben, ça a été de chorégraphier tous les combats du film, c'est-à-dire le premier, pas duel, mais le premier 1 contre 4 qui se passe avec Cyrano. Et puis ensuite, je vais pas tout dévoiler, mais quelques gros combats avec beaucoup de monde, avec tous les comédiens, ça sur la fin. Et ça, j'ai eu besoin d'abord de voir avec Michel ce dont il avait envie. Ensuite, il a fallu préparer les comédiens en escrime. J'ai eu une chance inouïe parce qu'ils étaient tous très doués.
1: C'est vrai, encore. J'allais vous demander qui le meilleur, parce que vous avez coaché Franck Dubosc, Artus, Julia Piaton, entre autres.
3: J'ai du mal à mettre un meilleur. J'ai été très impressionné vraiment par la quasi-totalité. Artus a une décontraction et une maîtrise vraiment, vraiment formidable.
1: Et c'est une sacrée contrainte physique, également due, j'imagine, au poids de l'épée. Alors, ce sont des vraies, de fausses épées? C'est quoi sur un tournage de film?
3: Ce sont des épées qui sont spécialement fabriquées pour les cascadeurs, les comédiens, pour pouvoir faire les combats à l'image.
1: Donc elles sont plus légères qu'une épée normale, par exemple.
3: Elles sont plus légères, elles sont plus équilibrées. Elles sont dans un métal qui permet malgré tout d'avoir un son très intéressant. Et voilà, c'est des épées qui sont fabriquées uniquement pour ce type d'activité.
1: Secret tournage du film Les Caprices de l'Enfant Roi avec Doria Tillier, Michel Leclerc et Albert Goldberg. Et on se retrouve pour la séquence souvenir sensoriel de tournage. Préparez-vous tous les trois. Juste après, George Benson, Give Me the Night sur votre radio ici.

0: Benson sur votre radio ici.
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0: Bon dimanche à tous, à l'écoute de votre émission cinéma, ça tourne avec l'équipe du film Les Caprices de l'Enfant Roi, Doria Tillier, Michel Leclerc, Albert Goldberg. C'est l'heure de replonger dans vos souvenirs de tournage sensoriels. Doria Tillier, quelle odeur retenez-vous de ce tournage?
3: Alors là, j'ai rien qui me vient. Merde, qu'est-ce que je pourrais dire?
0: On va vous odeur, inspirer, toi, Michel Leclerc.
4: J'ai une odeur personnelle.
0: Vous, c'est l'odeur des champs pendant l'été.
4: Oui, c'est vrai, j'ai pensé à ça. C'est quand on arrive avec la péniche, puisque la troupe se déplace en péniche. Mmh. Et donc, on arrivait vraiment dans la campagne, quoi. Et ils répètent au milieu des champs de vaches, d'ailleurs. Il y avait des bousses de vaches, donc c'est peut-être l'odeur de bousses
0: de vaches. Ah, ça aussi, ouais, c'est l'odeur de la campagne.
4: Enfin, il y avait quelque chose de très estival dans ce tournage.
0: Ouais.
4: On avait tous quand même un petit peu la sensation d'être en vacances. Enfin, ça dépend des moments, mais en tout cas, voilà, moi je ressens ça. La chaleur aussi.
0: Doria.
3: Bah, la transpiration.
0: De qui?
3: Bah, de nous tous. C'est vrai qu'on a travaillé dans la chaleur.
0: Donc, oui, c'était en plein été, c'est vrai.
3: Donc voilà, c'était en plein été. Pour certains, on avait des costumes pas très estivaux.
0: Ah oui, vous avez eu très chaud donc pendant ce tournage?
3: Oui. Je parlais pas de ma propre sueur.
0: Non, de Franck Dubosc, hein, qui a beaucoup de scènes avec vous.
3: Non, je parlais même pas de celle de Franck, mais je sais que oui, bah forcément, les gens travaillent, transpirent, voilà.
0: Albert Goldberg, quel est l'accessoire qui vous a marqué sur ce tournage?
5: Ah bah, je vais forcément dire une épée, l'épée de Cyrano, que je trouvais très belle.
0: Et vous, Michel, c'est autre chose? Alors, de Cyrano, si vous pouvez nous le montrer.
4: Voilà, je vous ai amené le nez de Cyrano. Le vrai nez de Cyrano, celui qu'il porte dans le film.
0: Alors, c'est Artus qui porte une prothèse de nez. C'est très impressionnant, je l'ai touché, ça a vraiment la texture de la peau.
4: Ben, en fait, alors pour faire un nez dans le film, il en faut un par jour déjà. Donc il y a eu 40 jours de tournage, ça fait 40 nez. Donc moi j'ai récupéré le 41e, parce qu'à la fin de la journée, une fois qu'il l'a porté, il ressent plus à rien son nez. C'est pas facile, parce que là encore, comme on a tourné en plein été, c'était la canicule. Quand il met le nez comme ça, lui il sue, donc il y a de l'eau qui s'accumule entre le nez et la prothèse de nez. Donc, il devait toutes les deux heures percer avec une petite aiguille pour que la sueur s'écoule. C'est un vrai truc, en fait. C'est pas aussi facile que ça.
0: Michel Leclerc, quel est le son qui vous a particulièrement marqué sur ce tournage?
4: C'est vrai que moi, c'est la première fois que je faisais un film où il y avait des chevaux. Mmh. Le son des galopades.
0: Ça
4: renvoie tout de suite à l'enfance.
0: Albert Goldberg, quand vous êtes sur un plateau de tournage, vous restez jusqu'à la fin du film, vous êtes par exemple quand les comédiens se battent, vous êtes derrière la caméra, vous faites
5: le
0: chef d'orchestre.
5: Absolument, je suis là, hélas, que les jours où il y a des combats, mais je suis derrière l'écran avec Michel.
4: Il joue même dans
3: c'est
4: le film.
3: C'est pas que les combats, c'est aussi d'autres cascades, par exemple.
5: Sans
3: dire qui c'est, mais à un moment, il y a une scène de pendaison.
0: Tellement dangereux. Les pendaisons aussi, c'est
5: oui,
0: vous
5: absolument.
0: À l'écran.
5: Absolument.
0: Mais qu'est-ce que vous coordonnez du coup pour un exercice comme ça?
5: Le problème, c'est que pour pendre quelqu'un, si on le fait pas en vrai, il faut l'attacher autrement. Donc il y a un harnais, il y a un système de
4: très compliqué, etc. Ça c'est très impressionnant.
5: C'est très compliqué. Ouais.
4: Pour moi, c'est juste ça. C'était la journée la plus difficile de tournage, parce que mine de rien, à l'image,
0: pendre quelqu'un.
4: Oui, c'est très violent en fait. Et même à tourner en fait, c'est pas, évidemment il y a aucun risque au tournage, mais c'est quand même très impressionnant. Moi, ça m'a beaucoup impressionné.
0: Vous aussi, Doria? Ouais.
3: Moi j'avoue, moi je trouve ça marrant. Oui, c'est impressionnant, mais non, mais ça m'a pas. Non, mais c'est vrai qu'il y a des. Non, mais moi je trouve ça. Oui, c'est impressionnant, mais ça m'a pas fait le même effet que oui, certains étaient là presque. Enfin, choqués, peut-être que j'en rajoute, mais heurtés, disons, par ce qu'ils voyaient, alors que moi, non, j'avoue, ça m'amuse plutôt.
0: C'est du cinéma.
3: Ouais, enfin, en tout cas, voilà, je vis pas ça de cette façon-là.
0: Michel Leclerc, avec quoi avez-vous envie que le public reparte après avoir vu votre film?
4: Avec l'idée que c'est un film dans lequel on a envie de vivre. J'aime bien cette idée. Il y a des films comme ça où on sort de la salle de cinéma et on se dit tiens, j'aurais bien aimé faire partie de cette troupe, j'aurais bien aimé faire partie de ce monde-là. C'est un monde qui a l'air mieux que le nôtre.
0: Ah.
4: Donc je dirais ça, oui.
0: Doria Tillier, vous auriez eu envie de vivre dans ce film?
3: Wow, c'est dur à dire. D'y passer des vacances, ouais.
0: Voilà, pour les vacances. Tourner dedans, ça suffira.
3: Oui, c'est vrai qu'il y a une ambiance très délicieuse, très joyeuse. Après, moi, je veux vivre nulle part ailleurs que dans ma vie, mais c'est pas pour contredire ce que disait Michel, quoi.
0: Ouais, en tout cas, on ira le voir au cinéma, puisqu'il est actuellement en salle, Les Caprices de l'Enfant Roi. C'est avec Artus, Franck Dubosc, Julia Piaton, Suzanne Debecq, Nemo Schiffman et vous, Doria Tillier. Merci infiniment d'avoir été avec nous.
3: Merci à vous.
0: Guérissez-vous bien, rétablissez-vous bien.
3: Merci.
0: Merci d'être venu dans Ça Tourne. Merci Michel Leclerc et bravo pour ce premier film d'époque.
4: Eh ben, j'espère pas le dernier.
0: Ben oui, nous non plus, on espère. Merci Albert Goldberg de nous avoir parlé de votre métier de régleur cascade et de combat. Merci d'avoir été avec nous.
5: Merci beaucoup.
0: 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À suivre l'actu près de chez vous.

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3: 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Aujourd'hui, cette émission est assurée par la FAFP.
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6: L'essentiel des infoservices avec Ici Isère. La ludothèque intercommunale de la Brièvre invite les habitants à partager des moments conviviaux autour de ses nombreux jeux pour petits et grands. Ces événements ludiques été sont gratuits et s'adressent à tous les publics. Ils sont programmés les mercredis de 10h à 18h et ce mercredi 1er juillet, ils vous donnent rendez-vous à la Côte Saint-André au parc Alivet pour une journée de jeux d'adresse, de coopération, de pistes d'imitation, de lecture de contes ainsi que de réalité virtuelle. Un espace également cocooning est mis à disposition avec des jeux d'occasion. On poursuit et suite aux fortes chaleurs, les horaires des déchetteries de la communauté de communes Vienne-Condrieux agglomération adaptent son emploi du temps. Elles seront donc ouvertes de 7h à 14h. Pour terminer, sur la commune de Cré en Belledonne, tous les samedis de 7h à 13h30 se tient un marché local de plein vent sur la place du foyer.
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0: écouter Axel Red avec son tout premier succès intitulé Sensualité. Vous savez quoi? Vous êtes branchés sur la meilleure des radios, ne touchez surtout à rien. Sophie Nolvaux avec vous pour entamer cette nouvelle demi-heure et cet après-midi placée sous le signe du repos et de la fraîcheur. C'est ce que j'espère en tout cas. Dans le prochain quart d'heure, de la musique avec George Harrison et Got My Mind, c'est Tonio. Mais tout de suite, on va retrouver Amir avec son tout dernier single, à l'imparfaite sur votre radio ici. Excellent dimanche avec nous.
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2: En ce dimanche, c'est notre dernière tournée dans le Dauphiné de la saison, mais il reste fidèle au poste. Bonjour Serge Papagali.
3: Ah, je bouge pas, moi. Bonjour Monsieur Thomas, Dauphiné, bien le bonjour.
2: Alors pour cette dernière tournée tous ensemble, où est-ce que vous nous emmenez Serge?
3: On s'en fout, on va nulle part, voilà. On va
2: tout simplement.
3: On va en vacances. Voilà, pas de site de finance pour le dernier jour de la saison. J'ai envie de vous dire à toutes et tous au revoir et bonnes vacances pour celles et ceux, bien sûr, de juillet, mais aussi pour celles et ceux d'août. Voilà.
2: Eh oui.
3: Tartiflette à la montagne ou pizza sur la côte. Les journées de vacances, pas question qu'on les saute.
2: Oh.
3: Pendant les vacances, on saute ce qu'on peut. N'oubliez pas, n'oubliez pas que les vacances, c'est n'avoir rien à faire et d'avoir toute la journée pour le faire.
2: C'est vrai.
3: C'est merveilleux. Vous allez partir en vacances, bien sûr.
2: Je ne suis pas sûr.
3: Non, pas du tout. Bah non, mais vous bossez, vous travaillez pour votre retraite future.
2: Voilà.
3: 12 mois par an. Bien, maintenant, à celles et ceux qui ne partiront pas, je dis ne faites pas la gueule. Pensez à tous les embouteillages que vont se taper les autres.
2: C'est vrai.
3: Avec les gosses qui braillent à l'arrière, et la queue aux buvettes d'autoroute, et les pissotières toutes pissotées.
2: Ah.
3: Oh, l'autoroute, les pissotières d'autoroute, mon juillet août.
2: Ouh là là.
3: Je vous conseille de ne pas pique-niquer à l'intérieur. Non.
2: Oh,
3: non,
2: le carnage.
3: Ni piquer, ni niquer, ni rien.
2: Oh.
3: Et les plages surchargées de barbac avec la serviette de bain qui touche celle du voisin. Étendue comme un éléphant de mer. La moustache en avant et les dents qui pendent. Pensez. Et le premier ballon dans la tronche.
2: Plein de sable.
3: On va essayer d'envoyer par ces gamins qui tirent des pénaltys, des pénaux à 3 mètres. Bien sûr. Attendez, c'est pas fini pour ceux qui partent en vacances. Et les restaurants bondés, très chers, qui heureusement, pour compenser, font de la bouffe dégueulasse. Ça fait une petite moyenne. Je vais vous dire, les vacances, on n'en a jamais autant besoin que quand on revient.
2: C'est vrai. On est plus fatigué au retour.
3: Mais bien sûr. Bon, d'accord, j'en rajoute un peu. Mais il faut bien aider ceux qui restent. Pour celles et ceux qui seront au Dauphiné cet été, tongue obligatoire, short obligatoire aussi, cubi obligatoire, planche obligatoire, sexe. Bon, ça encore, chacun fait ce qu'il peut faire. Comme disait Brassens, la bandaison, papa, ça ne se commande pas. Bref, reposons-nous, car comme disait Voltaire, l'homme n'est pas fait pour travailler, la preuve, c'est que ça le fatigue.
2: Ah ben, complètement.
3: Nous vous embrassons toutes et tous, et nous disons à la rentrée, bien sûr, on se fait la bise tous ensemble, parce que vous partez, mais on va se retrouver
2: bien
3: quand
2: sûr,
3: même d'une façon ou d'une
2: tous
3: autre.
2: Tous ensemble, dès la rentrée.
3: On se retrouvera d'une façon ou d'une autre. Allez, tous ensemble.
4: On n'est pas des quand même.
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0: Vous écoutez ici, c'était Zaz avec Mon Sourire. Dans la suite de votre playlist, je vous ai choisi Clara Luciani pour Apprendre à respirer encore et Scatterlings of Africa de Johnny Clegg et Savuka. Profitez bien de votre après-midi. Merci d'être là.
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2: Le département est depuis hier en vigilance sécheresse, pas de restriction d'usage de l'eau pour l'instant, mais des conseils, alors que des feux de forêt se sont déclenchés chez nos voisins ces derniers jours, dans l'Ain notamment.
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1: Très bel après-midi, il est 14h, vous écoutez Ici. Toute l'info en français dans le monde en 90 secondes avec Cyril Ardo-Redon.
2: 11 personnes tuées dans le crash d'un avion ce matin à Tomblaine, près de Nancy, en Meurthe-et-Moselle. À bord, il y avait 5 moniteurs de parachutisme avec 5 élèves qui participaient à un baptême. Les causes de l'accident ne sont pas encore connues. Le ministre de l'Intérieur, Laurent Nunez, est attendu sur place dans l'après-midi. Information à suivre sur notre site ici.fr. La canicule en France avec une surmortalité depuis mercredi. Il y a eu environ 1000 décès supplémentaires par rapport à la normale, selon Santé publique France. L'augmentation du nombre de décès à domicile est de l'ordre de 40%, particulièrement en Île-de-France. De violents orages hier soir, notamment dans la moitié nord du pays. Des maisons, des véhicules abîmés, des arbres déracinés et jusqu'à 63 000 foyers privés d'électricité dans les Hauts-de-France, en Île-de-France et en Indre-et-Loire. Le pic de la canicule est derrière nous. Plus que 2 départements en alerte rouge, le Bas-Rhin et le Haut-Rhin, jusqu'à 22h ce soir. 45 départements sont en vigilance orange canicule. 10 départements sont en orange face aux feux de forêt. Plus d'aide personnalisée au logement, les APL pour les étudiants non européens et non boursiers. Et ce, dès le 1er juillet, mesure contenue dans la loi de finances pour 2026 et qui vient de paraître au journal officiel. Et puis la Coupe du Monde de foot, début des 16e de finale ce soir à 21h avec Afrique du Sud et Canada, avant le match de la France face à la Suède mardi à partir de 23h.
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1: 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Les couleurs du ciel en Isère, nous sommes en vigilance orange canicule jusqu'à demain lundi 6h où on passera en vigilance jaune. Il fait donc très chaud, 36 à 39 degrés en plaine, 31 à 32 degrés à 1000 mètres. Des cumulus se forment localement en montagne, un peu plus développés vers les hauts massifs de l'Oisans et des Grandes Rousses. Ce soir, des orages parfois forts pourraient gagner l'ouest du nord Isère, produire quelques fortes bourrasques de vent et toucher la région de Vienne-Bourgoin et Crémieux. Pour la nuit prochaine, il fera 18 à 21 degrés en plaine, 12 à 14 degrés à 1000 mètres. Et demain lundi, les températures maximales sont en nette baisse, 28 à 32 degrés en plaine, 24 à 25 degrés à 1000 mètres.
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0: Une jolie escapade proposée par Julien Doré, Paris-Séchelles sur votre radio ici. Ne ratez pas ce jeudi 2 juillet à 20h. Julien Doré sera au cinéma avec votre radio préférée. Vous allez pouvoir découvrir la captation du dernier Pestacle, une projection unique pour vivre ce concert sur grand écran. C'est Sophie Nolvaux avec vous, avec des conseils utiles à côté de chez vous et les trois chansons françaises à la suite. Avec Françoise Hardy, le nouveau titre de Benjamin Biolay et Jacques Higelin.
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0: Françoise Hardy avec VIP sur votre radio ici. Dans la suite, les Rolling Stones, juste après quelques infos d'ici.
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2: L'essentiel des infoservices, on démarre à la médiathèque d'Agnan avec Partir en livre, une lecture spectacle à partir de 3 ans. C'est un moment convivial où les histoires prennent vie grâce à la lecture à voix haute, accompagnée de mise en scène, de jeux de voix ou de musique pour rendre les récits encore plus vivants et immersifs. L'événement est gratuit, une occasion idéale de partager un moment culturel, ludique et chaleureux autour de la lecture. Ouvrez grand vos yeux à présent et plongez dans le monde fascinant et méconnu des petites bêtes à l'espace naturel sensible de Saint-Quentin de Falavier, mercredi 1er juillet, de 9h30 à 11h30, le temps d'une balade dans les prairies et en bordure d'étang. Partez à la recherche des papillons, criquets, araignées, libellules et découvrez leur mode de vie souvent surprenant. C'est à partir de 6 ans avec inscription obligatoire auprès de l'Office du tourisme de la CAPIS. On se retrouve dans une heure pour de nouveaux infoservices.
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0: originale du film Batman Forever en 95 avec Val Kilmer, Jim Carrey, Tommy Lee Jones ou encore Nicole Kidman, couronnée de 3 Grammy Awards, c'était Kiss from a Rose, une chanson phare dans la carrière de Seal.
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0: Si vous êtes né un 28 juin, joyeux anniversaire à vous. Vous êtes né le même jour qu'un certain Félix Gray. Et on se rappelle forcément du duo de légende qu'il a formé en 90 avec Didier Barbelivien. Allez, bientôt 15h et toute l'info en français dans le monde en 90 secondes. Avant ça, ici, les Bee Gees, Pascal Obispo et Francis Cabrel et le groupe Téléphone.
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1: Vous écoutez Ici, excellent après-midi, il est 15h. Toute l'info en France et dans le monde en 90 secondes, avec Cyril Ardo-Redon.
2: Une cinquantaine de pompiers, une vingtaine de policiers mobilisés, un secteur bouclé à Tomblaine, près de Nancy, après le crash d'un avion ce matin qui venait de décoller pour un baptême de saut en parachute. Yves Segui, le préfet de Meurthe-et-Moselle, est sur place.
3: L'avion qui transportait donc 11 personnes est tombé subitement aux abords immédiats de l'aérodrome. 11 victimes à ce stade. Il n'y a pas de victimes collatérales.
2: Le ministre de l'Intérieur, Laurent Nunez, est attendu sur place dans l'après-midi. Information à suivre sur ici.fr. La canicule en France, le pic semble désormais derrière nous. Il n'y a plus que le Bas-Rhin et le Haut-Rhin en alerte rouge, et ce jusqu'à ce soir 22h. 45 départements sont en vigilance orange canicule. 10 départements sont en orange face aux feux de forêt. En revanche, nous restons fragiles face à cette vague de chaleur avec une surmortalité constatée par Santé publique France. 1000 décès supplémentaires par rapport à la normale depuis mercredi. L'augmentation du nombre de décès à domicile est de l'ordre de 40%, particulièrement en Île-de-France. Un homme de 34 ans interpellé hier à la citadelle de Besançon pour un salut nazi dans l'une des salles du musée de la Résistance. Il est originaire du Venezuela et a été présenté au parquet en vue d'un classement sous condition du versement d'une contribution citoyenne. Et puis la Coupe du Monde de foot, fin des phases de groupe et début des 16e de finale. Premier match ce soir à 21h, Afrique du Sud contre le Canada. Avant France-Suède, mardi à partir de 23h.
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1: 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Les couleurs du ciel en Isère, nous sommes en vigilance orange canicule jusqu'à demain lundi 6h où on passera en vigilance jaune. Il fait donc très chaud, 36 à 39 degrés en plaine, 31 à 32 degrés à 1000 mètres. Des cumulus se forment localement en montagne, un peu plus développés vers les hauts massifs de l'Oisan et des Grandes Rousses. Ce soir, des orages parfois forts pourraient gagner l'ouest du Nord-Isère, produire quelques fortes bourrasques de vent et toucher la région de Vienne, Bourgoin et Crémieux. Pour la nuit prochaine, il fera 18 à 21 degrés en plaine, 12 à 14 degrés à 1000 mètres. Et demain lundi, les températures maximales sont en nette baisse, 28 à 32 degrés en plaine, 24 à 25 degrés à 1000 mètres.
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0: On écoutait les Simple Minds avec Mandela Day. Prenez bien soin de vous, continuez de bien boire de l'eau, de ne pas faire d'efforts physiques hein, sous la chaleur, de rester si possible dans un endroit frais. Sophie Nolvo pour vous accompagner cet après-midi avec dans le prochain quart d'heure des infos près de chez vous, sans oublier vos trois chansons françaises à la suite. Avec Jean-Jacques Goldman et Sirima, le dernier single de Florent Pagny, mais aussi France Gall.
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0: bel après-midi ici sur la radio de votre week-end. On écoutait Jean-Jacques Goldman et Sérima avec Là-bas. Dans un court instant, on va retrouver le groupe Toto juste après quelques petites infos d'ici.
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2: L'essentiel des infos services avec Ici Isère. La ludothèque intercommunale de la Brièvre invite les habitants à partager des moments conviviaux autour de ses nombreux jeux pour petits et grands. Ces événements ludiques été sont gratuits et s'adressent à tous les publics. Ils sont programmés les mercredis de 10h à 18h et ce mercredi 1er juillet, ils vous donnent rendez-vous à la Côte Saint-André au parc Alivet pour une journée de jeux d'adresse, de coopération, de pistes d'imitation, de lecture de contes ainsi que de réalité virtuelle. Un espace également cocooning est mis à disposition avec des jeux d'occasion. On poursuit et suite aux fortes chaleurs, les horaires des déchetteries de la communauté de communes Vienne-Condrieu agglomération adaptent son emploi du temps. Elles seront donc ouvertes de 7h à 14h. Pour terminer, sur la commune de Cré en Belledonne, tous les samedis de 7h à 13h30 se tient un marché local de plein vent sur la place du foyer.
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0: Vous écoutez ici, c'était Freddie Mercury avec The Great Pretender. Samedi prochain, nous vivrons ensemble le départ du Tour de France en direct de Barcelone. Un événement à suivre sur votre radio locale ici, radio officielle du Tour, mais aussi sur notre site ici.fr. Et puis, il y a les nouveaux podcasts Partir également qui nous emmènent à la découverte de nos régions à écouter sur l'appli ici. Dans quelques minutes, l'info en français dans le monde en 90 secondes à 16h. Mais avant, Étienne Dao, le nouveau titre d'Alex Warren et Jeanne Mas. Bel après-midi.
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1: Vous écoutez Ici, il est 16h, très bel après-midi. Toute l'info en français dans le monde en 90 secondes avec Cyril Ardo-Redon.
2: Des infirmiers et infirmières libéraux parmi les victimes du crash près de Nancy, selon le Conseil de l'Ordre. 11 personnes qui prenaient part à un baptême de parachutisme sont mortes ce matin à Tomblaine, en Meurthe-et-Moselle. L'avion a fait une sortie de piste lors du décollage dans des circonstances qui restent à éclaircir. Le ministre de l'Intérieur est attendu sur place d'ici 2 heures. Un jeune homme de 19 ans tué par balle la nuit dernière à Nantes, près d'un centre commercial du nord-est de la ville. Une enquête est ouverte. Les circonstances sont toujours inconnues. C'est le 5e décès par arme à feu à Nantes depuis le début de l'année. La canicule en France avec 36 000 foyers toujours sans électricité cet après-midi, principalement dans les Hauts-de-France, en Indre-et-Loire et dans les Yvelines. Cela fait suite aux orages d'hier soir. Le pic de chaleur est désormais derrière nous, mais les services de santé sont toujours saturés. Une surmortalité est constatée en France depuis mercredi. 1000 décès supplémentaires par rapport à la normale, selon Santé publique France. Ce soir, à 22h, il ne devrait y avoir plus aucun département en alerte rouge canicule. Seul le Bas-Rhin et le Haut-Rhin sont encore au plus haut niveau d'alerte. 45 départements sont actuellement en vigilance orange canicule. 10 départements sont en orange face aux feux de forêt. Et puis la Coupe du Monde de foot, début des 16e de finale ce soir à 21h avec Afrique du Sud, Canada. Avant le match de la France face à la Suède, ce sera mardi à partir de 23h.
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1: 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Les couleurs du ciel en Isère, nous sommes en vigilance orange canicule jusqu'à demain lundi 6h où on passera en vigilance jaune. Il fait donc très chaud, 36 à 39 degrés en plaine, 31 à 32 degrés à 1000 mètres. Des cumulus se forment localement en montagne, un peu plus développés vers les hauts massifs de l'Oisans et des Grandes Rousses. Ce soir, des orages parfois forts pourraient gagner l'ouest du Nord-Isère, produire quelques fortes bourrasques de vent et toucher la région de Vienne, Bourgoin et Crémieux. Pour la nuit prochaine, il fera 18 à 21 degrés en plaine, 12 à 14 degrés à 1000 mètres. Et demain lundi, les températures maximales sont en nette baisse, 28 à 32 degrés en plaine, 24 à 25 degrés à 1000 mètres.
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c'était Stevie Wonder avec Isn't She Lovely. Sophie Nolvo au micro de votre radio locale ici. Ravie de passer cette nouvelle heure en votre compagnie. J'espère que vous passez un très bon dimanche. Certains se reposent au frais, certains travaillent, certains profitent pleinement en famille de ce dernier week-end du mois de juin. À suivre Donna Lewis, juste après Charles Doré, avec Famille ou pas famille. Alors

0: Explorateur, alpiniste, cartographe, historien, militaire, que de qualificatifs pour celui que l'on retiendra surtout comme un innovateur. Henri Duhamel naît le 9 décembre 1853 à Paris. À 19 ans, à cause de soucis de santé, ce jeune bourgeois parisien vient s'installer à Grenoble, dans la capitale des Alpes, mais surtout dans ses alentours, il développe un vrai attrait pour la montagne et toutes les pratiques qui vont avec. Randonnée, escalade, course, Henri est un multipassionné qui veut réussir partout.
1: Je suis dur partout là.
0: En 1874, il réalise d'ailleurs son premier acte pionnier. Il fonde la section grenobloise du club alpin français. Au sein de cette structure, il se lance dans la discipline qui cartonne alors à cette époque, l'alpinisme. Son premier projet, conquérir les sommets du massif du Mont Blanc. Il tente également l'ascension du pic occidental de la Meije en 1875, accompagné d'Emmanuel Boileau de Castelnau et du guide Alexandre Tournier. Ce sera un échec renouvelé d'ailleurs lors d'une seconde tentative l'année d'après. Et c'est sans lui que Boileau de Castelnau réussira finalement l'ascension.
2: Il n'a jamais été question de jouer à ça sans moi, ne serait-ce que pour des raisons de survie.
0: Duhamel aura quand même un palmarès plus que respectable en tant qu'alpiniste, réalisant 23 premières, dont certaines iséroises, comme le pic Gaspard ou le pic Laurie. Mais le vrai leg d'Henri Duhamel, il arrive après. Ce sportif accompli aime arpenter la montagne en toute saison. Mais à l'époque, la montagne en hiver, ça rime avec calvaire.
3: Vous comprenez, chef, on s'emmerde à force.
0: Sa passion s'est mise à rude épreuve quand il doit attendre toute une saison pour pouvoir profiter de ce milieu naturel qui lui tend pourtant les bras. Duhamel cherche un moyen de continuer sa pratique. Il s'intéresse beaucoup aux raquettes, mais il n'est pas satisfait par leur utilisation. Celles qu'il a, elles sont trop petites. L'aventure va prendre un tournant inattendu en 1878. À la recherche de ces fameuses grandes raquettes, Henri Duhamel se rend à l'exposition universelle de Paris. Dans cette exposition, il tombe sur un stand, celui des Royaumes-Unis de Suède et de Norvège.
4: C'est lui, c'est ce petit génie là, qui a eu cette idée, cette trouvaille lumineuse.
0: C'est là qu'il découvre un moyen de locomotion très utilisé dans les pays nordiques, des patins à neige traditionnels. Terme de ski n'existe pas encore, tout du moins il n'est pas encore démocratisé et utilisé. Le vendeur du stand est particulièrement habile et Henri repart avec toute une collection. Duhamel rentre dans les Alpes et fait ses premières tentatives peu concluantes.
5: T'es mauvais.
0: La raison principale, son nouveau joujou a une maladie qu'il mettra du temps à soigner. Ses fixations sont très dures à maîtriser. Il lui faudra un certain temps justement pour maîtriser l'engin. À peine 11 ans, aidé par un artisan du coin qui réalise de nouvelles fixations. En 1889, Duhamel réussit un essai concluant à Champs-Rousse qui se finit quand même par une belle chute, faisant de lui le premier skieur de l'histoire de France, mais nous reviendrons là-dessus.
5: J'espère bien.
0: Duhamel ira se perfectionner en Finlande pour se familiariser au maniement des skis et rentrera avec une quinzaine de paires qu'il distribuera à ses amis. Tout au long de sa vie, il se fera l'ambassadeur de cette nouvelle discipline à tel point que lui et ses copains créeront ensemble en 1895 le premier ski club de France. Aujourd'hui, les historiens ont quelques doutes sur la véracité de la première descente à ski de Duhamel. La raison, il est le seul à l'avoir raconté, et seulement à partir de 1908, soit 30 ans après quand le ski commençait à prendre de l'ampleur dans notre pays.
6: Et comme par hasard, le jour où on transfère tout le pognon.
0: Quoi qu'il en soit, la passion de Duhamel pour la montagne ne l'a jamais quitté. Il décède en 1917 des suites d'une chute alors qu'il formait des militaires à la pratique du ski. Henri Duhamel, pionnier du ski en France, est un Isérois, illustre Isérois.
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0: Jungler avec Femmes Libérées sur votre radio ici. Les dernières consignes avant les vacances d'été arrivent avec Sacha Judesco et Thomas Angelvie dans l'Humour en Tube. Ce sera derrière les infos près de chez vous, Womack & Womack, mais aussi Gaëtan Roussel avec Tout s'en va.
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0: bienvenue et bon dimanche. Vous écoutez ici, c'était Womack & Womack avec Teardrops. Dans une poignée de minutes, Benabar, mais avant, et comme toutes les heures, les infos pratiques d'ici.
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2: L'essentiel des infoservices, on démarre à la médiathèque d'Agnin avec Partir en livre, une lecture spectacle à partir de 3 ans. C'est un moment convivial où les histoires prennent vie grâce à la lecture à voix haute, accompagnée de mise en scène, de jeux de voix ou de musique pour rendre les récits encore plus vivants et immersifs. L'événement est gratuit, une occasion idéale de partager un moment culturel, ludique et chaleureux autour de la lecture. Ouvrez grand vos yeux à présent et plongez dans le monde fascinant et méconnu des petites bêtes, à l'espace naturel sensible de Saint-Quentin-de-Falavier, mercredi 1er juillet, de 9h30 à 11h30, le temps d'une balade dans les prairies et en bordure des temps. Partez à la recherche des papillons, criquets, araignées, libellules et découvrez leur mode de vie, souvent surprenant. C'est à partir de 6 ans avec inscription obligatoire auprès de l'Office du tourisme de la CAPIS. On se retrouve dans une heure pour de nouveaux infoservices.
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0: Très bel après-midi sur votre radio ici, c'était Pink avec All Out of Fight. Avec la chaleur estivale et les éventuelles canicules, il va falloir trouver les vêtements les plus adaptés. Alors en général l'été, moins il y en a, mieux on se porte, mais dans l'humour en tube, Fred Ballard a tenu à nous rappeler quelques règles de vie en société.
1: Il a interdit de se balader en slip de bain en ville pendant l'été. Ça veut dire que si vraiment ton kiff, c'est te balader en slip de bain, tu peux le faire. Mais faut attendre l'hiver. En même temps, c'est logique, hein. C'est à Noël que tu sors les boules.
0: Alors oui, parfois l'humour d'hiver, même un peu lourd, est assez rafraîchissant quand on attaque l'été. Mais on ne va pas en guirlander Sacha Judasco, qui fait bien de nous alerter sur cette loi du slip de bain en zone urbaine.
1: C'était les commerçants qui ont demandé en premier cette loi, parce que eux, ils en avaient marre de voir leurs clients arriver en slip de bain. Mais j'ai envie de dire, de quoi ils se plaignent? C'est quand même le meilleur moyen de lutter contre le vol à l'étalage. Qu'est-ce que tu veux piquer quand t'es en slip de bain?
0: C'est vrai qu'à part les boules de Noël, c'est compliqué. Des cerises, hein, peut-être, mais bon, avant de pouvoir se balader presque à poil sur les plages du littoral, il y a parfois un petit passage obligé chez l'esthéticienne.
2: Moi, j'adore discuter avec vous, les esthéticiennes, parce que souvent, pareil, vous arrive des histoires un peu sympas.
3: Une fois, une dame qui nous a demandé un billet de train... Au lieu de nous demander un ticket de métro pour son maillot.
2: Je viens de comprendre la vanne.
0: Ah oui, parfois les esthéticiennes et leurs clientes sont plus drôles que les rois du rire. Entre Thomas Angelvi et son public, l'échange de vannes est assez poilant. Et nous annonce un été à pleurer de rire dans les t-shirts et les maillots.

0: vous permet de déconnecter le week-end et cette radio, c'est ici. On vient d'écouter Alain Chamfort avec La fièvre dans le sang. Pour nous emmener à 17h, William Scheller et Bruno Mars.
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1: Vous écoutez ici, très belle fin d'après-midi, il est 17h. Les infos sont présentées par Cyril Ardo-Redon.
2: 11 personnes tuées dans le crash d'un avion ce matin à Tomblaine, près de Nancy, en Meurthe-et-Moselle. À bord, il y avait 5 moniteurs de parachutisme avec 5 élèves qui participaient à un baptême. Les causes de l'accident ne sont pas encore connues. Le maire de Tomblaine, Hervé Ferron, était au micro d'Ici Lorraine. Il est très ému.
3: Toute la ville de Tomblaine est bouleversée. Vous savez, quand je suis arrivé sur place, le policier qui s'adressait à moi pour me donner les premières informations, il était au bord des larmes. C'est terrible. Un tel drame, c'est incroyable, c'est une injustice incroyable quand on est jeune comme ça, ou même moins jeune. Et nos premières pensées vont aux victimes et aux familles des victimes.
2: Le maire de Tomblaine, Hervé Ferron, après ce crash d'avion ce matin vers 11h. Le ministre de l'Intérieur, Laurent Nunez, est attendu sur place d'ici une heure. Une cinquantaine de pompiers et une vingtaine de policiers sont mobilisés. Une cellule psychologique est ouverte dans la commune et on apprend à l'instant que le pôle accident collectif du parquet de Paris se saisit de l'enquête. L'autre actualité ce dimanche après-midi, c'est la canicule. Plus aucun département en alerte rouge demain, confirme Météo France. 38 départements seront tout de même en vigilance orange canicule. 23 départements, essentiellement de l'est du pays, sont ce soir en vigilance orange aux orages. Et justement, en raison des orages hier soir, 36 000 foyers toujours sans électricité cet après-midi, principalement dans les Hauts-de-France, en Indre-et-Loire et dans les Yvelines. Ce gros coup de chaud cette semaine en France qui a provoqué une surmortalité, environ 1000 décès supplémentaires par rapport à la normale depuis mercredi, selon Santé publique France. L'augmentation du nombre de décès à domicile est de l'ordre de 40%, particulièrement en Île-de-France. La fin des aides personnalisées au logement, les APL, pour les étudiants non européens et non boursiers le 1er juillet, mesure qui était prévue dans la loi de finances cette année et qui vient de paraître au journal officiel. Et puis un mot de foot, la Coupe du Monde, les 16e de finale, avant France-Suède mardi, place à 21h ce soir à Afrique du Sud, Canada.
1: 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Les couleurs du ciel en Isère, nous sommes en vigilance orange canicule jusqu'à demain lundi 6h où on passera en vigilance jaune. Il fait donc très chaud, 36 à 39 degrés en plaine, 31 à 32 degrés à 1000 mètres. Des cumulus se forment localement en montagne, un peu plus développés vers les hauts massifs de l'Oisan et des Grandes Rousses. Ce soir, des orages parfois forts pourraient gagner l'ouest du Nord-Isère, produire quelques fortes bourrasques de vent et toucher la région de Vienne, Bourgoin et Crémieux. Pour la nuit prochaine, il fera 18 à 21 degrés en plaine, 12 à 14 degrés à 1000 mètres. Et demain lundi, les températures maximales sont en nette baisse, 28 à 32 degrés en plaine, 24 à 25 degrés à 1000 mètres.
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1: Ici Isère, mon quartier, mon village, saison 6. Nous sommes au cœur de vos communes pour vous rencontrer et parler de votre quotidien, de belles initiatives et de beauté cachée au cœur de votre territoire. On vous emmène à la montagne, en Sud-Isère. Dans les massifs du Taillefer en Matésine, nous sommes à l'Alpe du Grand Serre. Au pied des pistes, nous allons prendre le soleil en terrasse du restaurant Brasserie La Bergerie avec Yann Vincent, propriétaire, moniteur de ski et enfant du pays. Un commerce indispensable dans un village, c'est la Supérette. Frédéric, la gérante, nous arrivons du nord de la France, nous expliquera son amour pour la montagne et les gens de la montagne. Incontournable dans une station telle que l'Alpe du Grand Serre, un accompagnateur montagne. Rencontre avec Jérôme Basset, installé depuis 40 ans. La figure du village, c'est René Mistral, né à la Morte il y a près de 86 ans. Et que de souvenirs, un joli moment de partage en perspective. Enfin, dans un instant, nous allons pousser la porte d'un centre de vacances, le Bienveillant. Stéphanie et Léo nous attendent.
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2: À l'Alpe du Grand Serre, on ouvre le bal dans une colonie de vacances. Nous sommes à la colonie de vacances Le Bienveillant, ici, avec Stéphanie Girardet. Bonjour Stéphanie.
3: Bonjour.
2: Vous êtes la directrice, et Léo Mauget, vous êtes le responsable pédagogique. Bonjour.
4: Bonjour.
2: Alors, tous les deux, ça fait un moment que vous vous connaissez. Et l'histoire, en tout cas, ici, a démarré en 2016. Donc, cette année, vous fêtez vos 10 ans. Vous avez tout quitté pour venir jusqu'ici. Vous arrivez d'où, précisément?
3: Alors, moi, je suis originaire de Belfort. Et j'ai été professeure des écoles dans le Doubs. Et en effet, j'ai démissionné d'éducation nationale par amour pour l'éducation populaire pour devenir responsable de centre de vacances.
2: Vous avez tout quitté pour venir vivre ici. Et j'imagine qu'il y a eu un véritable coup de cœur.
3: Oui, tout à fait. Nous, quand on ouvre la porte du Bienveillant, on a la vue sur le Grand Serre, donc c'est plutôt pas mal. Et puis, si on tourne un petit peu la tête à droite, on a tout le Vercors qui nous illumine le matin avec le lever de soleil. Et si on regarde de l'autre côté, on a le Taillefer, donc on est plutôt pas mal entouré par ce joli paysage.
2: C'est idem pour vous, j'imagine, Léo. D'autant que vous êtes venu avec votre petite famille, hein.
4: Et oui, on s'est tous rapatriés du territoire de Belfort également. Ben, moi, c'est le hasard, je suis pas du tout originaire du territoire de Belfort, mais...
2: Vous êtes orléanais.
4: Oui, je suis originaire d'Orléans, mais c'est vrai que j'ai une vie de saisonnier. On a bougé un peu partout en France, et puis quand le Bienveillant a grandi et que son activité s'est pérennisée, ben, on a pu ouvrir mon poste et j'ai rapatrié toute ma petite famille. Ouais. Et puis au niveau qualité de vie, à la morte pour des enfants, je voyais mes enfants grandir ici. Ouais.
2: Le Bienveillant, colonie de vacances, centre de vacances. On l'entend, les enfants sont là, ils ont presque les skis aux pieds. En dehors de cette période d'hiver avec le ski de fond, vous proposez d'autres choses tout à fait intéressantes, Stéphanie, Léo.
3: Donc après les classes de neige et les colonies de vacances hiver, on passe sur la colonie de printemps et la classe de printemps où on exploite l'escalade, la via ferrata, le VTT, la découverte de la nature et de la faune et de la flore aux alentours du centre via les animateurs et Léo. Et puis l'été, on fait des colonies de vacances nature, mais aussi donc cabanes dans les bois, trappeurs, etc. Mais aussi depuis 2 ans, des colonies à thématique cirque, et on monte un chapiteau au centre du village avec pour idée de faire découvrir cette passion qui est la mienne à la base aux enfants du village et des colonies de vacances.
4: C'est une petite commune qui a beaucoup de charme et qui est très très attachante. On a envie de rester.
2: On y est installé, on y est bien.
4: C'est ça. On veut qu'elle perdure, qu'elle se développe, montrer notre joli patrimoine à tous les gens qui viennent visiter.
2: Ouais, et votre potentiel. On retrouve René dans un instant, puisqu'on va aller faire un petit tour chez René, voir un petit peu son musée pour nous parler de l'Alpe du Grand Serre, la morte jadis. Merci beaucoup à tous les deux. Au revoir Stéphanie.
3: Au revoir, merci.
2: Et à bientôt Léo, au revoir.
4: Au revoir, à bientôt.
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4: On poursuit notre balade ici à l'Alpe du Grand Serre-la-Morte avec une des figures de la commune, il s'agit de René Mistral. Bonjour René.
5: Bonjour.
4: René, fidèle aussi hein, d'ici Isère avec quasiment au quotidien votre petit bulletin météo depuis l'Alpe du Grand Serre où nous sommes venus vous retrouver aujourd'hui. René, vous avez un véritable décor de carte postale ici à l'Alpe du Grand Serre. Ça fait 86 ans que ça dure.
5: Ah oui, je suis né ici, oui. À l'entrée du village, mes parents, ils étaient cultivateurs. Et en 62, quand s'est construit le téléski des Cochettes, mes parents, ils ont transformé la ferme en auberge.
4: Et ça a tout de suite fonctionné, les gens venaient volontiers.
5: Ah oui, avant ça fonctionnait bien. Et après, j'ai fait de la promenade à cheval. Et maintenant, je suis à la retraite, bien entendu.
4: Et donc, à nos côtés, pour nous faire rappeler que l'Alpe du Grand Serre, il y a à peu près 70 ans maintenant, la commune était complètement recouverte de neige. On n'avait pas les mêmes quantités qu'aujourd'hui.
5: Oui, avant, on avait 2 mètres de neige. Hein. Bien souvent, la neige, elle arrivait au linteau des portes. Et puis, on n'enlevait pas la neige, on la tassait. Parce que ici au désert, on allait à l'école en ski. Pour emmener le lait comme le village du désert, c'est au bout de la commune, et ben on avait les traîneaux pour charrier le lait. Parce que dans le village, il y avait 80 vaches. Alors il fallait transporter le lait tous les 3 jours. Et aller à l'école, on y allait en ski. C'était le seul moyen de transport.
4: Alors, vous, justement, votre mission aussi, aujourd'hui que vous êtes à la retraite, c'est vraiment être dans la transmission, puisque vous avez créé, bon, vous ne l'avez pas créé hier, hein, ce petit musée, mais ce musée que vous travaillez quasiment au quotidien pour raconter l'histoire de l'Alpe du Grand Serre et l'agriculture aussi autrefois.
5: Oui, voilà. On a pensé qu'il fallait récupérer un peu tout ce qu'on avait d'anciens mobiliers, d'anciens outils pour travailler et expliquer comment on travaillait. Parce qu'avant, ça se faisait tout à la main. Maintenant, on a des perceuses. Avant, c'était un vilebrequin qui menait les mèches.
4: On va pousser la porte de ce musée. Voilà. Vous racontez tout ça. Vous avez tout fabriqué. Votre ferme autrefois, celle de vos parents.
5: Alors là, dans le bâtiment où nous sommes, c'était l'écurie où j'avais les chevaux. Et là où j'ai le musée, c'est l'hangar, enfin le manège où on faisait tourner les chevaux. Vous voyez, là, vous avez les traîneaux, vous avez tous les outils et on explique tout ça.
4: Ouais, alors j'imagine que pour venir vous voir et voir le musée, il faut vous appeler. Il suffit de toquer à la porte.
5: Je suis ici, voilà, il s'agit de venir. Alors, comme je dis souvent, il y en a qui me demandent, je dis, ben, le mieux, c'est quand vous voulez venir, vous me téléphonez. Et si je suis pas là, parce qu'il arrive que je vais faire des courses, ou ça arrive que je vais boire un coup à la station. Sinon, vous voyez que je suis
4: toujours dispo.
5: Bon.
4: Merci beaucoup, voilà. René. Ça a été un plaisir de vous avoir à nos côtés aujourd'hui. Dans quelques instants, on va aller voir un accompagnateur montagne que vous connaissez bien, Jérôme Basset.
5: Jérôme Basset, bien sûr, même mon copain, et qui emmène les gens, qui fait tout découvrir notre belle région.
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1: Alpes du Grand Serre, toujours avec Jérôme Basset, accompagnateur montagne, mais pas seulement, moniteur VTT, et j'en oublie certainement, votre entreprise s'appelle Alpes du Grand Serre Évasion. Bonjour Jérôme.
2: Bonjour.
1: Vous, ça fait 40 ans que vous êtes arrivé ici, originaire de Lyon. C'est à l'âge de 24 ans que vous avez pris cette décision. Je quitte Lyon, la Croix-Rousse, pour arriver jusqu'à l'Alpes du Grand Serre et faire ce que j'aime, c'est tout simplement côtoyer la montagne.
2: Oui, c'est côtoyer la montagne, et puis c'est aussi la partager avec toutes les personnes que j'emmène donc en montagne grâce à mon travail. Et c'est avant tout faire découvrir ce patrimoine naturel qui est autour de nous là, et qui est absolument extraordinaire, un territoire d'exception pour la pratique de tous les sports qu'on peut faire en montagne. Voilà.
1: Pourquoi l'Alpe du Grand Serre et pourquoi pas l'Alpe d'Huez et pourquoi pas un autre massif, le Vercors par exemple?
2: Ici, en fait, ce qu'il y a, c'est qu'en fait, on a à la fois des montagnes qui sont très accessibles, comme le Grand Serre, des montagnes qui sont un petit peu plus techniques, comme le Taillefer, et puis très techniques, comme l'Armet. Et donc, ça, c'est pour moi, c'était vraiment un choix. Et puis, aujourd'hui, c'est tout blanc. Et l'été, au printemps et à l'automne, c'est tout vert. Et on a un espace pour jouer dans nos montagnes qui est immense, immense, immense, immense. C'est un lieu coup de cœur. C'est-à-dire qu'en fait, on découvre cet endroit et puis on en tombe amoureux. Et puis, on n'a aucune envie, c'est de revenir, voire de rester comme beaucoup de gens sur notre territoire.
1: Comme vous, tout simplement, puisque vous êtes arrivé ici en tant que moniteur dans une colonie de vacances, et puis vous avez été le tout premier guide de montagne ici.
2: Ouais, alors je n'ai pas été le premier guide de montagne, il faut qu'on soit précis pour avec ces personnes, mais en fait j'étais le premier accompagnateur en montagne à s'installer de façon définitive.
1: Et permanente.
2: Permanente, voilà, exactement. Permanente à l'Alpe du Grand Serre. Et j'ai commencé à développer l'activité randonnée raquette à neige. C'était les débuts du renouveau de l'activité raquette à neige, et maintenant on connaît l'ampleur que ça a pris, quoi. Et ici, entre autres, pour cette activité-là, on a un territoire fabuleux.
1: Ouais, vous connaissez par cœur le territoire, hein, ça s'entend. Ça se voit évidemment, ce qui est plutôt rassurant.
2: Ouais, c'est ce que je dis souvent aux gens. Je dis ici, vous savez, les cailloux, je les appelle par leur prénom, quoi.
1: C'est pas mal, ça. Vivre à l'année dans une station telle que l'Alpe du Grand Serre, c'est comment ?
2: C'est pas plus difficile que de vivre en ville, c'est d'autres contraintes, c'est tout. Donc il faut d'abord arriver à pérenniser une activité économique, donc ça c'est le plus important, et puis après c'est sûr qu'il y a des matins il faut prendre l'appel à neige, mais moi personnellement je préfère prendre l'appel à neige que prendre le bus, quoi, et de faire des bouchons.
1: Ouais, et puis ça donne bonne mine, parce que vous avez une sacrée bonne mine. Hein.
2: Ouais, c'est sûr.
1: Utile, c'est la supérette qui se trouve au cœur du village, on va aller faire un petit tour, c'est juste là-bas. Ce qui est bien, c'est que tout est à proximité ici à l'Alpe du Grand Serre, on va aller retrouver Frédéric d'ici quelques instants. Merci Jérôme.
2: Merci.
1: Et à bientôt.
2: Bonne journée.
1: Au revoir.
2: À vous. Au revoir.
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2: Toujours à l'Alpe du Grand Serre, dans le commerce, hein, le commerce de l'Alpe du Grand Serre, le commerce où on vient volontiers chercher un morceau de boudin. Hein, je oui, les entends là, vos clients.
3: Surtout le fromage,
2: le fromage, boudin, ouais, et autres produits surgelés, il y en a aussi. Nous sommes dans la supérette avec vous, Frédéric. Bonjour.
4: Bonjour.
2: Nous sommes ravis d'être là avec vous et puis vos clients qui sont d'une gentillesse incroyable. On va avoir l'occasion de le découvrir. Alors Frédéric, vous êtes arrivé du nord de la France jusqu'à l'Alpe du Grand Serre. Je crois que vous attaquez votre 6e saison là.
4: Oui, c'est ça. On attaque notre 6e saison. On est un Sherpa qui est ouvert à l'année. Et là, bah, vous voyez vraiment le panel de personnes qui est là à l'année. Donc vous avez les anciens, vous avez ceux qui sont là 6 mois sur 12. Et donc ça c'est important, et vous voyez aussi aujourd'hui la vie qu'il peut y avoir, même quand il n'y a pas de touristes. Voilà.
2: Ah, mais alors vous, qu'est-ce qui vous a amené jusqu'ici? Et pourquoi est-ce que vous aimez autant l'Alpe du Grand Serre?
4: Parce que justement c'est une station familiale. Nous on a, dès qu'on est arrivé, le jour où on est arrivé ici pour visiter, alors on connaissait beaucoup la montagne parce qu'on est passionné de montagne depuis toujours. Donc c'était, nos vacances étaient hiver, c'était vraiment la montagne. Et on s'est toujours dit, on passera notre retraite en montagne. Sauf qu'on a changé complètement nos plans.
2: Et puis vous êtes loin de la retraite, hein, excusez-moi.
4: Oui, non, mais voilà. Et on a complètement changé de vie. On a changé de boulot, hein, tous les deux. On a démissionné de notre travail. On est arrivé ici parce qu'on a vraiment aimé ici. Et on aime cette ambiance. La proximité ici, on l'a parce qu'on a justement, vous êtes en train de le voir, les gens qu'on a tous les jours, qui viennent boire leur petit café, qui viennent faire leurs courses.
2: Et qui viennent aussi un peu papoter, parce que j'ai l'impression qu'on a affaire à une grande bande de bavards.
4: Hein. Voilà, une grande... Oui, et il y a beaucoup de bavards ici à la Morte.
2: Bonjour.
5: Bonjour.
2: Christian, vous, ça fait... allez, je lis dans vos pensées, 40 ans que vous êtes là.
5: Disons 40 ans qu'on est là à l'Alpe du Grand Serre, mais on y vit de manière permanente depuis 2 ans. On a quitté la ville et l'agglomération, on a passé 30 ans en HLM, on avait fait le choix d'avoir un peu une... comment dire, une porte de secours à la ville, venir le week-end ici, voilà, à l'air, à la montagne, marcher, faire des randonnées. Voilà.
2: Et donc là, on est dans le commerce de proximité, et heureusement qu'ils sont là toute l'année.
5: Heureusement qu'il y a cette petite supérette qui est quand même, qui n'est pas grande, mais qui est suffisamment achalandée pour répondre à plein de petits besoins. Ouais. Que ce soit de la mousse à raser, que ce soit bon, enfin, des produits alimentaires, de la petite droguerie, des petits produits de toutes sortes, une petite ampoule, un bout de fil, je sais pas, voilà. Ouais. Et c'est indispensable.
2: Merci infiniment. Dans quelques instants, on se donne rendez-vous à la bergerie. On ira y rencontrer Yann. À tout de suite.

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2: Suite et fin de notre escale à l'Alpe du Grand Serre avec Yann Vincent. Bonjour Yann.
3: Bonjour.
2: Pied de piste ici, du soleil, le panorama, on a tout ce qu'il nous faut. La bergerie pour le côté réconfort, hein, le restaurant-brasserie. Vous êtes un enfant du pays, Yann. Hein.
3: Alors moi, je suis un enfant du pays, je suis natif de l'Alpe du Grand Serre, commune de la Morte. Et j'y suis toujours et j'essaierai de rester là, ici, jusqu'à la fin de ma vie. Parce que le cadre est merveilleux, parfait, on a plein de potentiel, de choses positives. Donc c'est pour ça que j'ai envie de rester là et de faire découvrir notre commune aux autres gens du département.
2: Vous êtes né ski au pied?
3: On va dire que je suis né presque ski au pied, évidemment. C'est vrai que nous, on est mis sur les skis très rapidement à partir de l'âge de 3 ans. Et puis après, si on continue, des fois on arrive à faire moniteur de ski.
2: Oui, c'est vrai que vous faites un petit peu tout. Puisque donc la bergerie vous appartient.
3: Donc oui, c'est mes parents qui ont bâti tout ça. Dès qu'ils gagnaient un peu des sous, on va dire qu'ils mettaient des moellons, ils coulaient du béton et ils les agrandissaient petit à petit. Et c'est vrai qu'à l'heure d'aujourd'hui, c'est une affaire qui nous ont laissé une belle affaire. À nous de l'exploiter au mieux pour que ça continue et que ça perdure. Et voilà, merci à nos parents, merci à nos anciens qui ont aussi développé notre commune et la station.
2: Vous parliez de ski, mais bien évidemment, c'est les quatre saisons aussi qui vous intéressent, vous, en tant que commerçant, bien évidemment. L'été, un véritable paradis à la fraîche.
3: Donc oui, de plus en plus, on s'oriente, on va dire, sur les quatre saisons, parce que c'est pas que l'hiver. Et c'est vrai qu'il faut penser à s'orienter sur autre chose. Alors c'est vrai que nous, on a un site qui est merveilleux, évidemment. Après, on a des sites on a des Via Ferrata, on a des sites de randonnée, on a le site du massif du Taillifer qui a des très belles promenades à faire. Et c'est vrai qu'à l'heure d'aujourd'hui, on travaille sur les quatre saisons et non pas que l'hiver. Et c'est vrai que le reste de l'année, le printemps qui est très joli, où il y a toute la faune et la flore qui est en éveil. L'été, on va dire qu'il y a le climat qui est un peu plus frais parce que les gens de Grenoble souffrent, donc ils viennent se mettre au frais, entre guillemets, chez nous. Et voilà, c'est vrai qu'on a une vue panoramique, un site très agréable à passer un bon moment.
2: Yann, si vous pouvez décrire un habitant type de la Morte, un caractère?
3: Caractère, après, il y en a plein qui sont comme moi, où on habite là, on est plus réactif, on est amoureux de chez nous, on est bien chez nous. Donc c'est pour ça, venez nombreux, venez nous voir, venez voir notre site qui est très agréable.
2: Merci Yann.
3: Merci à vous, merci d'être venu chez nous.
2: Et à bientôt.
3: Et à bientôt, très bientôt.
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1: Merci d'être avec nous sur Ici Isère, il est 18h. Un point sur l'info tout de suite.
2: C'est le crash le plus meurtrier en France, hors vols commerciaux et militaires, selon le Bureau d'enquête et d'analyse, le BEA. 11 personnes tuées ce matin à Tomblaine, près de Nancy, en Meurthe-et-Moselle. Le pôle accident collectif du parquet de Paris se saisit de l'enquête. On sait pour l'heure que plusieurs infirmiers et infirmières libéraux étaient à bord. Ils participaient à un baptême de parachutisme, selon Thierry Péché, président de l'Ordre des infirmiers de Meurthe-et-Moselle.
3: C'est dramatique, quelle que soit la profession, mais c'est vrai que là, ce sont des proches. On se connaît tous, on a un petit microcosme, hein, donc on se connaît tous, on se voit régulièrement. Et on n'a pas les noms, c'est pour notre profession et tous nos collègues, c'est un drame. C'est un baptême de parachute qu'ils avaient organisé, donc je pense à un moment convivial, hein, d'aller faire du parachute ensemble. C'est un moment de joie et c'est une catastrophe.
2: Une cinquantaine de pompiers, une vingtaine de policiers sont mobilisés sur place. Une cellule psychologique est ouverte dans la commune. Le ministre de l'Intérieur, Laurent Nunez, est arrivé. Toutes les informations à suivre sur notre site et notre application ici.fr. Un homme d'une quarantaine d'années est mort aujourd'hui dans les Alpes-Maritimes dans un accident de circulation. Il suivait le parcours du triathlon Ironman, annulé ce week-end pour cause de canicule. Il était à vélo et roulait à vive allure dans une descente quand il a percuté une moto en sens inverse. Plus aucun département en alerte rouge, canicule demain, dit Météo France. 38 départements seront tout de même en vigilance orange canicule. 23 départements, essentiellement de l'est du pays, sont ce soir en vigilance orange aux orages. En raison des risques d'intempéries, ce soir, pas de célébration du titre de champion de France de rugby à Toulouse. C'était prévu sur la place du Capitole. Décision prise par la mairie. Les années précédentes, des milliers de personnes s'étaient réunies là pour apercevoir le bouclier de Brennus. Et puis, Romain Grégoire, sacré champion de France de cyclisme sur route, aujourd'hui la Tour du Pin en Isère. Le franc-comtois de 23 ans s'est imposé en solitaire devant Paul Lapeyra et Joris Delbove.
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6: Les couleurs du ciel en Isère, nous sommes en vigilance orange canicule jusqu'à demain lundi 6h où on passera en vigilance jaune. Il fait donc très chaud, 36 à 39 degrés en plaine, 31 à 32 degrés à 1000 mètres. Des cumulus se forment localement en montagne, un peu plus développés vers les hauts massifs de l'Oisan et des Grandes Rousses. Ce soir, des orages parfois forts pourraient gagner l'ouest du Nord-Isère, produire quelques fortes bourrasques de vent et toucher la région de Vienne, Bourgoin et Crémieux. Pour la nuit prochaine, il fera 18 à 21 degrés en plaine, 12 à 14 degrés à 1000 mètres. Et demain lundi, les températures maximales sont en nette baisse, 28 à 32 degrés en plaine, 24 à 25 degrés à 1000 mètres.
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2: Bonsoir à vous tous. C'est un couple de Saint-Martin-d'Air que nous allons connaître cette semaine, Sandra et Lorenzo. Ils sont ensemble depuis 3 ans, comme ils vont nous le raconter. Sandra vivait en Savoie et Lorenzo en Isère. Et pour la première fois, dans ce rendez-vous des amoureux, nos tourtereaux se sont rencontrés sur un site de rencontre. Oui, mais pas n'importe lequel. Nous allons découvrir ça dans quelques instants.
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1: Cette semaine, dans Les Amoureux Isérois, nous sommes à Saint-Martin-d'Hères. On a l'impression d'être un petit peu dans une grotte, mais pas du tout. On est dans un appartement avec Sandra et Lorenzo. Bonjour.
2: Bonjour.
3: Bonjour.
1: Merci de nous recevoir ici à Saint-Martin-d'Hères, chez vous. Ça fait longtemps que vous êtes ici à Saint-Martin-d'Hères ?
3: Alors moi, je suis sur Saint-Martin-d'Hères depuis quelques mois.
1: Vous voulez dire ici, dans cet appartement ?
3: Oui, en fait, je squatte chez lui actuellement, bien que j'ai un appartement sur domaine. Mais je squatte chez lui, je suis bien.
1: D'accord, ok. Vous ne vivez pas ensemble alors, du coup ?
2: Non, enfin, on vit, on va dire, 6 jours sur 7 ensemble.
1: Oui, vivez ensemble.
2: Et sinon, Sandra est là depuis qu'on s'est rencontrés, il y a à peu près 3 ans.
1: Ça fait 3 ans que vous vous connaissez. Vous êtes rencontrés dans quelles circonstances, Sandra ?
3: Facebook rencontre.
1: Mais non.
3: Mais si.
1: C'est vrai, ça existe, ça?
3: Ben, à l'époque, oui.
4: Pour pas connaître Miss Facebook. Dites-le, qui l'a Miss Facebook. Parce que toujours on est Facebook. Obligé, vous envoyez tout partout, on est Facebook.
3: Donc, nous nous sommes rencontrés comme ça.
1: D'accord. Alors, c'est pas les sites de rencontres, mais un peu quand même.
3: Oui, c'est un peu le même genre. J'en avais un peu marre de Mythique et compagnie, et donc du coup j'ai découvert Facebook Rencontres.
2: Je venais juste de m'inscrire sur Facebook Rencontres et je vois ce message, le message de Sandra, la belle routine.
1: Expliquez-nous quand même, parce que, ok, on connaît les sites de rencontres, et là, Facebook Rencontres, j'imagine que vous avez forcément des amis en commun du coup, parce que Facebook à la base ce sont des amis qui se retrouvent.
3: Pas du tout.
1: Pas du tout. Pas du tout. C'est pas lié en fait.
3: Non, absolument pas.
2: Et je dirais même au

0: répondre. Du coup, ça l'a quand même incité à venir et puis à me répondre. Donc, je crois qu'il était curieux.
1: Alors, du coup, c'est Sandra, c'est vous qui avez fait le premier pas, c'est vous qui l'avez vu.
2: Oui.
1: Qu'est-ce qu'il avait marqué sur son profil, Lorenzo ? Homme fort, viril, grand, beau.
0: Voilà, intelligent.
1: Intelligent, cultivé.
0: Un mec normal, sans histoire. Et puis, il y avait sur les photos, il y avait la montagne, la moto, et puis une photo où il avait plein de neige sur la tête. Et j'ai trouvé ça très drôle. Et donc, du coup, vu que moi j'adore la nature, je me suis dit, c'est un profil qui peut m'intéresser.
1: Tout cochait.
0: C'est ça. Du coup, voilà, par curiosité.
1: Eh bien, on va connaître la suite dans quelques instants. Comment ils se sont rencontrés, où se sont-ils rencontrés, Lorenzo et Sandra.
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2: Nous sommes toujours avec Sandra et Lorenzo qui se connaissent depuis juste 3 ans. Sandra s'inscrit sur Facebook Rencontre et elle voit le profil de Lorenzo et lui envoie un message. À l'époque, il y a 3 ans, Sandra vivait à Chambéry. Comment Lorenzo a répondu au message de Sandra ?
3: Je me suis dit, allez, si je peux faire quelque chose.
2: qu'est-ce qui vous a plu, Lorenzo, dans sa démarche et dans ce que vous avez vu ?
3: En fait, elle avait aussi des photos de la nature, des photos où on la voyait aussi sur une moto.
2: Ah.
3: Donc voilà, je sentais qu'il y avait quand même pas mal de points communs. Effectivement, il y avait une photo où elle était un peu tristounette, je trouvais. Mais il faut pas s'arrêter aux photos, hein, parce que rien ne vaut que de se voir en vrai. Et donc, je me suis dit, si t'as de la chance qu'une fille, une jolie fille t'écrive, et que t'es célibataire aussi, donc il faut pas hésiter. Faut au moins la rencontrer. Et

0: 2021, c'est ça en fait, c'était en 2021.
1: Le 7 novembre 2021. Et on s'est rencontrés 3 jours après, quand on s'est parlé.
0: La première rencontre, ça s'est fait à Grenoble.
1: C'était avec Sylvain.
0: Vous êtes rencontré avec Sylvain, c'est beaucoup plus sympathique d'ailleurs.
2: Et surtout qu'en plus, je lui avais donné rendez-vous dans un restaurant où je n'avais pas donné le bon nom du restaurant.
0: Ah donc, oui, d'accord. Elle vous a trouvé quand même.
2: Elle m'a trouvé quand même. J'ai vu passer une jeune fille qui passait là et j'ai dit tiens, on dirait que c'est elle. Je vais quand même lui envoyer un petit message pour lui dire que je suis à tel endroit.
0: Alors, c'est la moto qui vous rapproche un peu. Vous êtes motards tous les deux. Vous, on a compris, Lorenzo, oui. Et vous, Sandra?
1: Non, pas du tout. Non, non, moi, c'était un copain qui avait une moto. Et donc, du coup, on avait rigolé, on avait fait une photo. Et j'avais envie de passer le permis. Et puis, bon, ça s'est pas fait. Et puis, on préfère faire de la moto ensemble.
0: Il n'est jamais trop tard.
1: Non, mais pour l'instant, je me suis d'abord occupée des études de mon fils. Donc, priorité aux études. Et puis, bon, bah, on est bien comme ça, finalement. C'est pas plus mal. Mmh. On est collés l'un à l'autre, on est bien.
0: Qu'est-ce que vous avez comme moto, Lorenzo?
2: Alors, j'ai une Suzuki, un 1000 Suzuki. Voilà, c'est une moto, c'est un trail sportif, on va dire.
0: D'accord. Pour faire de la montagne, notamment?
2: Oui, la montagne, bien sûr, parce que pour moi, la moto, c'est ça, c'est l'école de montagne. Très rarement l'autoroute, mais vraiment profiter des beaux paysages de montagne. Oui.

0: Alors, cette première rencontre a eu lieu sur Aix-les-Bains, dans un restaurant. Quand vous l'avez vu, est-ce que vous avez été conforme à ces photos? J'ai envie de vous poser la même question à tous les deux. D'abord Sandra.
1: Oui, oui, oui, complètement. Et puis, mais bon, ça n'a pas été tilt tout de suite, en fait. On a pris le temps de se parler. En fait, on n'était pas dans la séduction, on a parlé normalement, voilà. Et puis, c'est la deuxième fois quand on s'est vu que ça a tilté.
2: Oui, exactement pareil. Effectivement, je l'ai vu, j'ai trouvé sympa, voilà. Et puis, on s'est recontacté dans la semaine et on s'est revu donc quelques jours plus tard.

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2: Cette semaine, dans Les Amoureux Isérois, nous sommes à Saint-Martin-d'Hères. Alexandra et Lorenzo. Alors, vous êtes le premier couple qu'on reçoit qui s'est rencontré sur un site, hein, quelque part. C'est pas la même démarche que quand on se rencontre chez des amis, un anniversaire, un mariage. Vous, ça fait 3 ans que vous êtes ensemble. Est-ce que c'est bien? Est-ce que c'est valable? Est-ce que là, on fait une démarche de...
3: Se rencontrer sur un site, je pense que c'est une bonne démarche. Ça donne, on va dire, ça facilite les choses. Et après, quand on se rencontre, il faut être le plus naturel possible et pas se mettre du tout de pression. On est là un peu comme si on était... si on avait été invité chez des amis et que finalement on discute avec la personne d'une manière naturelle, voilà, sans. Alors on sait bien sûr qu'on est célibataires tous les deux, mais si on le fait d'une manière la plus naturelle possible, ça se passe bien.

0: rencontre. Vous, Sandra, vous nous avez parlé de ce site mythique où vous aviez essuyé des plâtres souvent, parce que c'est pas évident les sites de rencontre en fait à la base.
1: Non, pas du tout. Alors, on tombe sur des gens qui peuvent être passionnants. Même si on se rend compte qu'on mange un petit bout ensemble, on fait un petit restaurant, on va boire un verre, c'est des gens qui peuvent être passionnants et on passe une bonne soirée. On a des gros lourds aussi.
0: Ah ouais, ben voilà.
1: Ouais, beaucoup, trop.
0: Racontez-nous une petite anecdote là-dessus, là, pour qu'on rigole un peu. Allez.
1: Allez, on va dire le genre, le gars au départ, il est super sympa. On commence à discuter, puis au fur et à mesure de la discussion, on sent qu'il y a un petit truc qui commence à basculer. Et puis au bout d'un moment, on se rend compte que le gars, bah, au fur et à mesure qu'on parlait, il buvait. Et puis il a fini par la dépression au téléphone. La vie est compliquée, j'en peux plus. Et là, on se dit oula. Bonne soirée. Ou alors on va rencontrer une personne et puis dès qu'il vous voit, il vous dit alors toi t'es la femme de ma vie, moi je suis ok. Oui mais pas moi.
0: Est-ce que vous trouvez ça difficile aujourd'hui en 2024 de rencontrer quelqu'un? Vous, ça fait 3 ans, c'est pas si vieux que ça comparativement à il y a 20 ans, 30 ans.
1: Alors moi je trouve que oui. Maintenant rencontrer du monde c'est facile, rencontrer des personnes intéressantes c'est un peu plus compliqué, et vraiment là quelqu'un avec qui ça va vraiment matcher et on se projette, c'est rare.
0: À quel moment, tiens, justement, vous êtes projetés tous les deux?
2: Tout s'est fait naturellement, c'est monté crescendo, et en fait, on se laisse porter simplement. Donc, moi, je parle même pas d'une projection. Tout simplement, on vit notre belle aventure ensemble. Chaque jour est nouveau, et voilà, ça se passe comme ça, tout simplement.
1: Alors, ça s'est fait naturellement, et dès qu'on s'est connus, une semaine après, il m'avait donné les clés de chez lui en me disant, bah, tu viens quand?
0: Une semaine?
1: Oui.
0: Vous êtes rapide. Hein.
1: Ben, il m'a dit, tu as les clés, tu viens quand tu veux. Comme moi, j'habitais donc à Chambéry. Voilà. Je viens, tu dis, voilà, t'es chez toi, tu fais comme tu veux. Un jour, il m'a parlé d'un travail. Et donc, du coup, je me suis intéressée à ce travail et ça m'a mis jusqu'en Isère.

0: Et après avoir passé quelques week-ends ensemble pendant un an et demi, peut-être que Sandra va déménager pour venir en Isère ? Allez, on le saura dans quelques instants.
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2: Nous retrouvons pour la quatrième fois Lorenzo et Sandra qui se sont rencontrés sur un site de rencontre, Facebook Rencontre. Sandra était en Savoie, ils se voyaient les week-ends. Et au bout d'un an et demi, Sandra, vous êtes venue dans la région grenobloise ou ça?
3: Du coup, j'ai déménagé de Chambéry et je suis venue m'installer ici et j'ai cherché un appartement et maintenant je suis sur Domaine.
2: Pourquoi Domaine?
3: Domaine parce que je voulais pas habiter sur Grenoble et je voulais entre Chambéry et ici en fait à Saint-Martin-d'Hères, ouais. Et j'adore Domaine parce que c'est un petit village.
2: Et vous êtes venu avec votre enfant?
3: Mon fils est parti vivre sur Lyon faire ses études
2: parce que alors, du coup Lorenzo, vous avez des enfants vous de votre côté?
4: Oui, moi j'ai deux grands enfants 29 ans et 25 ans. Moi je suis resté marié 18 ans déjà donc
2: avec deux enfants.
4: Avec deux enfants, voilà. Et après, j'étais de l'autre côté de la Chartreuse, un petit village qui s'appelle Miribel-les-Échelles.
2: Ah bah oui, on connaît bien.
4: Voilà, et du coup, je suis venu ensuite à Saint-Martin-d'Hères.
2: Lorsque vous êtes arrivé sur Domaine, ça faisait déjà combien de temps que vous étiez avec Lorenzo, Sandra?
3: Ça faisait un an et demi.
2: Comment vous voyez l'avenir? Parce que vous, ça fait que 3 ans, mais c'est déjà une histoire. Qu'est-ce qui fait que, justement, votre couple dure depuis 3 ans, d'après vous? Est-ce que c'est le fait, vous avez toujours votre appartement, Sandra, d'après vous ou pas?
3: Alors oui, c'est toujours en cas où, on sait jamais. Et puis voilà, on se retrouve aussi seul, ça fait du bien aussi, même pour lui. Mais après, ce qui fait que ça dure, c'est que on se prend pas la tête, surtout la confiance, on se dit les choses. Et comme on dit, il y a pas de cadavre dans le placard. Tout est mis sur le tapis, on triche pas et quand on a quelque chose à se dire, on se le dit.

0: Je dirais que c'est assez simple parce qu'on fonctionne de la même manière, donc du coup, il n'y a pas de prise de tête. Et c'est vrai que les moments à nous, je pense que c'est important. Moi qui fais un petit peu de piano, j'aime bien être avoir mes petits moments un peu seul. 6 jours sur 7, c'est pas mal déjà. Enfin,
1: bah oui, c'est pas mal. 6 jours sur 7 ensemble.
0: Ensemble, voilà, ensemble. Ça aussi, c'est il n'y a pas de règle là-dessus. Hein. C'est, voilà, si j'ai envie d'aller voir mes amis et puis être un peu seul avec eux, moi, je sais que Sandra, pour elle, elle trouve ça tout à fait normal et à l'inverse.

0: On s'épanouit en couple, mais à côté aussi, c'est bien d'avoir un petit peu être soi-même différemment, quoi. Ouais.
1: Pour moi, c'est une nouvelle vie.
2: Ouais. Et justement, le fait que vous soyez rencontrés via Facebook Rencontre, il n'y a vraiment pas d'amis communs Facebook, du coup?
0: Non, non, pas du tout.
2: Pas du tout.
0: C'est même assez curieux. On n'est même pas amis sur Facebook.
2: Vous êtes amis dans la vie, en revanche.
3: Ouais, on est des bons amis dans la vie.
2: Entre autres.
3: De temps en temps, il fait des publications, alors bah, je vais voir, parce que c'est beaucoup de la montagne, des choses comme ça. Non, ça, c'est une règle, voilà, on n'a pas besoin.

0: deux amoureux isérois, Lorenzo et Sandra, qu'on va retrouver dans quelques instants.
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0: Dimanche soir, on vous raconte les belles histoires d'amour made in Isère.
1: Nous retrouvons Lorenzo et Sandra qui se sont rencontrés sur un site de rencontre, Facebook Rencontre. On n'a pas parlé musique parce que la musique est importante dans un couple. Moi, je pense quand on se rencontre, on peut écouter une musique qui nous fait penser à l'un ou à l'autre. Est-ce qu'il y a une musique qui vous fait penser à Lorenzo, par exemple, Sandra ?
2: Ben, c'est noté juste là, sur le miroir.
1: C'est marqué quoi ?
2: C'est une chanson de Axel Red. Et en fait, c'est parce que c'est toi. Toi, le seul à qui je peux dire qu'avec toi, je n'ai plus peur de grandir et non pas de vieillir, parce qu'à chaque jour, avec lui, je grandis.
1: Il y a 3 ans, vous faisiez 1m65, maintenant vous faites 1m82, c'est ça ?
2: Mais carrément.

0: C'est une belle chanson d'Axel Red, c'est vrai.
1: Voilà, donc du coup, je lui ai écrit sur son miroir. Voilà, c'est des petites choses que j'aime bien faire.
0: Qu'est-ce que vous en pensez de cette phrase, vous, Lorenzo ?
2: Moi, j'ai trouvé ça extrêmement touchant parce que je rentre chez moi le soir et je vois ça, cette belle écriture sur mon miroir. Et donc, oui, j'ai été extrêmement touché. C'était une chanson que j'avais faite au piano, d'ailleurs, que je lui avais chantée au piano. Ça faisait, je crois, un ou deux mois qu'on était ensemble. J'avais vu ses lèvres qui étaient où elle avait embrassé un autre miroir.
0: Un autre miroir.
2: Celui de la salle de bain où j'ai vu ses lèvres avec une petite écriture.
0: C'est mignon. Alors, vous jouez du piano, Lorenzo ?
2: Un petit peu, oui. Ouais. J'aime bien.
0: Vous voulez pas nous jouer un petit quelque chose, 30 secondes de morceau, je sais pas, ça vous dirait ou pas?
2: Oui, c'est possible. Alors avec Poussin, parce que ah oui, je l'appelle.
0: Vous l'appelez Poussin. Alors vous chantez alors du coup, Sandra?
1: Alors oui, amenez un peu au chant.
0: C'est quand c'est pas prévu que c'est encore mieux.

0: Voilà, ma déclaration, c'est une très belle chanson, 1974, France Gall, parole de Michel Berger. C'est bien de la chanter en duo comme ça. Vous aimez chanter, vous aussi, Lorenzo ?
1: Oui, j'adore chanter. Depuis tout petit, j'ai commencé à chanter dans une chorale, j'avais à peu près 7 ans, je pense. Ma voix a mué, un jour j'ai chanté un mariage et tout le monde m'a dit « mais qu'est-ce qui chante mal ?» Et j'ai attendu presque l'âge de 40 ans avant de recommencer à chanter.
0: D'accord, d'accord, d'accord. Qu'est-ce qu'on peut vous souhaiter ?
2: Faut nous souhaiter que voilà, ça continue et puis qu'on change pas, quoi, qu'on reste sur la même lignée.
1: Alors moi, comme je vous disais, je me projette pas plus que ça. Pour moi, dans 10 ans, j'espère qu'on sera toujours ensemble et qu'on continuera toujours à partager plein de choses et être toujours dans la découverte. Et puis, elle a pris son premier vol en avion aussi.
2: Oui. On s'est rencontrés au mois de novembre et en décembre, il m'a offert un vol en avion.
3: Comme un avion sans verbe.
2: C'était magique en fait.
1: Et on est monté jusqu'au Mont Blanc.
0: Merci en tout cas, merci à vous deux, merci Sandra, merci Lorenzo et longue vie à vous.
1: Merci beaucoup Nelly.
0: Merci.
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1: Il est 19h, bon début de soirée à vous. Les infos sur Ici, Isère.
2: 11 personnes tuées dans le crash d'un avion ce matin à Tomblaine, près de Nancy, en Meurthe-et-Moselle. C'est l'accident aérien le plus meurtrier en France, hors vols commerciaux et militaires, selon le bureau d'enquête et d'analyse, le BEA. Isabelle Baudrier, les victimes participaient à un baptême de parachutisme.
3: À bord du petit avion civil, 5 moniteurs, 5 élèves et le pilote. Aucun survivant dans ce drame. L'appareil, un Pilatus, s'est écrasé dans un champ à proximité d'une zone résidentielle peu après son décollage de l'aérodrome de Nancy-Essey. Les élèves, parmi lesquels des infirmiers libéraux, s'apprêtaient à effectuer un baptême de parachutisme. Selon le président de l'aérodrome, la société organisatrice avait préparé un week-end festif avec une trentaine de baptêmes au total initialement prévus entre hier et aujourd'hui. Problème mécanique, problème humain, aucune hypothèse pour l'instant sur l'origine de l'accident. Une cellule d'urgence médico-psychologique a été ouverte à Tomblaine. Elle accueille les proches des victimes et les témoins de l'accident. Par ailleurs, le grand public dispose d'un espace de recueillement au stade Marcel Picot, tout proche du lieu du crash.
2: Et le pôle accident collectif du parquet de Paris a annoncé se saisir de l'enquête. Une cinquantaine de pompiers et une vingtaine de policiers sont mobilisés. Le ministre de l'Intérieur, Laurent Nunez, et sur place, il a pris la parole tout à l'heure.
4: Je veux dire que l'émotion, elle est palpable et elle est intense et on la comprend parfaitement. Et c'est pour ça que nous sommes venus sur place avec le ministre pour évidemment apporter le soutien du gouvernement, le soutien de la nation finalement suite à ce drame qui marque les esprits et à juste titre. Vous dire évidemment qu'au drame s'est rajouté un autre drame, c'est que une partie des familles des victimes ont été présentes à l'aéroport puisqu'il s'agissait de baptême de parachutisme et que certaines malheureusement ont assisté à la chute de l'aéronef, ce qui ajoute au choc évidemment et au traumatisme psychologique qui en résulte. Et toutes les personnes ont pu être prises en charge, les familles, hein, ainsi qu'un certain nombre de personnes impliquées. Alors les personnes impliquées, ce sont des personnes qui ont pu être témoins oculaires ou qui ont pu être témoins directs de l'accident ou qui ont vu la carcasse. Alors, voilà ce que je peux vous dire à cette heure sur ce drame. C'est vraiment un drame. Je peux vraiment vous dire que l'émotion ici est intense.
2: Laurent Nunez à Tomblaine en Meurthe-et-Moselle après donc ce crash qui a fait 11 morts. Information à suivre sur notre site et notre application ici.fr. Et puis un autre crash, celui d'un hélicoptère, a fait un mort aujourd'hui. Accident sans aucun lien à 500 km de là dans les Alpes de Haute-Provence, plus précisément à la Palue-sur-Verdon. Un homme d'une quarantaine d'années est mort aujourd'hui dans les Alpes-Maritimes dans un accident de circulation. Il suivait le parcours du triathlon Ironman annulé ce week-end pour cause de canicule. Il était à vélo et roulait à vive allure dans une descente quand il a percuté une moto qui arrivait en sens inverse. Plus aucun département en alerte rouge canicule demain, c'est ce qu'indique Météo France. 38 départements seront tout de même en vigilance orange canicule alors qu'il y a eu, Olivier Aymon, 1000 morts en plus depuis mercredi à cause de la chaleur selon Santé publique France.
5: Cette estimation du nombre de décès qu'on peut relier à la canicule est sans doute un seuil minimum, tant les données sont encore incomplètes. Pour faire son calcul, Santé publique France a regardé le nombre de morts supplémentaires comptabilisés de mercredi à vendredi par rapport aux dernières semaines, en s'appuyant sur les certificats de décès enregistrés dans les bases de données, qui représentent environ 65% de tous les décès constatés. Cela donne donc au moins 1000 morts de plus que la normale, notamment chez les plus de 65 ans, durant les jours les plus chauds, quand une large moitié ouest du pays était en vigilance rouge et que les services de secours étaient sursollicités. Les températures plus clémentes qui se sont installées au cours du week-end ont d'ailleurs progressivement entraîné un moindre recours aux services de secours. En Île-de-France, la direction des hôpitaux publics a noté aujourd'hui une baisse d'activité autour de 10% des SAMU ou des services d'accueil d'urgence de ces établissements.
2: Et puis prudence ce soir, car après la chaleur, place aux orages. 23 départements, essentiellement de l'est du pays, sont ce soir en vigilance orange. Pour cette raison, il y a d'ailleurs 36 000 foyers toujours sans électricité ce soir après les orages d'hier, principalement dans les Hauts-de-France, en Indre-et-Loire et dans les Yvelines. On se souvient des images de célébration les années précédentes, place du Capitole à Toulouse, avec des milliers de personnes. Pas de rassemblement ce soir après le titre de champion de France de rugby en raison du risque d'intempéries, décision prise par la mairie. En cyclisme sur route, Romain Grégoire, sacré champion de France aujourd'hui à la Tour du Pin en Isère. Le franc-comtois de 23 ans s'est imposé en solitaire devant Paul Lapeyra et Joris Delbove. Et puis les 16e de finale de la Coupe du Monde de foot avant France-Suède mardi. Place ce soir à 21h à Afrique du Sud-Canada. Premier match de ces 16e de finale.
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8: Les couleurs du ciel en Isère, nous sommes en vigilance orange canicule jusqu'à demain lundi 6h où on passera en vigilance jaune. Il fait donc très chaud, 36 à 39 degrés en plaine, 31 à 32 degrés à 1000 mètres. Des cumulus se forment localement en montagne, un peu plus développé vers les hauts massifs de l'Oisans et des Grandes Rousses. Ce soir, des orages parfois forts pourraient gagner l'ouest du Nord-Isère, produire quelques fortes bourrasques de vent et toucher la région de Vienne, Bourgoin et Crémieux. Pour la nuit prochaine, il fera 18 à 21 degrés en plaine, 12 à 14 degrés à 1000 mètres. Et demain lundi, les températures maximales sont en nette baisse, 28 à 32 degrés en plaine, 24 à 25 degrés à 1000 mètres.
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9: Bonsoir à tous, j'espère que vous avez passé un bon dimanche. C'est 100% des 80 jusqu'à 20h. Une petite virée dans les souvenirs pour certains d'entre vous. Et pour les plus jeunes, une virée dans le

0: préhistoire du plus ancien groupe français, Indochine. En 1983, l'aventurier devient leur premier numéro 1. Les jumeaux Sirkis, Nicolas et Stéphane, accompagnés de Dominique et Xavier, viennent d'achever la tournée 10 jours de Pékin, au Bataclan de Paris. Ils sont les stars de la New Wave française. L'aventurier dépasse les 500 000 exemplaires vendus et quelques mois plus tard, ils reçoivent même le Bus d'Acier, une récompense comme meilleur groupe de l'année. Et l'aventurier ? Eh ben c'est ça.
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0: Bill Lyon, c'était Dream. Si vous étiez déjà en âge d'utiliser la télécommande de la télé dès 1984, c'est sûr vous connaissez ce tube. Ben oui, c'était le générique du Top 50 sur Canal+. Et chaque samedi, en fin d'après-midi, on zappait à l'heure pour découvrir la révélation du classement des meilleures ventes de 45 tours et de 33 tours. En 87, avec J'oublierai ton nom, Johnny Hallyday et Carmel étaient 7e du top. Ça arrive juste après ça.
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1: Ici Isère, 100% années 80, ça continue. Mais avant, quelques infos près de chez vous.
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3: L'essentiel des infoservices, on démarre à la médiathèque d'Agnan avec Partir en livre, une lecture spectacle à partir de 3 ans. C'est un moment convivial où les histoires prennent vie grâce à la lecture à voix haute, accompagnée de mise en scène, de jeux de voix ou de musique pour rendre les récits encore plus vivants et immersifs. L'événement est gratuit, une occasion idéale de partager un moment culturel, ludique et chaleureux autour de la lecture. Ouvrez grand vos yeux à présent et plongez dans le monde fascinant et méconnu des petites bêtes à l'espace naturel sensible de Saint-Quentin de Falavier, mercredi 1er juillet, de 9h30 à 11h30, le temps d'une balade dans les prairies et en bordure d'étang. Partez à la recherche des papillons, criquets, araignées, libellules et découvrez leur mode de vie souvent surprenant. C'est à partir de 6 ans avec inscription obligatoire auprès de l'Office du tourisme de la Capis. On se retrouve dans une heure pour de nouveaux infoservices.
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0: Puisque tu pars, c'était Jean-Jacques Goldman.
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0: Extrait de l'album Entre gris clair et gris foncé qui sort en juillet 88. Tiens, du coup, petit coup d'œil, on en profite. Sur les événements qui ont marqué cette année-là, 1988, souvenez-vous, Mats Wilander remporte le tournoi de Roland-Garros en battant Henri Lecomte. Le président Mitterrand inaugure la pyramide du Louvre. 1988, c'est aussi la formation du groupe Nirvana et le triomphe au cinéma de La vie est un long fleuve tranquille. Et voilà. Bon, 2 ans plus tôt, Élie Médéros, elle, fait chanter et danser la France grâce à Toi, mon toit.
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0: non, ça n'était pas une chanson en hommage à notre Johnny national, mais une chanson sur un prénommé Johnny qui vit mal une rupture. Voilà, il veut retrouver sa femme, et c'est surtout un très grand succès pour Jeanne Masse. Dès 20h, dans un instant, c'est vous qui faites la programmation comme tous les dimanches, mais en attendant, on reste dans les années 80. Julien Clerc arrive avec Quand je joue. Belle soirée à tous.
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2: Salut à toutes, salut à tous et bienvenue dans Décibel. Ravie de vous retrouver en ce dernier dimanche du mois de juin. Ça commence à sentir les vacances, en tout cas je vous le souhaite. Et puis celles et ceux qui ne partiront pas cet été parce que boulot, parce que pas de sous, parce que pas le temps ou que ne sais-je, sachez que votre radio ici va vous chouchouter les oreilles et que Décibel, les meilleurs moments, les essentiels, eh bien on sera là tout l'été, tous les soirs à 20h. On sera au rendez-vous. En ce qui concerne le dimanche soir, vous le savez, un de mes soirs préférés de la semaine, puisque Julie, Nico, Jean-Maurice, Eve, David ou encore Gwen, le premier auditeur du soir à passer, eh bien c'est eux qui choisissent les chansons et qui les présentent. Autant dire que je me la coule douce. Allons-y vite. Bienvenue Gwen.
4: Salut Émilie.
2: Comment ça va?
4: Eh bien écoute, chaudement.
2: Ah bah oui.
4: Je rêve de glaçons.
2: Toi t'es à Toulouse.
4: Ouais. C'est un peu, c'est un peu hot.
2: Et je sais pas, j'ai vu sur internet que là, dans pas longtemps, on va perdre 15 degrés d'un coup et il va y avoir de l'eau qui va tomber du ciel. Mais je sais pas si c'était une fake news. Je sais pas.
4: Bah écoute, on sortira les maillots de bain, on sortira les cirés.
2: Oh, mais non, tu sais, on va faire comme dans la pub. Attends, t'as quel âge, Gwen?
4: Ah ouais, je vais faire 50 ans, mais
2: c'est... Ok, c'est bon, t'es la même génération que moi. Tu te souviens très bien de cette pub Tahiti Douche, où en fait, ils étaient dans un pays chaud, ok, et ils étaient en maillot de bain, et quand la pluie commençait, qu'est-ce qu'ils faisaient?
4: Eh ben, ils sortaient de Tahiti Douche et ils prenaient une petite douche.
2: Ils se douchaient sous la pluie. Enfin, ça a l'air bizarre comme ça. Les jeunes qui nous écoutent se disent, mon Dieu, mais ces personnes âgées sont des sauvages.
4: C'est pas du tout écologique. Bon.
2: Non, c'est pas très écolo, parce qu'effectivement, du coup, tu fous du savon partout. Mais voilà, c'était pour dire que parfois, ça rend heureux les gens au point de prendre une douche en public quand la pluie commence à tomber du ciel. Mon cher Gwen... On a suivi tes aventures heureuses et malheureuses pendant toute l'année. À un moment, tu passais avec nous à l'antenne le dimanche en direct de ta chambre d'hôpital parce que tu as eu un très grave accident, scooter contre camion, et le scooter, c'était toi. Comment tu vas aujourd'hui?
4: Bah écoute, ça va, il faut beaucoup de patience et comme je dis, la musique c'est ma deuxième béquille, donc voilà, Décibel ça fait partie aussi de ma thérapie, on va dire.
2: Oh. Bah écoute, on est heureux d'avoir pu être là pour toi et aussi très heureux d'avoir eu la chance de te parler régulièrement le dimanche avec tes choix musicaux toujours intéressants, parfois même des vraies découvertes, des artistes qu'on connaissait pas, puis parfois des vieux tubes que tu ressortais du frigo et qui nous faisaient bien plaisir. Gwen, ce soir c'est alors pour le coup une chanson qui donne de l'élan et qui fait du bien quand on en a besoin, n'est-ce pas?
4: C'est ça, celle-là, elle est pleine de sens et de signification, puis plein de souvenirs aussi, parce que c'est le titre du courage de la grande Sophie, c'est une artiste que je suis depuis très longtemps, ce titre-là, je crois que quand j'étais disquaire, on l'a passé mais un nombre incalculable de fois dans le magasin, puis au karaoké avec les potes aussi, et c'est une artiste que j'apprécie énormément et qui fait son retour en ce moment.
2: Oui, c'est vrai. C'est vrai, il faut aller la voir. On peut la lire aussi, elle a sorti un bouquin l'année dernière, on l'avait invitée dans Décibel, elle fait plein de choses, elle est vraiment talentueuse, la grande Sophie.
4: Ouais. Exactement. Puis là, sur ce dernier projet, en plus, elle est devenue artiste indépendante et productrice. Et le premier titre qu'elle a sorti, c'était avec Philippe Catherine, qui vient juste de sortir. Et ben, ça m'a fait penser, je me suis dit, tiens, je vais proposer moi un de ces titres qui m'a accompagné sur tout mon chemin de vie. Et je l'ai proposé à Lily et j'ai dit, tiens, du courage pour finir la saison, c'est pas mal.
2: C'est merveilleux. On l'écoute maintenant, grâce à toi, Gwen. Et pour celles et ceux qui se disent, mais comment on va survivre tout un été sans lui? Ne vous en faites pas. Rendez-vous sur son compte Instagram, Inclusive. Les découvertes musicales continueront aussi cet été inclusique, oui. Avec des K et du courage, mon cher Gwen. On y va, on la met, on chante très fort et très faux.
4: Très fort, oui, bah oui, ça va faire venir la pluie.
2: Parfait, salut, on prendra une douche. Merci Gwen, à la prochaine.
4: Avec grand plaisir.

0: l'irrésistible chanson de la grande Sophie, Du Courage, c'était sur son album Et si c'était moi, sorti, attention au coup de pelle, en 2003.
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0: Oui, parce que si vous ne voulez pas compter, 2003, c'était il y a 13 ans. Donc ça, comme... Ah non, on me dit dans l'oreille, c'est... Il faut vraiment pas que je fasse des maths à l'antenne. C'était il y a 23 ans, mon Dieu, la chanson qu'on vient d'écouter à 23 ans. Et ben voilà, la grande Sophie, merci. Je me sens très bien. David est avec nous. Bonsoir David.
2: Salut Émilie.
0: Bonsoir.
2: Attends, pour moi, ça va être facile parce que la chanson, elle date de 2026.
0: Ah bah ça j'aime bien, c'était il y a 5 minutes.
2: Tu vois là,
0: voilà.
2: Exactement.
0: Ah David, bienvenue dans l'émission où les mathématiques perdent à la fin, mais où la musique gagne, et ça c'est bien.
2: Exactement.
0: David, tu aimes beaucoup une chanson de Louane, est-ce que c'est une artiste que tu aimes tout le temps, ou est-ce que c'est cette chanson-là particulièrement qui te plaît, qui t'intéresse?
2: Non, c'est une artiste que j'aime tout le temps. Ouais. Mais je trouve qu'elle se renouvelle souvent dans ses singles. Et alors, moi, je suis aussi un peu obsessionnel sur certains titres. Alors, par exemple, le titre qu'on va écouter s'appelle Chien, et je peux l'écouter en boucle comme ça dans sur mon téléphone, enfin ou chez moi, jusqu'à plus soif, quoi.
0: Et, j'aime bien les obsessions sur les chansons. Ça t'arrive souvent?
2: Ouais, ça m'arrive souvent, et ça peut me gâcher aussi des trucs parce que je peux acheter un album et juste être focus sur un titre. Je peux écouter tout l'album et je vais toujours revenir sur le même titre. Et bon, passer à côté un peu de chansons de l'album.
0: Ouais. Ouais, mais c'est beau, c'est comme des coups de foudre, c'est des passions.
2: Exactement.
0: Et est-ce qu'après, t'es un peu dégoûté et tu l'écoutes plus pendant des années?
2: Généralement, tu sais, les coups de cœur, on n'est jamais dégoûté. Non, tu peux avoir des périodes, mais tu reviens quand même toujours un peu, quand même, je trouve.
0: J'aime bien. Et donc ça, c'est un de tes coups de cœur les plus récents, ouais, parce qu'elle est sortie il y a vraiment pas longtemps, Chien de Louane.
2: De Louane, ouais.
0: Voilà. Alors,
2: attention, parce que le titre, un titre Up Tempo, tu le connais.
0: Oui.
2: Le texte, bon, c'est une chanson de rupture, et je voulais te dire, Émilie, et pour Décibel aussi, ça n'a aucun rapport entre l'émission et moi. C'était juste que j'aime bien la chanson, la rythmique. Il faut pas se formaliser sur le texte. En plus, elle dit, elle fait de cette rupture finalement une force, et elle se dit que c'est derrière et que c'est voilà.
0: Et les restes, c'est fait pour les chiens.
2: Exactement.
0: Non, mais c'est incroyable cette punchline. Tu vois Louane avec sa petite tête d'ange là, et en fait, elle te balance des répliques assez acides parfois dans ses chansons.
2: Mais oui.
0: Et les restes, c'est fait pour les chiens.
2: Le
0: franchement, on a envie de s'en faire un t-shirt.
2: Ben oui, mais on devrait d'ailleurs.
0: On devrait.
2: On doit lancer ça.
0: On devrait lancer ça. Chien de Louane. Et on attend avec impatience le nouvel album de Louane. Hein. C'est pour dans pas longtemps, normalement.
2: Je crois que c'est septembre, non? C'est
0: ouais,
2: pas ça, non?
0: Exactement.
2: Ouais.
0: Après les grandes vacances.
2: Voilà.
0: Bah, comme ça, elle reviendra dans l'émission. Et toi aussi, alors, t'appelais pas pour nous larguer?
2: Exactement. Je reviens.
0: Génial.
2: Je scotchais à vous.
0: Excellente nouvelle. On écoute Chien de Louane et David. On se retrouve à la rentrée, alors.
2: Ça marche, à la rentrée. Bonnes vacances, alors.
0: Salut.

0: une des chansons que Louane a sorties cette année, il y en a une autre qui s'appelle Conduire, et on pense donc que ces deux chansons-là seront sur son 6e album à venir dans quelques semaines.
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0: Allez, remontons le temps jusqu'en 1991, il y a 35 ans, grande année musicale 1991. On a un comeback d'un artiste adoré des années 70, c'est William Scheller, qui fait pleurer la France entière avec Un homme heureux. Mais si

1991, c'est aussi l'année où le public français commence à vraiment beaucoup aimer le rap français. Les albums de La Planète Mars, de I Am, Authentique, du Suprême NTM et le premier tube d'MC Solar sur Qui sème le vent récolte le tempo, ça s'appelait Bouche de l'air.

de l'art. 1991, c'est l'année de la mort de Gainsbourg et Freddie Mercury, de la naissance de Vianney et Santa. Mais l'un n'a pas créé l'autre. Sachez-le, c'est important. Ce sont des synchronicités, mais qui n'ont pas, évidemment, de signification. 91, c'est aussi l'année où le monde entier va se prendre dans les oreilles la vague grunge avec Nirvana.

c'était vraiment incroyable. Le clip de Smells Like Teen Spirit, il était fou. Mais le clip de l'année 91, c'est quand même Black or White de Michael Jackson, qui fait découvrir le morphing au grand public. Et ça, c'était complètement fou. Enfin, 1991, c'est l'année de Désenchanté, un des plus grands tubes de Mylène Farmer sur son troisième album, L'Autre. Là encore, on peut pas parler de la chanson sans essayer de se souvenir du clip. Et vous encouragez d'ailleurs à aller le voir. Il est toujours disponible sur YouTube, tourné en Hongrie. Il est absolument incroyable. Allez, on part en 1991 avec Mylène Farmer.

0: 35 ans plus tard, on a toujours les paroles par cœur, évidemment. Mylène Farmer était dans Décibel avec Désenchantée. Restez dans le coin, arrivent nos auditrices et auditeurs, Julie, Nico, Jean-Maurice et Ève. On fera aussi un petit focus sur Stéphane Echer, parce qu'il est en tournée. À tout de suite.
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0: Et des auditrices, monsieur à la grosse voix, n'oublions pas ça. Celles et ceux qui voudraient participer à partir de la rentrée. Hein, Décibel fera sa rentrée officielle le 31 août. Donc voilà, ça, à nouveau tous les dimanches, l'émission des auditrices et des auditeurs. Mais vous pouvez d'ores et déjà nous envoyer un mail. Hein, on regardera ça évidemment cet été. Notre adresse c'est Décibel avec un S à la fin, @radiofrance.com. Décibel au pluriel, @radiofrance.com. Dans le mail, vous mettez la chanson que vous avez envie de partager avec nous, et puis votre numéro de téléphone pour qu'on puisse vous rappeler. Là, par exemple, on vient de rappeler Julie. Bonsoir Julie.
6: Bonsoir Émilie.
0: Bienvenue dans la dernière de la saison. Comment ça va Julie?
6: Fatiguée, mais très contente de faire partie de la dernière, justement.
0: Ah, bah écoute, on a vécu des jolis moments avec toi et tes choix musicaux pendant toute la saison. Et là, je suis contente parce que c'est un duo qu'on n'a pas passé encore dans Décibel, entre un groupe et un chanteur.
6: C'est ça. Donc, groupe découvert grâce à toi.
0: Oui.
6: Parce que c'était une découverte, je ne sais plus si c'est en début d'année ou en fin d'année dernière, hein, les dates m'échappent.
0: Moi aussi.
6: Mais MPL.
0: MPL.
6: J'avais appris que ça s'appelait. Oui, c'est ça. Et tu nous avais dit que c'était Ma Pauvre Lucette.
0: Oui, c'est ça, c'était très étrange parce que MPL, ça faisait un peu genre PNL, genre un blast de rappeur. Et en fait, non, c'est MPL, Ma Pauvre Lucette. C'était moins... Voilà, mais c'était rigolo.
6: Oui, mais en même temps, c'est plus proche de leur image.
0: Oui, c'est vrai, on est d'accord.
6: Donc, ce soir, voilà, je proposais MPL et Ben Nazué pour Fleur Bleue. Alors déjà, rencontre un peu improbable.
0: Ouais.
6: Et j'ai vraiment craqué sur... Ben Nazué, je le connais depuis son album Concept sur les âges 15, 25 ans, 35 ans.
0: Ouais.
6: Mais c'est très souvent sérieux, avec des sujets qui sont quand même souvent importants, enfin, voilà, qui sont... Oui, je dirais sérieux. Quand
0: oui,
6: même.
0: En tout cas, pas dans la légèreté. Forcément, Ben Mazué, c'est la famille, la trahison, les divorces. Oui, c'est voilà.
6: Les difficultés de vie. Oui. Enfin, voilà. C'est très bien, hein, c'est très intéressant, mais ça n'est pas léger. Et là, il fait quelque chose de léger. Il a participé à l'écriture. Hein, j'ai vu dans l'album parce que j'ai acheté l'album de MPL.
0: Et en physique.
6: En physique. Moi, j'achète encore des CD.
0: Bah, c'est super, Julie.
6: Voilà, j'en achète quelques-uns par an parce que je suis comme tout le monde, je stream plutôt, mais je veux pas des vinyles parce que j'ai pas assez de place, donc j'achète encore quelques CD.
0: C'est voilà. Bien. Eh ben, tu sais que heureusement qu'il y a encore des fans de musique comme toi. Et je vois derrière la vitre Iris, la réalisatrice de l'émission, qui hoche la tête parce qu'elle aussi, elle achète des CD.
6: Ah, je suis contente.
0: Et Christophe qui est à la technique, lui aussi il achète des CD. Donc voilà, bravo les jeunes, trop bien.
6: Non mais c'est vrai que c'est quand même important parfois de couper tous les réseaux et puis d'avoir juste une petite chaîne et d'écouter sa musique.
0: Ouais, c'est vrai, on est d'accord.
6: Ouais.
0: Et alors cette chanson, donc Fleur Bleue, tu parlais de sa légèreté. Et est-ce que la rencontre MPL Ben Mazué, pour toi, elle est réussie? Puisque sur le papier, elle n'était pas évidente.
6: Alors, pour moi, oui. je trouve que c'est... Ils se laissent un peu porter l'un l'autre. En fait, on a vraiment le sentiment d'un partage, alors qu'ils sont assez éloignés. Ben Nazué accepte d'être dans une petite chorégraphie, parce que souvent MPL en fait. Ouais. Il est plus souriant, il est plus... Il fait partie du collectif, quoi. J'ai pas eu le sentiment d'un chanteur individuel qui vient faire une prestation au sein d'un groupe. J'ai vraiment senti une volonté de faire groupe ensemble. Donc moi, ça m'a beaucoup plu.
0: Alors normalement, ça devrait vous faire le même effet, les amis. Fleur Bleue, MPL et Ben Mazué, c'est sorti il n'y a vraiment pas longtemps et c'est Julie qui vous l'offre. Merci Julie.
6: Bonne soirée.
0: Merci.
6: Belle été à tous.
0: Oui, merci beaucoup. Fleur.

0: saison. Julie, extrêmement réussie, cette rencontre entre MPL et Ben Mazué, ça s'appelle Fleur Bleue. Le dernier album de MPL, lui, s'appelle Bisous Magiques. J'aime beaucoup ce titre. Et ils sont en ce moment sur la route des festivals d'été. Vous allez les voir vendredi aux Arséniques à Lille-sur-Tarn, dimanche soir aux Nuits de l'Erdre, tout près de Nantes, et la semaine prochaine aux Francofolies de La Rochelle.
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0: Nous sommes le 28 juin et aujourd'hui c'est l'anniversaire des adieux de Wham. Wham, point d'exclamation, le groupe de George Michael et Andrew Ridgeley. Ça a lancé la carrière solo de George Michael et ça nous a laissé quelques tubes absolument délicieux. Et bien le 28 juin 1986, il y a pile 40 ans, c'était l'ultime concert de Wham au stade de Wembley en Angleterre devant 72 000 personnes. C'est sûr que les gens criaient très fort. On peut essayer de les égaler en chantant Wake me up before you go, go, c'est Wham.

0: couleur pastel et mini short, je ne peux que vous encourager à aller le chercher. Wake me up before you go, Ghost et Wham.
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0: Nico est avec nous en ce dimanche soir. Salut Nico.
2: Bonsoir ici, bonsoir Maz.
0: Comment ça va?
2: Comment on va?
0: Bah écoute, pas mal, on t'a pas assez entendu cette année, cette saison. On fait un peu le conseil de classe, hein, parce que c'est la dernière de la saison.
2: Ah ouais, mais on est pris par les bentes, tu sais ce que c'est.
0: Bah voilà, c'est ça, t'as un gros emploi du temps aussi avec le décibel en semaine. Mais ça fait plaisir de t'entendre le dimanche.
2: Oui, en plus c'est quand même un jour, moi je suis un peu de la team Piaf, Gréco, Aznavour, je vais les dimanches, donc au moins tu égayes nos fins de dimanche et... On t'en sera éternellement reconnaissant et plus si affinité.
0: Oh là là, mon Nico, merci beaucoup. Moi aussi, je vous suis reconnaissante parce qu'en vrai, qu'est-ce que c'est chouette de faire une émission avec des gens qui sont passionnés de musique. Puis alors toi, là, tu nous as fait un choix, une chanson qui a 60 ans, mais tu me dirais, elle est sortie hier. Ah ouais, tu me dirais, elle est sortie hier. Je te dirais, ouais, ok, d'accord, les gens sont fous. Ils étaient fous il y a 60 ans, mais c'est encore fou hier. L'album, c'est Pet Sounds des Beach Boys, hein, c'est ça que t'as choisi.
2: Ben c'est ça, et ben pour les 60 ans, t'as raison, et voilà, et ça me met un peu en joie. Alors ça contrebalance avec le gros choc qu'a constitué la mort de Brian Wilson
0: l'année dernière, incroyable.
2: Alors ça m'a mis un coup derrière la gracquefter, enfin je suis pas le seul, mais bon, ça a été... Ça a été dur.
0: Ah oui, moi je me souviens, j'étais en direct quand je l'ai appris, c'est Marine Logénie, la journaliste qui est arrivée en studio pour faire son flash, et en fait la dépêche AFP est arrivée sur son écran, et elle se tourne vers moi, elle me dit « Ah, Brian Wilson est mort oh !» Horrible. Alors qu'il avait 82 ans, Nico, donc on s'en doutait bien qu'il allait mourir. Pourquoi on a réagi comme ça?
2: Ben parce que c'est les œuvres sont immortelles, donc on pense les compositeurs aussi, quoi.
0: Ouais, t'as raison.
2: Et bon, alors ceci dit, après il a pas une vie marrante, donc bon, entre les dépressions, entre tout ça, donc
0: oui.
2: Bon,
0: il a pas que mangé bio, voilà.
2: Non.
0: Voilà, donc effectivement.
2: Bon c'est... après sinon ça a peut-être pas produit que ses résultats non plus, je ne sais pas, mais. Mais bon, donc voilà, quand même une pensée pour lui, et puis dire au moins, bah voilà, il nous a fait un mauvais coup, mais il continue à nous mettre en joie quand on écoute ses morceaux, et notamment ce Would It Be Nice, ça, qui met en joie pour la journée ou la soirée, quoi.
0: Ah, mais qui met la joie pour toute la vie, en fait.
2: Voilà,
0: cette chanson,
2: ça.
0: Elle est tellement lumineuse, tellement joyeuse, tellement, on dirait qu'il l'a fabriquée pour nous faire du bien. Tu sais, parfois, t'écoutes des chansons, tu fais, ah, là, il y a des artistes, ils veulent me faire un peu souffrir. Il y a ça, tu sais, parfois, ou des paroles hyper violentes et tout. Et lui, c'est le contraire. Là, tu te dis, il a voulu me faire un câlin avec une chanson, quoi.
2: Non, et puis commencer là-dessus, c'est quand même un sacré défi pour continuer l'album. Hein,
0: parce c'est que vrai.
2: Moi, j'aurais fait un truc comme ça, j'aurais été pris ma retraite, ou j'en sais rien, mais tu t'essayes pas de faire autre chose, quoi. Bon, c'est un miracle, c'est bon, quoi. Enfin, il a quand même... Et voilà. Et aussi la dernière chanson de l'album qui est extraordinaire, enfin, et les autres au milieu aussi.
0: C'est ça. Donc réécoutez Pet Sounds si vous avez le temps cet été. C'est un très beau moment à passer. Et nous, pour les deux prochaines minutes, on sera dans les bras de Brian Wilson qui nous fait un gros câlin avec cette chanson des Beach Boys, Wouldn't It Be Nice. Et bah tiens, toi aussi, Nico, je te fais un gros câlin et merci beaucoup.
2: Gros bisous, merci pour toute cette saison. Et puis à la rentrée prochaine.
0: À la rentrée.

0: cette chanson. On se sent mieux après, hein. Wouldn't it be nice? C'était les Beach Boys. Merci à Nico pour ce joli moment de bonheur et de joie musicale.
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0: Ah, comme c'est la dernière de la saison, on retrouve tous nos habitués. Jean-Maurice est dans la place, tout baigne. Salut Jean-Mo.
2: Yes, oui, salut.
0: Comment ça va?
2: Oui, très bien. Bah, je t'entends les chanter, là, pas mal, hein.
0: Oui, parce que hors antenne, je chante les chansons, et notamment les Beach Boys. C'est pas la plus facile, hein.
2: Non.
0: Non, mais c'est vrai, tu me fais un petit compliment comme ça, tu te moques pas, parce que quand même...
2: Non, pas du tout.
0: Non, oh, t'es gentil, Jean-Maurice, oui, parce que Jean-Maurice, ouais. Toi, t'es chanteur, tu chantes en chorale, toi.
2: Oui, ça peut m'arriver, oui, très bien. Bah. Enfin, j'aime beaucoup ça, je veux dire, je le fais moins souvent que je voudrais, mais ça va reprendre.
0: Ceci dit, avec les harmonies vocales des chansons des Beach Boys, voilà un groupe dans lequel, si vous chantez en chorale, vous pouvez aller chercher, taper dans le répertoire, vous pouvez faire des belles choses. Alors Jean-Mo, tu m'as fait découvrir une chanson, celle que tu as choisi d'écouter ce soir. Je ne savais pas qu'elle existait, je suis très contente qu'elle existe. Donc, merci. Il s'agit d'un duo entre Vali et Jessie Chaton. Alors, Vali, il faut que tu expliques. Jean-Maurice, tu l'as découverte comme animatrice radio, comme chanteuse.
2: Oui. J'ai gardé en tête son époque Europe 2, hein, c'était pas mal.
0: Mais oui.
2: Une fois que, bien sûr, elle avait donc fait ses... Mais en fait, c'est plus une chanteuse, mais diseuse. Elle articule très très bien.
0: Oui.
2: Et donc, c'était la voix du duo de Chagrin d'amour. Quoi.
0: C'est ça, chacun fait ce qui lui plaît. C'est elle, la voix féminine de chacun fait. Ah là aussi, c'est pas facile. Voilà, c'était elle, Vali. Et en fait, c'est une Américaine. Et donc, elle a ce petit accent tellement cool.
2: C'est ça qu'elle a entretenu, on dirait. Mais elle le fait très bien.
0: Elle le fait hyper bien. Et donc, en plus, elle avait un look pas possible. Tu te souviens, grande blonde avec les cheveux courts, là. Elle était à la télé aussi dans les années 80. Et puis ensuite, vraiment, la radio, quoi. La radio. Moi, je l'ai beaucoup écoutée sur France Inter. Elle avait une émission super qui s'appelait Système Disc. C'était trop bien. Elle recevait les artistes et tout. Et donc, alors, ce duo-là, Vali et Jessie Chaton.
2: Oui, ce duo, on se demande d'où il sort, mais j'ai écouté ça sur. Donc, ça a tout de suite attiré mon oreille sur Instagram.
0: Okay.
2: Et surtout vu ce à quoi elle ressemblait. Elle était restée dans l'ombre, mais ça ne change pas tellement de cette époque-là. Et surtout, ça rappelle le duo avec Grégory à l'époque.
0: Donc avec Chagrin d'amour.
2: Exactement.
0: Alors si vous écoutiez de l'électro-rock dans les années 2000, sachez que Jessie Chaton, le garçon du duo que vous allez entendre maintenant, c'était le chanteur du groupe Fancy. Il a aussi chanté pour General Electric, pour Justice ou encore pour Rhinocéros. Une belle voix de mec bien aiguë. Et ce duo, Le Retour de l'amour, qui est sorti il y a quelques jours. Et voilà, je ne sais pas trop d'où il sort. Je sais que la production s'appelle Plaisir de France et ça leur va bien.
2: Et puis ça fait très électro, on a l'impression de revivre ces époques, quoi. Donc c'est super.
0: Ça sent le tube de l'été, on va se l'écouter, ta découverte Jean-Maurice, merci de l'avoir partagé avec nous. À la prochaine.
2: À la prochaine.
0: Merci Jean-Mo, merci. Voici Vali et Jessie Chaton, c'est Le Retour de l'amour.
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0: Vali et Jessie Chaton, le retour de l'amour, ça c'est vraiment ma découverte du jour. Merci à Jean-Maurice de l'avoir partagé avec nous.
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0: Et avec Stéphane Echer qui est en tournée, il a annoncé plein de concerts. Il cartonne hein, avec son 18e album sorti il y a quelques mois, Poussière d'or. Oh.

C'est d'une beauté, cette poussière d'or. Alors j'ai cherché quelles étaient les chansons les plus populaires de notre Stéphane Echer, et je dois dire que son premier gros tube remonte à l'album Silence, qui aura 40 ans l'an prochain.

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Non mais déjà à l'époque quand même, trop fort Stéphane. Il y a l'album Carcassonne aussi en 1993, très rock, très classe.

des bas et des grosses guitares. Mais l'album le plus populaire de Stéphane Escher et celui qui l'a fait entrer définitivement dans nos cœurs, nos oreilles et nos playlists, c'est Engelberg en 1991, il y a 35 ans. Oui, tout à l'heure, quand je vous ai fait l'année 91 en musique, j'avais omis volontairement vous parler de Stéphane Escher pour se le garder pour maintenant. Déjeuner en paix.

0: La puissance de cette chanson qui marche même à l'heure du dîner. Stéphane Echer, Déjeuner en paix, et sa tournée passera par quelques festivals cet été avant de partir, là pour le coup, sur les routes. Tout seul, Stéphane Echer au Théâtre du Rond-Point à Paris du 30 septembre au 4 octobre et puis ensuite partout en France jusqu'à la fin du mois de novembre. Ne le ratez pas.
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0: Attention, attention, il y a de la pression sur les épaules de Ève, qui est la dernière auditrice de la dernière émission de la saison. Ève vient fermer la boutique. Salut Ève.
2: Bonsoir Émilie.
0: Comment ça va?
2: Ça va, je n'ai pas du tout la pression, je ne m'en fais pas, je suis heureuse.
0: Oh, mais nous, on est tellement heureux. À chaque fois que j'entends ta voix, Ève, moi déjà, ça me met en joie. Après, je me fais un peu peur. Je me dis, si jamais elle se met à la radio, je suis foutue parce qu'elle a vraiment une super voix. Ils vont me virer comme une poissonnière et ils vont prendre Ève avec sa voix de velours. T'as déjà fait de la radio, Ève, ou pas?
2: Alors, la première fois que je suis passée à la radio, c'était sur une antenne concurrente qui, à l'époque, était numéro 1 dans
0: oui,
2: mon cœur, pour
0: fait.
2: Une émission qui s'appelait Connexion avec Yann Kulig.
0: Oh, ah, mais dis donc, mais oui.
2: J'adorais. Donc, une fois ou deux, j'étais passée dans l'émission, et puis alors après, eh bien, c'était avec toi.
0: Oh là là. Franchement, t'as une voix de radio, Ève.
2: Bah écoute, merci.
0: Tu te sers de ta voix dans ton travail ou pas?
2: Je suis enseignante, alors un petit peu, mais je ne chante pas. Hein. En revanche, il vaut mieux pour tout le monde.
0: D'accord, très bien. Alors, Ève, tu nous as choisi une chanson merveilleuse, un peu magique même, qui s'appelle « Don't worry, be happy » de Bobby McFerrin, grand, grand tube des années 80, mais encore aujourd'hui, ceci dit. Qu'est-ce qu'elle te procure, cette chanson? Pourquoi tu l'as choisie?
2: Ah bah tellement de calme, de paix, de sérénité. Tu as forcément un sourire scotché aux lèvres quand tu l'entends. C'est pas possible autrement. J'hésite parfois même. Tu vois, j'adorerais pouvoir pendant les examens diffuser cette chanson avant aux étudiants que je pense que vraiment ça te met dans de bonnes conditions. Allez, c'est pas si grave, ça va bien se passer. L'important c'est d'être heureux dans la vie. C'est comme un super beau message. Donc oui, j'adore vraiment, puisque ça va être l'été, les gens vont quand même peut-être être en vacances, taper Bobby McFerrin plus impro, public, gamme pentatonique, si vous arrivez à l'écrire, parce que bon voilà, il est tellement extraordinaire ce monsieur, c'est Monsieur McFerrin, vraiment.
0: Ah oui, immense artiste, hein.
2: Alors, donc, je fais beaucoup de choses a cappella, hein, Don't Worry, Be Happy, mais certains jouent du piano, de la guitare, lui, il joue du public, des âmes, il arrive à faire participer les publics, et c'est tellement beau. J'ai vraiment un regret dans ma vie, c'est de ne pas l'avoir vu en concert, et là, ça commence à être un petit peu tard. Et moi, qui ai beaucoup de mal à sortir de chez moi, parce que pour certaines choses, c'est compliqué, honnêtement, je crois que si j'avais l'occasion d'aller à un de ses concerts, je me mettrais un bon coup de pied aux fesses, et j'irais m'amuser avec lui, parce que je trouve que ça doit être un énorme moment de bonheur. Mais c'est pas grave, heureusement, il y a YouTube, enfin, il y a Internet qui permet d'avoir accès à tellement de choses. Vraiment, vraiment, allez voir Bobby McFerrin impro et vous allez prendre un énorme shot de bonheur.
0: Très bien, ça c'est de voir comme on les aime. Vous faites ça, hein, les enfants, pour lundi matin, s'il vous plaît. Et Ève, on te remercie infiniment et on va chanter, siffler et taper dans les mains. C'est un a cappella absolument sublime et qui, normalement, fait l'effet d'un médicament.
2: C'est tout à fait. Vraiment, bel été à tout le monde. Grosse, grosse bise à toi et à toutes les équipes. Et puis, rendez-vous en septembre.
0: Oui, à la rentrée. Bisous.
2: Bisous.

0: Be happy, ça veut dire te fais pas de bile et sois heureux. C'est tout ce que je vous souhaite pour l'été qui arrive. Je vous le disais, Décibel sera là, les essentiels, les meilleurs moments, tous les soirs à 20h sur votre radio ici. Et puis à partir du 31 août, Décibel, saison 5, eh oui, qui l'eût cru, à 19h tous les soirs. On changera d'horaire, mais je vous le redirai à la rentrée. Pour le moment, je remercie l'équipe de l'émission qui était là ce soir. Il y avait Iris Guitoni, Christophe Hulens, Elodie Bianca Maria, Yannis Kalem et Franck Moilier.
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0: 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Montez le son, il est 21h.

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0: En 1985, le public français se déhanche sur un hommage vibrant aux légendes du jazz. Duke Ellington, Oscar Peterson, Scott Joplin. Mais derrière ce titre se cache un souvenir de jeunesse beaucoup moins glorieux pour Michel Jonas.
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0: Des années plus tôt, alors qu'il n'est qu'un jeune pianiste inconnu, il descend dans une cave de jazz pour passer une audition. Il veut briller, mais le stress le paralyse. Il joue mal, il se ramasse complètement et ressort de là dépité. Plutôt que d'oublier cette humiliation, Jonas va en faire un tube. Il transforme son bide en une chanson entraînante, pleine d'autodérision et d'amour pour ses maîtres.
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0: La boîte de jazz recevra même une récompense au premier vecteur de la musique en 1985.

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Ce très jeune artiste a adopté la Bretagne et le pays de Ploërmel pour en faire son espace de création. Déjà repéré et soutenu par des musiciens comme Gizmo du groupe Trio, il propose des chansons au style frais et léger.

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0: C'est un cri de ralliement qui a marqué les années 2000. Yalla ! Mais saviez-vous que ce tube de Calogero est né devant un poste de télévision ?
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0: Tout bascule quand le chanteur découvre Sœur Emmanuelle lors d'une interview. Il est instantanément fasciné par la force et l'énergie de cette petite sœur des pauvres. Avec son complice, Lionel Florence aux paroles, il décide de mettre en musique son expression favorite, Yalla, qui signifie en avant.

0: n'était qu'un hommage lointain devient une réalité bouleversante peu après la sortie de l'album 3. Et Calogero finira même par rencontrer Sœur Emmanuelle en personne.
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0: Jacques Dutronc et Françoise Hardy. Si vous partez en voyage, la chanson préférée d'Alain Chamfort.
2: Françoise Hardy et Jacques Dutronc, je les ai connus il y a très longtemps. J'ai accompagné Jacques pendant quelques années au piano, puis on ne s'était pas vus depuis de nombreuses années. J'ai eu envie de le revoir, on a passé un petit moment ensemble en Corse récemment.

0: pas chanté grand-chose ensemble. Et cette chanson est une des rares. Mais cette reprise leur va bien. Et ça me fait plaisir de les voir partir de nouveau ensemble.
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1: L'artiste toulousain Pascal Zenou, tout comme toi. Dans

Pascal Zonou fait vibrer Toulouse avec une pop élégante et habitée où chaque note raconte une émotion vraie. Entre énergie brute et mélodie ciselée, Pascal Zonou signe une musique qui vous attrape dès la première écoute et ne vous lâche plus.

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2: Bonjour, je suis Romain, je suis dans la région girondine depuis 5 ans maintenant avec ma femme Gaëlle.
3: 9 secondes plus rapide que l'an dernier.
4: Oui, ça va bien, c'est le matos.
2: Bienvenue à la station, ici on vous accueille toujours avec du sport à la télé.
4: Allez, va être intéressant de voir le temps.
2: Et vraiment quand on a une saturation de sport, on bascule sur de la musique.
5: Le scorpion Stylo Venus, c'est pas ce qui réveille le matin.
2: Mais bon, c'est l'amour.
5: L'amour du travail.
2: Exactement.
5: Nous sommes dans une station-service à Tauriac, mais vous l'aurez compris, ici on ne vend pas que du carburant, ce que viennent chercher les clients est parfois gratuit. Il s'agit de liens sociaux, sauf que depuis quelques semaines, les conversations se focalisent sur la flambée des prix de l'essence et du diesel.
2: Alors c'est vrai, au tout début du conflit, quand les gens se sont inquiétés, j'ai eu une fréquentation accrue. Après, les gens sont vraiment inquiets dans le sens voilà, de la géopolitique, de leur pouvoir d'achat et tout ça. Mais après, ils se sont résignés malheureusement à ça, quoi.
5: Expliquez-moi vos tarifs, comment vous les calculez et qui vous les impose?
2: Je suis indépendant quand même, donc ça veut dire que mon carburant, je l'achète, on me le délivre pas. J'ai un prix au mètre cube, que après je déduis forcément au litre. J'applique une marge de 0,10% par litre de carburant, plus la TVA évidemment, et ça donne ce tarif-là.
5: Qu'est-ce que vous en pensez de cette flambée des prix du pétrole et du carburant?
2: On ne l'achète pas le jour pour le jour, donc j'imagine qu'il y avait des réserves avant de dire que tout augmente. J'imagine que quand ils ont acheté à bas prix, ils auraient pu continuer à avoir le tarif de carburant moins cher. Il y a quelqu'un qui gagne au change et c'est pas nous, quoi.
5: Est-ce que le distributeur, que vous êtes le professionnel, mais aussi le particulier, doit faire le dos rond?
2: Il faut vivre avec. J'ose espérer que les choses vont bouger, quoi.
5: Alors la chance que vous avez, c'est que vous distribuez du carburant, mais pas que.
2: Alors c'est vrai que quand j'ai acheté, il y avait simplement la laverie que vous voyez là-bas au fond, le bar qui fonctionnait à moitié et donc les pompes à carburant. Fort de mon expérience et de mes diplômes dans la restauration, dans la cuisine, j'ai créé une cuisine où vraiment les gens s'y sentent bien. J'imagine qu'ils oublient un petit peu les tracas du quotidien chez moi. Donc on peut y manger, on peut y boire des coups, on peut jouer, on peut faire à peu près tout.
5: Quel est le top 3 des demandes de vos clients? En premier, le carburant?
2: Mon volume, forcément, c'est le carburant. Après, ça va être les cigarettes et puis après, c'est vraiment tout le reste.
5: On va rentrer dans la partie bar, dépôt de pain, bar tabac. Et c'est là où tous les jours, des habitants de cette commune, et pas que d'ailleurs, viennent discuter. C'est leur premier bonjour du matin ici.
2: 7h05, j'ai déjà mes premiers clients au café, donc forcément des gens qui vont travailler. Puis on échange sur tout et rien en même temps. Et je pense que je suis un peu le confident, le psychiatre du quartier, parce que voilà, ça, les gens se confient pas mal à moi et c'est plutôt plaisant.
5: En tout cas, ici à Tauriac, on parle de l'augmentation des prix et de la crise au Moyen-Orient, mais à la fin, fondamentalement, les choses restent les mêmes. Les clients fidèles continuent à faire confiance à Romain et à acheter leur carburant dans cette station reprise par Romain il y a 2 ans.
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6: À Brassimpouille, au cœur de la Chalosse, un témoignage de la préhistoire, le musée de la Dame. Des grottes, un archéoparc, un musée, un site exceptionnel. Notre guide, son directeur Benoît Ducam.
7: À Brassimpouille, tout commence avec la reprise des fouilles en 1981, ce qui va en fait amener la création du premier espace muséographique. Donc là, on est en 1980, hein, c'est vraiment le tout début du début. Quelques bonnes années après, en fait, à partir de 2002, que va être créer la Maison de la Dame, qui va être en fait le nouvel espace muséographique du site de Brassimpouille, autour duquel va se greffer l'archéoparc, qui est la partie extérieure du site sur laquelle ont lieu les ateliers, les animations, en ce moment notamment beaucoup d'ateliers avec des scolaires. Et depuis 2 ans maintenant, s'est rajouté à ce complexe le site archéologique des Grottes du Pape, qui se visite également sur Brassimpouille.
6: Si on remonte aux origines, quand a-t-on commencé les recherches?
7: Le site de Brassimpouille, en fait, il a été découvert en 1880, c'est-à-dire 100 ans avant finalement ce qui a lancé le musée aujourd'hui, avec à l'époque non pas des archéologues au sens où on l'entend aujourd'hui, mais plutôt des amateurs ou des érudits, puisqu'on est au tout début de l'archéologie, qui vont s'intéresser au site de Brassimpouille. Parmi eux, entre autres, Édouard Piat, qui découvrira en 1894 la Dame de Brassimpouille.
6: Cette fameuse Dame de Brassimpouille, c'est une statuette.
7: Alors voilà, la Dame de Brassimpouille, c'est une petite statuette en ivoire de mammouth qui est considéré aujourd'hui comme le plus vieux visage représenté de l'histoire de l'humanité. Et c'est une statuette qui a été, qui est datée, estimée. Alors, on est toujours en permanence en train de préciser les datations. Elle serait à peu près, elle aurait été sculptée à peu près il y a 29 000 ans.
6: Est-ce dire que nous avions des peuplades qui vivaient là, à Brassainpouille, dans la préhistoire?
7: Brassainpouille, finalement, on a la chance d'avoir des grottes qui se sont créées naturellement il y a plusieurs dizaines de milliers d'années. Et finalement, les hommes préhistoriques qui passaient dans la région, puisqu'on est toujours sur des tribus nomades, vont profiter l'opportunité de cette petite cavité, vont s'installer dedans, et pendant plus de 20 000 ans, des tribus vont passer et agglomérer en fait des restes de leur activité, qui ont été découvertes du coup à partir des années 1880 et jusqu'aujourd'hui encore, puisque on est toujours sur un chantier de fouilles à Brassainpouille.
6: C'est la communauté de communes Coteaux et Vallée du Leuil qui gère le site, ouvert toute l'année, sauf en hiver, à part pour les groupes et sur réservation. Renseignements préhistoire-brassainpouille.fr. Recommandé par Ici Gascogne.
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8: Parmi les plantes que nos mamies et papis glanent dans la nature, nous avons la sauge. On dit la chauvia ou la chalvia en occitan d'ici. Vejaya kechemblo, quelle plante? Savez-vous à quoi ressemble la sauge? De belles fleurs mauves avec de longues tiges. Qui a de la chauvia d'inchouvorzier, des medeshi n'a pas métier. Qui a de la sauge dans son jardin n'a pas besoin d'un médecin. En agriculture, on s'en sert pour les vaches quand elles ont le ventre gonflé. Pour les humains, pareil. Pour tout souci digestif, de ballonnement, une tisane de sauge règle le problème. Au XVIIIe siècle, les asthmatiques roulaient des feuilles de sauge pour les fumer. Pour être en bonne santé, une recette de tisane, une bonne eau bouillie dans laquelle infuse feuilles de sauge et de thym. Chalvio bouillide, sauve la vie. Sauge bouillie, sauve la vie. Génial, non? Allez, adieu.
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1: Sur une rencontre grâce à Valérie Delos qui se déplace un peu partout au Pays Basque, elle s'est arrêtée à Bayonne où elle est tombée sur Mulène qui nous raconte une partie de sa vie.
2: Bonjour, je m'appelle Mulène, j'ai 48 ans et je suis de Bayonne.
3: Bonjour Mulène, aujourd'hui vous êtes une artiste, muraliste. Est-ce que vous êtes d'accord si je dis que vous êtes une résiliente?
2: Oui.
3: On va faire quelques pas en arrière dans votre histoire. Vous avez eu une première vie de sportive de haut niveau. Vous faisiez quoi?
2: Alors j'ai été en équipe de France de volley et ensuite de beach volley. J'ai démarré aux alentours de 15 ans.
3: Ça veut dire un engagement de vie total? C'est-à-dire qu'on va pas au... à l'époque où vous allez boum, vous étiez focus, entraînement. C'était ça votre vie?
2: Oui, tout à fait. Et puis, comme je suis rentrée dans les structures d'entraînement intensive, pour moi, c'était aussi, je partais de la maison, mais j'avais comme objectif d'avoir mon baccalauréat pour que mes parents soient fiers.
3: Combien d'heures d'entraînement par jour à peu près?
2: On ne vit que pour son sport. On se réveille, on petit déjeune sainement, on part à l'entraînement, on fait de la musculation, on rentre, on déjeune, on fait une petite sieste. Puis on a une seconde phase d'entraînement l'après-midi. Puis ensuite, en fin de soirée, c'est les soins.
3: Donc une vie, on le comprend, hyper intense.
2: Oui.
3: Et puis un jour, dans votre vie, arrive un événement qui va... tout arrêter.
2: Oui, j'étais relativement jeune, j'avais 39 ans, et puis là, on m'annonce que j'ai un cancer de l'ovaire.
3: Vous n'aviez pas encore d'enfant?
2: Non, mais bon, ben, je pense que le fait d'avoir été sportive de haut niveau m'a permis de ressortir les cartes de la volonté, de se battre, de... En fait, l'objectif n'était plus d'atteindre la coupe ou la médaille, mais c'était de rester en vie.
3: Et ça dure combien de temps, jusqu'à ce que vous puissiez reprendre une vie normale?
2: C'est une bonne question, parce que d'un point de vue clinique, j'ai relativement été, entre guillemets, guérie très tôt. Au bout de 5-7 moi, mes analyses étaient totalement revenues à la normale. Par contre, ça a été tellement intense. En 5 mois, j'ai vécu 2 opérations et 3 cures de chimiothérapie où j'ai dû réapprendre à marcher 2 fois, j'ai perdu mes cheveux. Vous voyez, de vous en parler, ça me remet un peu d'émotion parce que c'était une période très intense, très sombre. Mais effectivement, une fois où l'hôpital vous dit « bon, c'est bon, maintenant revenez dans un an », c'est plus complexe parce que aussi tout l'entourage pense que c'est bon, on est sorti d'affaire, mais en fait, c'est comme si on se reprenait

0: gagner assez bien ma vie, peur de ne pas savoir quoi faire, peur.
1: Ouais. En quoi l'art, ça a été une thérapie pour vous ?
0: Cette épreuve m'a permis d'être à l'écoute de mes intuitions, de plus en plus, de faire confiance à mon cœur et un peu moins à ma tête. Mmh. Et effectivement, aujourd'hui, en plus d'être artiste peintre, je suis art thérapeute. Mmh. Donc j'accompagne des personnes le jour où ils ont un événement douloureux à passer ou émotionnellement s'ils se sentent chargés, voilà.
1: Conclure, si je vous dis cette phrase très galvaudée, mais j'aimerais bien que vous rebondissiez dessus, si on dit que tout ce qui ne tue pas rend plus fort, du coup vous dites oui ?
0: Un grand oui.
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3: Nous sommes avec une des dernières et la plus ancienne fabrique de pâtes de fruits en Auvergne. Avec Anthony Valla, qui est le directeur général. Merci de nous recevoir, Anthony. Nous sommes face à une vieille photo qui montre, je pense, le tout début de cette maison Cruzy, c'est ça ?
4: C'est pas le début historique, hein, puisque la maison Cruzy a été fondée en 1880, mais c'est effectivement une photo du site de fabrication ici, sur la zone du Brézet, telle qu'il était en 1956, au moment où la maison Cruzy a déménagé du centre de Clermont pour venir s'installer sur la zone du Brézet.
3: Construction de l'usine Goffredi à Mijan-Mermoz sur le champ d'Angélique. Et on aperçoit des angéliques sur ce champ.
4: Et l'angélique étant un des produits un petit peu signature des confiseurs et de la confiserie. Et donc c'est un beau clin d'œil de l'histoire que de penser que voilà, notre site de fabrication ici est basé sur un ancien champ d'angélique. Voilà.
3: L'angélique, ces petits bâtonnets de couleur verte, hein, c'est
4: exactement.
3: Ça, je ne dis pas de bêtises.
4: Il y a beaucoup de particuliers qui ont aussi de l'angélique à la maison. Voilà.
3: C'est la tige.
4: On confie la tige, tout à fait.
3: D'accord, oui. Ok. Et aujourd'hui, vous en faites toujours. Vous avez toujours des producteurs d'angélique qui bossent avec vous.
4: Oui, tout à fait. C'est un agriculteur qui vient nous livrer en tracteur chaque année. Tout à fait. C'est au mois d'août, quand la récolte est prête. On se met d'accord avec lui l'année d'avance sur les quantités dont on aura besoin. Et puis, il vient nous livrer. On la travaille, on la prépare. Et puis après, on va la faire confire. Donc, c'est un produit auquel on tient beaucoup.
3: Il y a toujours une grosse tradition autour de ça. Enfin, en Auvergne, on offrait des pâtes de fruits, c'était un incontournable.
4: Effectivement, la création de la pâte de fruits a été faite en Auvergne. Hein. À la base, la pâte de fruits s'appelait la pâte d'Auvergne. Et c'était vraiment une spécialité, on va dire, régionale. Ce qui a fait que l'Auvergne était une terre de fruits confits, c'est que, on va dire que la noblesse venait, descendait de Paris dans le 16e, 17e siècle et venait dans les cures, à Roya ou autre. Ils découvraient, ils dégustaient les fruits d'Auvergne. Et la méthode de conservation à l'époque, hein, puisqu'on n'avait pas toute la pasteurisation, etc., c'était de confire les fruits. Ce qui faisait que, du coup, les confiseurs auvergnats ont prospéré sur la base des gens qui venaient en cure et qui ramenaient leurs fruits à Paris en général. C'est comme ça que la confiserie et le métier de confiseur a démarré en Auvergne.
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5: Pierre Nus s'installe pour les astuces de sa mamama. Bonjour Pierre.
6: Guten Morgen Hubert und salut Bissam.
5: Info pour celles et ceux qui viennent de découvrir peut-être une rayure sur un de leurs meubles.
6: Hop là, je vais d'en passer. Oui, ça arrive, une dent de chien, une griffe de chat. Jouets de bébé, les roues des camions en plastique, ça laisse des traces des fois. Bon, un petit choc, ça peut parfois abîmer vos meubles préférés, mais ma maman m'a rassuré, elle m'a dit d'acheter des noix. Alors c'est pas parce que je porte le même patronyme que j'en fais la promotion, mais le cerneau de noix est riche en huile et graisse naturelle. Mais c'est l'intérieur de la noix, calme, n'y allez pas avec la coquille pour frotter sur le meuble, ça va empirer les choses. Vous frottez le cerneau directement sur la rayure en allant dans le sens du grain du bois. Bon, vous faut un peu frotter, hein.
5: Vous frottez longtemps. Un petit peu quand même.
6: Voilà, faut que l'huile sorte et il faut laisser agir l'huile pendant environ 5 à 10 minutes pour qu'elle pénètre le bois. L'huile libérée va dans la rayure, ça aide à nourrir le bois sec qui est exposé par la rayure et surtout les pigments naturels de la noix vont aider à teindre la rayure et ça va mieux correspondre à la couleur du bois qui l'environne, ça la rend beaucoup moins visible cette rayure. Ensuite, vous laissez agir, vous essuyez l'excès d'huile avec un chiffon doux et propre, n'y allez pas avec le côté vert de l'éponge, Gal, et vous lustrez légèrement la zone. Alors ça fonctionne beaucoup mieux sur les rayures peu profondes et sur les bois dont la couleur est proche de celle

0: du cerneau de noix, donc un brun assez clair. Mm-hmm. Les meubles verts ou rouges, vous oubliez.
1: Oui, bah, bah.
0: Merci, papa. Ah,
1: oui.
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3: Les petits bonheurs, généralement, ce sont des sourires qui se récoltent tous les jours au hasard des rencontres. Il suffit d'un micro ici, de ne surtout pas prendre de rendez-vous et de ne pas se présenter. Ça marche très bien à Megève, par exemple. Nous sommes donc en Haute-Savoie, sur les hauteurs de Megève, au Mont d'Arbois, pendant que des chevaux sont en train de monter dans une bétaillère.
4: Bonjour.
3: Bonjour. Matin de bonheur, venez vous occuper des bêtes.
4: C'est ça, on vient les mettre au chaud, ouais.
3: Ah, c'est-à-dire que là, ils quittent la montagne?
4: Ouais, ce coup-ci, ouais, c'est bon. Ce coup-ci, on va les ramener, on va les mettre en pension pour cet hiver, ouais. Ils ont passé tout l'été en montagne, donc ce coup-ci, ça y est. Ils vont aller se mettre au chaud pour l'hiver.
3: Ah oui, ils font toute la saison hein, ici?
4: Ouais, ouais, ceux-là, ils font toute la saison ici. Il y en a qui sont là pour la monte, il y en a qui sont là pour l'attelage. Et puis, vu que nous, on est élevage, il y en a, ils sont juste là pour grandir.
3: Vous, c'est pas juste un loisir, c'est votre métier?
4: Ouais, ouais, moi, c'est mon métier. Ouais. Je suis cocher palefrenier. Ouais.
3: Quand vous dites pour l'attelage, c'est les calèches qu'on peut voir à Megève, par exemple?
4: Exactement, c'est ça.
3: Donc, les chevaux, quand ils sont pas attelés, on les voit ici sur les hauteurs de Megève?
4: Ouais, c'est ça. Nous, on en a bah, à l'Alpette, comme là en face, en haut de la côte 2000. On en a aussi au Mont d'Arbois, là, juste derrière. Et puis, bah, après, au fur et à mesure de la saison, on les fait descendre petit à petit. Puis bah là, ils atteignent leur point le plus bas sur Megève. Puis après, on les change de département et puis voilà.
3: Donc là, ils montent dans le bus?
4: C'est ça, ouais. Ils montent dans le bus. Là, je vais en mettre 4. Là, après, j'ai mon patron qui va arriver. Il va prendre le reste. Et puis après, on va prendre un camion et une remorque. Puis on y charge tout dedans. Puis lui, il part cet après-midi.
3: Et là, il part où, hein, en résidence d'hiver?
4: Ils partent dans l'Allier, ceux-là. Ils partent dans l'Allier. Ils ont des gros champs de plusieurs hectares où c'est qu'ils ont du foin, des abris pour eux, de l'eau à volonté. Puis voilà.
3: L'Allier, donc en Auvergne, si je ne m'abuse, il fait pas beaucoup plus chaud qu'ici l'hiver.
4: Non, non, il fait pas beaucoup plus chaud, mais par contre, ils auront plus d'herbe qu'ici, on va dire. Ils auront moins de neige, ils auront un peu plus de foin, un peu plus d'eau, parce que nous, ici, bah, c'est qu'on est tout de suite dans la neige, et puis nous, on n'a pas assez de foin pour tous les nourrir l'hiver, donc on préfère les mettre en pension. C'est beaucoup plus agréable pour eux. Puis bah, pour nous, l'hiver, on a déjà bien assez de boulot comme ça, donc au moins, ils sont un peu tranquilles aussi de leur côté.
3: Alors justement, vous faites quoi l'hiver si vous avez plus de chevaux?
4: Alors, c'est pas qu'on en a plus, c'est qu'on en a moins. Toute la partie élevage, en fait, part tout en pension, et en fait, l'hiver, nous, on fait énormément de calèches sur Megève. On a des grosses calèches qui montent jusqu'à 12 personnes. C'est qu'on fait les fondus en calèche en soirée ou le midi, et on fait juste des balades en calèche.
3: Bon, vous, j'imagine que le cheval, c'est une passion, on fait pas ce métier-là par hasard.
4: Mon grand-père était déjà éleveur de chevaux. Là, maintenant, je bosse chez un ami de mon grand-père. Puis voilà, après, on fait ça par passion. De toute façon, c'est pas par l'argent qu'on va le faire, hein, comme dans tout métier agricole.
3: Même à Megève.
4: Même à Megève, l'agricole, ça reste l'agricole, à Megève ou pas.
3: Je peux vous demander votre prénom?
4: Moi, c'est Mathieu, moi.
3: Et c'est quoi le dernier petit bonheur de Mathieu, s'il vous plaît?
4: Mon dernier petit bonheur, c'est d'avoir fait un galop sur les crêtes de la côte 2000 en plein été avec le soleil couchant. Et ça, je pense que je m'en souviendrai jusqu'à ma mort.
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5: Et le cocktail américain, c'est quoi?
6: C'est un cocktail grillé avec une sauce américaine, tomate, échalote, une pointe de cognac, du vin blanc. C'est un peu relevé.
7: Un déca,
8: pâté, jambon, c'est une envoyette, gruyère, chantal, rosier, jambon de pays.
9: Eh ben, tout ça, ça va aller dans la blanquette.
6: Bon appétit.
10: Rien n'est meilleur qu'un bon steak frit. Rien n'est meilleur qu'un bon.
11: Moustache et les gros mineurs, emportés par un swing follement sympathique, chantaient « Rien n'est meilleur qu'un bon steak frites ». Un plat de bistrot qui fait l'unanimité, à condition d'un bon faux filet ou onglet de chez le boucher et des frites maison. Beaucoup trop de restaurants succombent à la facilité de la frite surgelée, ultra transformée, amidon modifié, fibre de pois, sucre, souvent trop molle, trop grasse et trop salée.
12: On va manger des frites.
13: Oh oui, des frites.
11: Non, la frite, la vraie, celle de la femme et de l'homme moderne, est confectionnée uniquement de pommes de terre qu'on épluche, Binge, Mona Lisa ou Rosabelle, qu'on plonge en double cuisson dans un bain d'huile de tournesol, colza ou graisse de bœuf pour les puristes. Un peu de sel et basta.
14: Comme ça, la maison, avec mon papa et ma maman, quand ça nous prend, on s'éclate à la frite. Oh oui, des frites. des frites.
11: Dernièrement, le journal Libération a eu la bonne idée de faire un tour opérateur de la meilleure frite à Paris.
14: Je viens droguer. Je me drogue à la frite.
11: Côté street food, deux adresses pour les junkies de la pomme de terre, un néo-kebab chez Mehmet, rue Ramet dans le 18e arrondissement et Patate dans le 6e rue Saint-André-des-Arts. Une échoppe, sa vitrine et une barricade de grosses pommes de terre, cornet de frites à 4 euros.
1: Coupez-les en fines lamelles, plongez-les dans l'huile bouillante, salez-les et vous aurez des frites. Ni Dieu, ni maître. Mais des frites, bordel.
11: Autre pépite, Chantefable, 93 avenue Gambetta, du très gourmand Tom Lefebvre. Il propose des frites croustillantes qui brillent dans les miroirs de cette belle vieille brasserie 1910 avec une entrecôte de compétition et une carafe de Saint-Joseph. On n'est pas loin du paradis. Dans le peloton de tête également, les frites du Cornichon, un néo-café populaire, 2 rue des Goncourt dans le 11e arrondissement. 8 euros le cornet au comptoir avec une pinte de bière Jupiler et tout va bien. Le Polchen des Frères Dufour, rue du Cherche-Midi, contrairement à leur nom, pas de frites au four, mais de l'inattaquable bien doré.
7: Mais maintenant on en a une friteuse sans odeur, Seb.
11: Enfin, dans l'esprit des baraques à frites des Ch'tis de Roubaix ou de Tourcoing, à Vitry-sur-Seine, dans le Val-de-Marne, place Robespierre, près de la mairie, cornet de frites à 3,50 €, préparé avec amour et surtout avec de la graisse de bœuf.
14: Je ne peux pas me passer de frites, c'est plus fort que moi, ça me rend fou.
11: Les tops du journal Libération, les meilleures frites de Paris à consulter sur Internet. Toutes affaires cessantes, stop au quinoa, boulgour et autres usurpatrices de patates douces qui n'a strictement rien à voir avec le tubercule de Monsieur Parmentier. Paris la frite, Paris cornet, Paris l'enfance.

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1: Wikizef, petit guide à l'usage des étrangers du sud du péage d'Arras en vacances dans notre belle région.
2: Votre cousine a décidé d'organiser son anniversaire, seulement les temps sont durs. Elle voudrait réunir la famille, mais faire ça à moindre frais. Vous savez, les réceptions dans les grandes familles, ça fait vite cher, hein. Rien que la famille proche, ils sont 25. Deux, trois cousins en plus avec les gosses, on monte vite à 50. Alors elle a une idée. Elle se dit, je vais faire à manger des pentières au four avec des saucisses au barbecue. Et ils ramèneront chacun une ou deux bouteilles. Et là, votre cousin, il dit, Vadius, ça va faire une paire de bouteilles. Ne paniquez pas, Wikizef est là pour vous aider. Votre cerveau s'est mis en route à essayer de compter. Et vous ne parvenez pas à trouver comment une trentaine d'adultes, en ramenant une ou deux chacun, voire trois, on arrive à une simple paire.
3: Définition.
2: Une paire de bouteilles ? Beaucoup de bouteilles. C'est simple, hein. Mais attention, quand on dit une paire de bouteilles, c'est quand on sait qu'il va y en avoir beaucoup, peut-être même de trop, mais on ne sait pas combien. Et en acceptant ce qui va par paire naturellement, les chaussures, les tototes, les chaussettes, les prunes et les jumeaux. Par contre, à un colloque de jumeaux, on peut dire, des jumeaux là-bas, il va y en avoir une paire. Et si on va par là, dans le dressing de votre femme, je suis sûr que des chaussures, il y en a aussi une paire.
3: Exemple.
2: Une paire de manifestants selon la police, une belle paire de manifestants selon les syndicats. Je crois qu'on a fait le tour. Depuis le temps des Wikizef, je crois, j'en ai fait une paire, je suis sûr.
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1: Bonjour, je m'appelle Esteban Raymond, ma passion est d'organiser les fêtes votives.
2: Je voudrais un jaune et des glaçons dans un verre à ballon.
1: Ah, étrange, quand on vient du Sud, c'est pas étrange. C'est la tradition, c'est la beauté du Sud. Ça me représente du plaisir parce qu'on organise quelque chose qui donne de l'envie aux gens, qui donne le sourire aux gens. Ça permet de se retrouver, c'est ce qui est beau.
3: Vous avez toujours vécu avec ça dans votre village, les villages ?
1: Ça fait 22 ans que je vis ici, depuis le 15 octobre 2003 où je suis né, et je vis depuis avec les fêtes votives.
3: Donc Saint-Hilaire-d'Ozillon, les fêtes votives, elles sont incroyables ici ?
1: Ah, ici, Monsieur Duport-Jouronnet est un très très bon président. Moi, je suis président dans le village voisin, à Question-du-Gard. Bon, ben, ça fait depuis mon plus jeune âge où je fais la fête. Donc maintenant, faire monter la fête, monter les projets de la fête votive toute l'année, moi, c'est un honneur. On organise toujours des surprises. Chaque année, on change. Chaque année, on peut rajouter une manade. On peut changer les DJ. On peut changer les animations qu'il y a dans la fête. On peut changer même ce qu'on fait au cours de l'année parce qu'il n'y a pas que les taureaux. Il y a les lotos, il y a les soirées. C'est le loto, je crois que c'est même plus compliqué à organiser que la fête votive.
3: Pourquoi ça vous passionne tant d'organiser tout ça?
1: Ah, donner autant de sourires aux gens. Faire vivre nos traditions, c'est magnifique. Moi, j'aimerais que si plus tard j'ai des enfants, ils puissent vivre la même enfance que j'ai eue avec les fêtes votives. C'est magnifique. Avec tous ces problèmes d'assurance, de maladie actuellement, c'est très compliqué, mais on va arriver à se relever.
3: La fête votive démarre. Vous en profitez quand même un peu ou...
1: On en profite, mais on travaille beaucoup. On travaille beaucoup. Mais grâce à tous les membres qu'on a, on peut arriver à tourner un peu. Des fois, il y en a un qui va faire la fête pendant que les autres servent et on essaye de tourner. Puis à des moments, on a les parents qui passent derrière le comptoir et nous, les enfants, on retourne faire la fête.
3: Votre fête votive, elle est parfaite. Elle serait composée de quoi ?
1: De bonheur, de joie et de beaux taureaux. Le plaisir de voir les gens heureux, le plaisir que nous, on soit heureux. Même en servant, en s'occupant de la fête, il faut qu'on soit heureux. Il faut qu'on fasse la plus belle fête pour que les gens soient les plus heureux.
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5: La politique et l'amour ne font pas bon ménage. Dans cette nouvelle histoire, on plonge dans le quotidien du premier président du Parlement de Bourgogne. Voici la légende de Giroux le Fou et Marie Baillet. Extrait de votre ouvrage, Sandra Amani, Amour et passion d'antan en pays bourguignon, aux éditions de l'Escargot Savant. Bonjour Sandra.
6: Bonjour Charlotte.
5: Nous voici en l'an de grâce 1634, sous le règne de Louis XIII. Pierre Giroux vit à Dijon et aime beaucoup les femmes.
6: Notre président a 30 ans. Il est marié à une femme de la haute société, Mademoiselle Legout de la Berchère. C'est grâce à son épouse que Pierre a si bien réussi en politique. Même s'il ne l'aime pas, pour sa carrière, il ne peut pas s'en séparer. Après plusieurs aventures sans lendemain avec des prostituées beaunoises, Pierre Giroux tombe éperdument amoureux de la femme de son cousin, Marie Baillet. Et cet amour est réciproque.
7: Grand Dieu, dire que cette femme n'est même pas jolie. Pourquoi l'amour est-il si capricieux ?
6: Quelques mois après leur coup de foudre, les amoureux ont de plus en plus de mal à dissimuler leur relation extra-conjugale. Lors des réceptions, ils s'isolent dans les petits salons où ils échangent des baisers passionnés. Ils ne peuvent plus se passer l'un de l'autre. Un soir, après une étreinte fugace dans un placard, Pierre n'en peut plus.
7: Si seulement nos deux minables conjoints étaient morts, ma tendre Marie, nous pourrions alors arrêter de nous cacher. Je te fais la promesse qu'on sera un jour réunis. Je vais d'abord m'occuper de mon cousin.
6: Aussitôt, Giroux dépêche Denis Carteau, l'un de ses fidèles amis, et lui demande, moyennant 20 pistoles, d'éliminer l'encombrant cousin Baillet dans les bois du Val-Suzon. La première tentative échoue. comme la deuxième dans la forêt de Bressay-sur-Tille. Le président est furieux.
7: Bande d'incapables ! Il va donc falloir que je me débarrasse moi-même de cette vermine. Mais en attendant le bon moment, occupons-nous de l'autre idiote. Je ne peux plus supporter sa présence chez moi. Je la déteste.
6: Justement, l'occasion est belle. Madame Giroux ne se sent pas très bien ces derniers temps. Elle se plaint de la tête, du ventre, elle vomit sans cesse. Pierre fait donc appel au docteur Rodeau. Le fameux praticien s'installe chez les Giroux pour suivre au plus près l'évolution de la santé de madame. Nuit et jour, le médecin reste au chevet de sa patiente. Il lui donne des potions, non pour guérir son mal, mais pour la faire mourir à petit feu. 10 jours plus tard, l'épouse décède d'une maladie incurable, impossible à combattre. Le docteur Rodeau sera grassement rémunéré.
7: Maintenant, c'est au tour de l'autre imbécile.
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5: Jusqu'où iriez-vous par amour ? En septembre 1638, Pierre Giroux, le premier président du Parlement de Bourgogne, devient complètement fou. Vous écoutez l'histoire de Sandra Amani, extraite de l'ouvrage « Amour et passion d'antan en pays bourguignon » aux éditions de l'Escargot Savant. Pierre Giroux et la femme de son cousin, Marie Baillet, sont amants. Après avoir éliminé sa propre épouse en l'empoisonnant, un dernier obstacle se dresse devant ce couple sordide.
6: Ce soir de septembre 1638, le cousin Baillet se rend gaiement chez Pierre Giroux. Il est en compagnie de sa femme, Marie.
8: Mon cher cousin, quel plaisir de vous recevoir. Prenez donc place à cette table, juste à l'endroit où s'asseyait ma tendre épouse. Oh, elle me manque terriblement, vous savez. Un peu de compagnie sera salutaire pour moi. La solitude où m'a plongée sa mort me désole.
6: Le vin coule à flot, et surtout dans le verre du cousin. Bientôt complètement ivre, le cousin Baillet perd la raison. Pierre rit avec lui mais ne boit pas. Marie tremble à mesure que s'écoule le repas. Elle est déjà prise de remords. Lorsque Baillet s'apprête à prendre congé, Giroux s'empare d'un immense couteau à viande. Le cousin, complètement saoul, ne réagit même pas. Quand le couteau le frappe en plein cœur, Baillet pousse un cri horrible! Un cri de bête qu'on éventre. Il meurt estomaqué. Le cousin Baillet, après une soirée fort arrosée, aurait perdu la tête et a mystérieusement disparu. Les jours suivants, Giroux s'assure que personne ne le dénoncera. Il commence par éliminer ses complices. On n'est jamais trop prudent. 12 personnes sont ainsi victimes de la folie du tueur.
7: Mince, j'ai oublié l'avocat. Humbert doit mourir, sinon il ira clamer au juge que je l'ai consulté sur des questions d'héritage.
6: 2 années passent. Les corps des victimes, bien dissimulés, ne sont jamais retrouvés. Les 2 amants restent discrets et continuent de se voir en secret pour ne pas éveiller les soupçons. Mais la vieille mère du cousin Baillet ne peut croire en la disparition de son fils si talentueux. Sa belle-fille, Marie, lui suggère de porter plainte contre X sur les conseils du diabolique Pierre Giroux. Les premiers à être interrogés sont les domestiques du président. Ils cèdent après des nuits de torture et avouent l'impensable. Le corps de Baillet a été mis dans un sac et caché dans un hôtel particulier de Dijon. Le 6 mai 1643, Pierre Giroux est enfermé dans les cellules du château de Dijon. Le tribunal ne tarde pas à donner son verdict.
9: Qu'on lui coupe la tête !
6: Marie, qui a quitté la ville de Dijon avant la mise à mort de son amant, est arrêtée quelques temps plus tard et condamnée à mort. Un ami du roi sauve sa tête et obtient l'annulation de la condamnation. Marie peut alors se remarier.
5: En espérant que sa prochaine union sera moins mortelle.
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11: à quoi servent les maths ?
12: Par exemple, si on est coiffeuse, pour faire payer ses clients, au lieu que de prendre une calculette, le faire de tête comme ça, le plus rapidement, comme ça on n'utilise pas trop notre téléphone. Puis c'est intéressant les mathématiques.
13: Moi je trouve que ça sert à tout et à rien. Les profs, ils disent faut savoir convertir, mais ça sert à rien quand on est grand en fait.
14: Dans n'importe quel métier, il faut savoir les maths. Convertir, si, il faut. Parce que ça se trouve, à un moment donné, l'occasion elle va venir, tu vas pas savoir et ça va être compliqué. Et moi je préfère les maths que le français.
15: Moi je me dis, c'est comme toutes les autres matières, plus tu sais de choses et tu es bon en maths, français, grammaire, plus tu auras plusieurs métiers à ta disposition.
16: J'ai jamais trop aimé les maths, mais je sais que je pense que ça va beaucoup servir.
17: En fait, les maths, c'est une des premières matières à être inventée. Les maths, c'est la base de l'école. Hein.
18: Pour payer quelque chose, il faut se servir des maths pour, par exemple, compter les pièces, les billets, etc. En fait, les maths, il y a beaucoup de choses qui servent à beaucoup de choses. Il y a des choses où tu vas jamais t'en servir en mathématiques, quoi. Par exemple, la géométrie, tu t'en sers que dans quelques métiers. Tu vas pas t'en servir dans tous les métiers du monde.
19: On était parti à Cultura et j'avais pris des sous, mais j'avais mal compté. Donc, je demande à ma mère de payer parce que j'avais pas assez. Mais du coup, faut compter tout. Faut compter les centimes et les euros et tout ça.
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1: Salut Brésil.
2: Qui êtes-vous? Qu'est-ce que vous faites ici et à qui ai-je l'honneur?
1: Je m'appelle Jérémy Thierry.
3: C'est quoi ces prénoms? Qui s'appelle comme ça?
4: C'est Jérémy.
5: Tu as quel âge, mon grand?
1: J'ai 34 ans et je suis chocolatier glacier.
2: Bah, c'est super, c'est ce que tu voulais. Tiens, je t'ai amené un peu de glace, mûre pistache.
1: Et je suis dans les petits bonheurs.
6: On va se régaler.
7: Il va manger.
4: Et elle est où ta maison?
1: Je suis de la forêt Fouesnant, je vis à la forêt Fouesnant, j'ai grandi à la forêt Fouesnant, j'étais à l'école à la forêt Fouesnant.
8: C'est bon, on a compris.
1: Et si j'avais à la caractériser, c'est la mer forcément. C'est une commune du littoral avec un des plus gros ports de...
2: De quoi ?
1: Plus gros ports de plaisance de la région.
2: Ah ouais ?
1: Donc on y passe beaucoup de temps.
9: Et le temps, c'est de l'argent aussi.
1: Il y a beaucoup de boulot aussi à la forêt Fouesnant, donc on n'a pas trop le temps d'en profiter. Mais il y a les Glélans, l'archipel des Glélans. On y passe souvent des vacances, des week-ends, des soirées, histoire de décompresser après des journées compliquées au boulot. On a de la chance d'avoir un petit paradis comme ça à 30 minutes de navigation de la côte.
4: C'est un endroit magnifique.
3: Allez, on va se balader.
1: Mon coin préféré quand je me balade, c'est le lac de Guerre-les-Dents. Il y a plein de petites balades sympas à faire au départ de Guerre, où il y a une station nautique, une base nautique avec de quoi faire du pédalo.
10: En pédalo, mais c'est que c'est pas tellement la saison pour faire du pédalo.
1: Il y a une petite plage de sable blanc, voilà, il y a des restos, des bars, je trouve ça sympa, ça nous évade un peu. D'autant plus quand il est vidé, ça n'arrive pas souvent, mais on peut découvrir ce paysage lunaire et puis les maisons qui ont été ensevelies par les eaux. Qui sont découvertes.
4: Ça se passe sur la Lune, tout ça?
1: Quand tu marches dessus, ça, le sol est souple, ça, et puis ça fait des grands cratères comme si on était sur la Lune, quoi.
4: Tu veux voir mon coucher de soleil?
11: Non, sans blague, c'est pas la peine.
12: Ce matin, exercice d'expression orale.
1: L'expression bretonne que j'utilise et dont j'ai été martelé, mon grand-père le disait souvent, non dégueu.
13: Mais du rythme, du mouvement, mettez-y vos poyons dans ta gueule.
1: Non dégueu.
14: Pas un gueu, j'en prie, Jean-Pierre aussi est un gueu, ça l'empêche pas d'être un mari sympa.
13: Lui un gueu, oh, toi.
1: Et en général, quand il disait ça, fallait courir. Allez, salut.
13: Allez, bonne santé, les gueux.
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15: On prend de la hauteur aujourd'hui à Montarcher, un village qui cumule plusieurs particularités. D'abord, c'est le plus haut village de la Loire, à 1160 mètres d'altitude. C'est une des plus petites communes du département en superficie aussi. Et puis le lieu où a été produit une archive presque unique en France. Pour nous en parler, j'accueille aujourd'hui Sarah Duris. Bonjour Sarah.
16: Bonjour Eddy.
15: Guide conférencière à l'Office du tourisme Loire-Forêt. Quelle est l'histoire de ce document si rare et ancien ?
16: Il s'agit d'un registre d'état civil. Il recense les naissances, les mariages et les décès sur la commune de Montarcher. Mais ce qui fait qu'il est tout à fait exceptionnel, c'est la date à laquelle ce registre débute, 1468, soit la fin de la période médiévale.
15: Est-ce que cela veut dire qu'il n'y avait pas de registre d'état civil avant ?
16: Non. L'obligation de produire un document comme celui-ci est ordonnée par l'État au XVIe siècle. Et cette ordonnance n'est pas toujours bien respectée par les paroissiens. Ici, la population est recensée avec 70 ans d'avance.
15: Est-ce qu'on connaît l'auteur de cette archive ?
16: Oui, c'est le prêtre de Montarcher, nommé Claude Ferrier, qui a tenu le registre pendant 49 ans. On y lit les noms, les dates et même les métiers des anciens archimontois, mais aussi la météo.
15: Ah, ça m'intéresse. Est-ce que les conditions climatiques de l'époque étaient bonnes ?
16: Alors, c'est difficile à dire parce que ce sont principalement les mauvaises années qui sont inscrites. On lit des sécheresses, des tempêtes et même un tremblement de terre. En 1543, suite à une invasion de chenilles ayant entraîné une famine, l'évêque du Puy prend une mesure exceptionnelle, excommunier les fameux insectes. On vous laisse juge de l'efficacité de cette mesure. Il évoque aussi les épisodes de peste.
15: Des documents qui renferment de drôles de surprises. Où est-il conservé aujourd'hui ce fameux document ?
16: Il est gardé précieusement aux archives départementales à Saint-Étienne. Il a longtemps été le plus ancien registre d'état civil de France et donc a été présenté lors d'une exposition universelle à Paris. Aujourd'hui, c'est le deuxième plus ancien de l'Hexagone, mais c'est le mieux conservé des deux.
15: Un véritable trésor qui témoigne de la vie des habitants de Montarcher. D'autres histoires et légendes sont à découvrir sur place, notamment lors des visites guidées menées par les guides de l'Office du tourisme Loire-Forêt. Merci Sarah Duris.
16: Merci.
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5: Avaler des légumes aux ados, c'est souvent mission impossible.
7: Parce que c'est pas bon.
5: Et si en plus les légumes sont moches, bah là c'est carrément la guerre.
8: Oh, toi, file dans ta chambre et que ça saute. Dépêche-toi, allez, ouste.
5: Carottes tordues, navets craquelés, patates trop grosses ou trop petites, difficile de leur faire avaler tout ce qui sort des standards parfaits des supermarchés.
9: Non, j'ai pas faim.
5: Du coup, les légumes moches finissent à la poubelle. Pourtant, ces légumes-là ont autant de goût, voire plus de caractère. Mais non, non, non, ils ne rentrent pas dans le moule. Comme dans la vie, ce qui n'est pas dans la norme est souvent mal perçu. Et dans l'alimentation, bah, carrément jeté.
17: Je me rappelle dans le temps que, quand j'étais petite, qu'on ne gaspillait rien.
5: Au lycée d'Avier à Joigny, on a décidé de casser les codes et de ne rien gaspiller avec une soupe un peu spéciale.
18: Tiens, ça c'est de la soupe aux choux.
5: Alors, elle n'est pas forcément aux choux, mais tous les mercredis, entre 10h-10 et 10h10, c'est l'effervescence dans la cafétéria. Des centaines d'ados, des cuillères qui s'agitent, des verres de soupe qui disparaissent en un clin d'œil, 150 portions englouties avec le sourire. Le secret ? Une soupe préparée avec des légumes moches. C'est tellement bon. Bah oui, des carottes difformes, des pommes de terre irrégulières, transformées en un délice réconfortant.
19: Avant, j'étais moche. Ma vie était un enfer.
5: Et puis l'équipe choc de l'association Lycévasion, née en 2025, est arrivée et elle a tout changé. Avec cette idée choc, et si on montrait que moche ne veut pas dire mauvais ? Et ça marche, les élèves adorent, tout se passe comme sur des roulettes au lycée Louis Davier. Voilà un geste d'éducation de bon goût, doublé d'un geste solidaire et anti-gaspi, qui met dans le mille. Du coup, j'ai envie de m'y mettre aussi. Allez, sauvons les légumes moches.
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3: Mon père, il m'apprend à cuisiner. Du coup, moi j'adore cuisiner avec lui. Et une fois, moi, j'ai fait des haricots verts et, avec de la viande rouge. Et en fait, maintenant, je veux faire les repas que toute seule.
4: Moi, je cuisine des tagines, des couscous. Des fois, je cuisine avec ma mère des gâteaux, des pancakes.
5: Moi, je cuisine un bon coq et un poulet. Je suis le poulet qui danse, je suis le poulet qui danse, je suis le poulet qui danse.